0: Bonsoir, bienvenue à Regard, votre magazine d'actualité du soir sur CPAM. Les nouvelles nationales du Canada, tout de suite. La chef de la CAQ, Christine Fréchette, s'engage à créer davantage de richesses ici, protéger nos emplois et rendre le Québec plus autonome dans son plan économique présenté lundi. Nous écoutons un extrait des propos de Christine Fréchette.
1: Donc, quand je vous dis qu'il y a une soixantaine d'entreprises que l'on surveille très attentivement à travers le gouvernement, eh bien, c'est une de celles-là. Parce que, justement, une grande part des revenus sont associés au marché américain et avec les tarifs qui s'appliquent, eh bien, ça vient complètement distorsionner le marché. Et ça va être important d'épauler l'entreprise parce qu'il faudra l'aider à la fois à traverser cette crise-là, mais également à trouver des nouveaux marchés d'exportation si cette situation perdure au niveau des surtarifs, tarifs par-dessus tarifs, qui rend très, très difficile la possibilité pour eux de poursuivre leurs exportations aux États-Unis. Et je veux les saluer pour leur résilience, leur détermination. Je vois qu'ils ont été très, très innovants. Et je les salue, je leur rends hommage parce que vraiment, il y a eu du travail ici au cours des dernières années qui est très inspirant. Et si je regarde ici dans l'usine, il y a pour l'équivalent de 8 millions de dollars d'investissement Québec qui a été investi ici. C'est costaud et c'est pas que les seuls investisseurs. Ils ont travaillé également avec des homologues fédéraux. Et donc, il y a énormément d'automatisation, de robotisation. Mais c'est un alliage entre la technologie et l'artisanat, en fait, qu'on retrouve ici, et c'est ce qui fait leur force. Aujourd'hui, plus globalement, je veux revenir sur notre plan économique dans le cadre de la campagne électorale. On le sait, depuis le début de cette campagne, on a annoncé plusieurs mesures pour protéger puis transformer notre économie. Maintenant, je veux toutes les rassembler, puis dire en quoi, en fait, elles vont nous permettre de bâtir un Québec plus fort et plus autonome. Ces dernières années, on le sait, le monde a profondément changé avec la guerre commerciale, avec la guerre en Ukraine, la guerre au Moyen-Orient. Tout ça, ça fait très mal à notre économie. Et ça fait augmenter notamment le coût de la vie, puis en particulier le prix de l'essence, puis le prix de l'épicerie également. Ça nuit aussi à notre sécurité économique, à celle de nos entrepreneurs, nos travailleurs, nos régions. Puis ça nuit aussi à l'investissement. D'ailleurs, M. Auziou me disait qu'un des projets d'investissement qu'il avait en tête est pour l'instant sur pause. Parce que avec la guerre tarifaire, on manque de prévisibilité. Et donc, il y a nécessité d'attendre que les choses se placent davantage avant de réaliser cet investissement-là. Ça, c'est un cas, mais il y en a eu plusieurs. Il y en a en cours plusieurs de ces cas-là. Et au niveau du nombre de travailleurs, eh bien, malheureusement, ils ont dû réduire la cadence et ils ont dû réduire le nombre de travailleurs, de plus d'une centaine de travailleurs. Et ça fait mal. Ça fait mal à l'économie. Puis ça fait mal aussi aux fournisseurs de cette entreprise-là. Parce que c'est pas que l'entreprise elle-même qui est affectée, c'est aussi l'ensemble de son écosystème qui l'alimente.
0: Québec solidaire s'engage à livrer 50 000 logements sociaux dans un premier mandat pour que le marché locatif redevienne abordable au Québec. Rue Bagazal.
2: Très heureuse de vous retrouver ici dans mon comté avec Andrés et avec Gisèle pour vous parler de logement. Offrir des options de logement pas chères, c'est une des meilleures manières pour régler la crise pour vrai. Parce que la crise du logement, c'est d'abord et avant tout une crise de l'abordabilité. C'est de ça dont je veux vous parler aujourd'hui. Je rencontre beaucoup de gens depuis le début de la campagne et le prix du logement, c'est vraiment une de leurs plus grandes préoccupations. C'est surtout de ça qu'ils viennent me parler en premier, à quel point ça les inquiète. Ils vivent beaucoup de pression et je les comprends. Ils doivent souvent mettre des fois la moitié de leur salaire ou plus juste pour payer le loyer. Je vous avais déjà présenté le plan habitation que j'ai ici avec plusieurs mesures pendant la campagne. Une de ces mesures-là, c'est évidemment qui sont importantes, c'est le contrôle des loyers, c'est les prêts jusqu'à 50 000 $ pour les premiers acheteurs et aussi ce qu'on va faire pour régler la crise de l'itinérance parce que ça passe par le logement principalement. Aujourd'hui, je vais vous parler de notre engagement pour nous attaquer à la crise de l'abordabilité, parce que c'est vraiment de ça dont il est question, une crise de l'abordabilité quand on parle de la crise du logement. On doit offrir des logements abordables, pas des logements abordables selon les normes de la CAQ de Christine Fréchette, abordables en fonction de la capacité réelle de payer des gens. J'annonce donc qu'un gouvernement de Québec solidaire va investir 400 millions de dollars pour le programme de supplément au loyer, ce qu'on appelle communément dans le jargon le PSL. Les 50 000 logements sociaux et communautaires qu'on va ajouter seront admissibles à ce programme. Ça veut dire que ces logements auront tous la possibilité d'avoir un loyer établi à 25 % des revenus des locataires. L'objectif est clair, que 20 % des logements locatifs au Québec soient des logements sociaux et communautaires d'ici 2050. Donc, c'est aujourd'hui qu'il faut s'y atteler pour arriver à cette cible importante pour sortir de la crise une fois pour toutes. Par exemple, ça peut être une coopérative d'habitation comme celle qui est juste en face. Ça peut être un HLM ou même des logements destinés à des personnes en situation de vulnérabilité. Je pense par exemple aux jeunes mères de familles monoparentales, à des personnes aînées qui vivent seules, à des étudiants et des étudiantes. On va aussi procéder à une réforme du tribunal administratif du logement. Je vais laisser le soin à Andrés de vous présenter plus en détail cette réforme. Tous les autres partis politiques croient qu'en se fiant toujours et encore plus aux règles du marché, comme on le fait depuis 30 ans, que tout va se régler tout seul, comme par magie. Sincèrement, si c'était vrai, s'il fallait juste se fier aux lois du marché, on serait pas dans la crise actuelle qui est de plus en plus complexe, de plus en plus profonde. C'est aussi en offrant du logement réellement abordable, du logement que les gens sont vraiment capables de se payer avec leurs revenus, qu'on peut agir concrètement contre la crise de l'itinérance. Ça prend de l'ambition, ça prend des investissements subséquents pour s'en sortir pour de bon. C'est une question d'équité, c'est aussi une question de dignité. Les Québécoises et les Québécois veulent des solutions, ils veulent voir les choses changer, et avec Québec solidaire, c'est possible de les changer.
0: En visite chez PACAR à Sainte-Thérèse, le chef du PLQ, Charles Milliard, s'est engagé à mettre en place une politique d'achat québécois. Nous écoutons Charles Milliard.
3: Écoutez, on est à Sainte-Thérèse aujourd'hui devant l'usine PACAR, qui est la plus grande et la seule usine en fait de camions lourds, non seulement au Québec, mais au Canada. Alors, j'ai demandé à l'équipe d'organiser une rencontre parce que je voulais bien comprendre comment ça fonctionne ici, mais aussi le désespoir politique que cause le gouvernement de la Coalition Avenir Québec dans des entreprises comme PACAR. Donc, premièrement, j'aimerais que tous les Québécois puissent visiter les installations avec mes collègues de l'équipe économique et de l'équipe régionale. On a eu l'occasion de visiter les installations qui sont vraiment de classe mondiale. Alors, il se fait ici des camions de grande qualité qui peuvent être exportés, évidemment, sur le marché international, aussi sur le marché, évidemment, américain. Mais en même temps, c'est vraiment scandalisant de voir comment la production a baissé ici, parce qu'au gouvernement de la CAQ, on est incapable de se servir des leviers que le gouvernement du Québec a pour soutenir des entreprises comme ça. Moi, là, ça me fâche de voir qu'il y a des travailleurs américains en ce moment qui fabriquent des camions qui vont être utilisés par la SAQ, par Hydro-Québec, par différents ministères, alors qu'on a une production ici qui est sous la normale. On est environ à 80, on a déjà été à 92 camions par jour. Maintenant, on est environ à 35. Alors, il y a eu des centaines de mises à pied dans la dernière année. Ça a fait d'ailleurs les nouvelles à plusieurs reprises. J'ai eu l'occasion de rencontrer aussi les dirigeants syndicaux. Alors, du vrai nationalisme économique, là, c'est exactement l'inverse de ce que nous offre la Coalition Avenir Québec depuis 8 ans. J'entendais Mme Fréchette faire le rappel de ces mesures économiques ce matin. L'échec de la Coalition Avenir Québec en matière économique, il est derrière vous. C'est un manque de nationalisme, un manque de soutien à nos entreprises au Québec. Et ce que je veux proposer aux entrepreneurs et aux Québécois ce matin, c'est que dans 2 semaines et demie, on aura un nouveau gouvernement qui va s'occuper réellement de nos entreprises, qui va avoir une politique d'achat québécoise où on va demander de préférer des produits locaux le plus possible et on va mettre fin à la règle du plus bas soumissionnaire. Et ça, c'est extrêmement important. On me donnait un exemple ce matin d'un contrat qu'ils ont manqué d'une douzaine de camions parce qu'il y avait 1% de différence avec un produit qui vient d'ailleurs. 1% quand on sait le nombre de centaines de personnes que ça fait travailler ici. 1% quand on sait qu'est-ce que ça amène comme recette fiscale pour le gouvernement du Québec. Alors, j'ai des adversaires qui se prétendent à avoir la meilleure économique, la meilleure équipe économique et avoir le meilleur programme économique. Ils font fausse route. Il y en a qui gaspillent, il y en a qui veulent se séparer, il y en a qui exagèrent leur cadre financier. La meilleure équipe économique, elle est avec moi, puis c'est au Parti libéral du Québec qu'on va remettre l'économie du Québec sur les rails.
0: Le PQ s'engage à supporter le projet d'Agora Déclic qui aménagera 144 logements pour héberger des jeunes issus de la DPJ. Cette aide s'ajoute au plan du PQ pour de réduire de moitié l'itinérance d'ici 2030. Paul Saint-Pierre Plamondon.
4: Donc, essentiellement une annonce qui est en droite ligne avec les engagements du Parti québécois. On veut réduire par 50% le nombre de personnes en situation d'itinérance au Québec. Or, quand on se pose la question, hormis la crise du logement, qui est le plus susceptible de devenir itinérant, de tomber en situation d'itinérance? Il y a une partie de la réponse qui provient de ce qui arrive aux jeunes de la DPJ lorsqu'ils ont 18 ans. À 18 ans, l'État se retire complètement, avec la conséquence mesurée que le tiers des enfants de la DPJ vont devenir en situation d'itinérance dans les années qui suivent. Et le projet Agora Déclic, c'est essentiellement un endroit où les jeunes issus de la DPJ peuvent se trouver un toit, mais que sous ce toit-là, il y a du soutien, il y a une école, donc une école qui est adaptée à des défis puis qui donne un accompagnement et donc plusieurs outils également d'insertion pour s'assurer que leur progression les amène à prendre leur place dans la société et évidemment les amène à ne pas se retrouver en situation d'itinérance. Donc il s'agit d'un projet de 144 unités et des coûts de fonctionnement sur une base annuelle de 7 millions de dollars. 7 millions de dollars, c'est beaucoup moins que le prix de laisser aller nos enfants devenus majeurs vers l'itinérance. Et donc, je suis très fier de cette annonce-là. Et c'est évidemment déjà dans le cadre financier qu'on avait déposé il y a près d'une semaine. Et ça fait partie de nos annonces quand on a annoncé qu'il y avait 1 milliard sur 4 ans pour sortir le Québec de l'itinérance et réduire par 50% le nombre de personnes en situation d'itinérance. C'était évidemment un des projets qu'on avait identifiés, qui est un changement de cap aussi, parce que ça coûte plus cher de ne pas prévenir que de prévenir et avoir des politiques intelligentes en amont. Et le Parti québécois est un parti et sera un gouvernement qui est là pour protéger son monde puis agir intelligemment sur les questions sociales. Ça nous intéresse et on est déterminé à réduire par 50% le nombre de personnes en situation d'itinérance au Québec. Voilà.
0: Un automobiliste de 26 ans de Montréal a été épinglé par la Sûreté du Québec pour grand excès de vitesse sur l'autoroute vendredi dernier. Les policiers de la SQ du poste autoroutier de Montréal ont intercepté vers 3 heures un véhicule circulant à 185 km/h sur l'autoroute 20 en direction ouest à la hauteur de la rue Pullman. Le conducteur du véhicule, flashé à 185 km/h dans une zone de 70 km/h, a reçu un constat d'infraction de 2 143 $ assorti de 24 points d'inaptitude, a indiqué la SQ. Son permis de conduire a été suspendu pour une période de 7 jours, a précisé la police provinciale dans un communiqué. En plus de cette amende salée pour excès de vitesse, le jeune automobiliste a été arrêté pour conduite avec la capacité affaiblie par l'alcool ou la drogue. La SQ souhaite par ailleurs sensibiliser l'opinion publique en rappelant que la vitesse est l'une des premières causes de collisions mortelles à survenir sur les routes du Québec.
5: Dans un instant, les nouvelles internationales.

0: En Colombie, un incendie de forêt qui a déjà brûlé quelques 200 hectares de forêt andine menace désormais un village accueillant chaque année plus d'un million de touristes. Reportage France 24.
1: D'épaisses fumées surplombent le village de Villa de Leyva. Derrière ce joyau du patrimoine colombien, connu pour son immense place à l'architecture coloniale, les flammes gagnent peu à peu du terrain. L'incendie s'est déclaré ce samedi sur les montagnes environnantes et les vents violents l'ont déjà aggravé. Par mesure de sécurité, touristes et habitants sont évacués par les autorités.
2: Villa de Leyva n'est pas seule. Nous allons mobiliser toutes les capacités de l'État pour combattre cet incendie et protéger ses habitants, son patrimoine et sa richesse naturelle.
1: Plus de 200 hectares ont déjà été touchés par les flammes. Au sol et dans les airs, des centaines de pompiers luttent sans relâche. Selon les premiers éléments de l'enquête, la piste de l'incendie volontaire est privilégiée.
3: La première hypothèse exclut la présence d'un réseau électrique, de présence de poudre à canon ou toute situation susceptible d'avoir eu un impact involontairement. Tout semble indiquer qu'il pourrait s'agir d'un acte criminel.
1: Les incendies de forêt sont fréquents en Colombie, mais ils s'intensifient en raison des conditions climatiques, liées notamment au phénomène actuel El Niño, qui augmente les températures et la sécheresse.
0: El Niño touche tout le continent américain avec intensité. Il y a de fortes probabilités que ce phénomène climatique soit le plus puissant jamais enregistré depuis 1950. Aux États-Unis, le gouverneur de Californie a déclaré, le lundi 21 septembre, l'état d'urgence face à l'arrivée du phénomène climatique El Niño sur la côte ouest américaine. Reportage France 24.
2: Des hectares de champs et de forêts décimés par les flammes. Autour de la ville de Quito, les cendres fument encore. Face à des incendies d'une violence inédite, les Équatoriens manifestent leur inquiétude.
1: Je vis ici depuis ma naissance. Il n'y a jamais eu un incendie d'une telle ampleur. C'est la première fois qu'il y a un feu aussi important.
2: Si les feux de forêt sont fréquents à cette époque de l'année, ils se sont intensifiés à cause des conditions météorologiques liées au phénomène El Niño. C'est d'ailleurs toute l'Amérique qui en ressent les effets. Sécheresse, incendie, bétail décimé et manque de nourriture menacent les habitants. Selon les scientifiques, El Niño aurait déjà égalé un pic d'intensité et pourrait bien atteindre des niveaux records.
4: Il y a désormais 90% de chances que l'épisode El Niño actuel s'intensifie pour devenir un phénomène très puissant vers la fin de l'année. Il existe également une très forte probabilité, elle était à 69% la semaine dernière, pour que ce El Niño soit le plus intense jamais enregistré depuis 1950.
2: Le phénomène El Niño entraîne le réchauffement des eaux de surface et modifie toute la météo et les vents au-dessus du Pacifique. Dans la région aride du nord du Chili, il a provoqué des précipitations d'une intensité sans précédent, notamment au-dessus du désert d'Atacama. Sa floraison annuelle revêt, au dire des experts, un caractère unique.
0: Le rendez-vous diplomatique annuel du début de l'automne a commencé ce mardi 22 septembre à New York. La 80e édition de l'Assemblée générale des Nations unies abordera principalement des conflits dans le monde, l'intelligence artificielle ainsi que le climat. Reportage France 24.
5: Le quartier de l'ONU sous haute sécurité, prêt à accueillir des chefs d'État du monde entier. Parmi les sujets phares de cette 81e Assemblée générale, les conflits dans le monde, à commencer par la guerre en Ukraine. Le président ukrainien et le ministre des Affaires étrangères russes sont attendus à la tribune des Nations Unies. Des solutions pour mettre fin au conflit seront sans aucun doute évoquées lors de réunions bilatérales, comme celle prévue entre Volodymyr Zelensky et Donald Trump ce mardi. La guerre en Iran où les négociations sont encore dans l'impasse, mais aussi le plan de paix à Gaza seront également au cœur des discussions. Benjamin Netanyahou et le président iranien Massoud Pezeshkian seront à New York, contrairement au président palestinien Mahmoud Abbas, dont le visa a été refusé par les États-Unis, comme l'an passé. Pour sa dernière assemblée générale, Antonio Guterres, le secrétaire général de l'ONU, souhaite également faire de l'intelligence artificielle un sujet majeur. Il veut mettre en place une coordination mondiale sur l'IA.
6: Le monde ne peut se permettre une course vers le bas en matière de sécurité de l'IA. Nous avons besoin de garde-fous pour instaurer la confiance et pour rendre l'IA sûre, transparente et responsable, en plaçant la dignité humaine au cœur de nos préoccupations.
5: Après une année aux vagues de chaleur inédites et marquée par les conséquences multiples du changement climatique, le secrétaire général voudra aussi mettre la question du climat en avant. Lui qui en a fait un pilier de ses deux mandats organisera mercredi un sommet avec des dirigeants mondiaux pour notamment préparer la COP31 en novembre prochain.
0: Aux États-Unis, plus de 25 000 expulsions vers des pays tiers depuis le retour de Donald Trump. Reportage Africa News.
7: Depuis le retour de Donald Trump à la Maison-Blanche, les États-Unis ont expulsé 25 447 personnes vers 28 pays, dont près de 20 000 vers le Mexique. Ces personnes, qui ne peuvent être renvoyées légalement dans leur pays d'origine, sont envoyées dans des États avec lesquels elles n'ont parfois aucun lien. Washington a conclu des accords avec 35 pays en Afrique, en Amérique latine et dans le Pacifique. 49 des 54 pays africains auraient été approchés. Pour négocier ces accords, le département d'État s'appuie depuis mai 2025 sur un bureau de la remigration. Au total, 410 millions de dollars ont été provisionnés, 81 millions pour les gouvernements concernés et le reste pour des organisations internationales dont le HCR et l'Organisation internationale pour les migrations. Des juristes dénoncent le risque d'un trou noir juridique. Les agences de l'ONU impliquées affirment, elles, utiliser les fonds américains conformément à leur mandat et dans l'objectif d'améliorer la situation des migrants concernés.
0: Les Houthis tentent de prendre le contrôle des hautes terres du Yémen. Reportage CGTN.
8: Les combats se sont intensifiés au Yémen alors que les Houthis tentent de s'emparer des hauteurs stratégiques du pays. L'administration Trump se serait préparée à lancer dimanche des frappes aériennes contre le groupe, mais les aurait annulées à la dernière minute. Selon plusieurs sources, Washington n'aura pas répondu aux appels répétés de l'Arabie Saoudite demandant aux États-Unis de se joindre à la lutte contre les Houthis au Yémen. Le premier ministre britannique Andy Burhan a déclaré avoir accepté à une demande d'assistance militaire formulée par l'Arabie Saoudite. Le Royaume-Uni soutiendra les missions défensives saoudiennes plutôt que les frappes contre les Houthis. Les combats contre les Houthis yéménites et l'Arabie Saoudite se sont intensifiés ces dernières semaines, les Houthis ayant lancé samedi des missiles sur la capitale saoudienne Riyad.
0: Ne bougez pas, nous allons parler d'Haïti.

Comprendre Haïti, c'est comprendre Dessalines. Après un demi-siècle de recherche, le professeur d'histoire retraité Raymond Renright a fait part

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Une opération menée par la police nationale d'Haïti à Kinskoff, soutenue par la force de répression des gangs, a permis de libérer 6 personnes séquestrées. Les otages, dont 3 adolescents, ont été rapidement pris en charge et mis en sécurité au commissariat local. La police nationale d'Haïti a réaffirmé sa volonté d'intensifier ses offensives dans la zone.

0: afin de neutraliser définitivement les groupes armés qui y sévissent. En cette période de rentrée scolaire, le syndicat national des policiers haïtiens tire la sonnette d'alarme sur la précarité de ces troupes. Alors que les agents sont fortement sollicités pour sécuriser les abords des écoles et les axes routiers, la SINAPOA dénonce un manque cruel de moyens et d'attention gouvernementale. Son porte-parole appelle le Premier ministre à ouvrir immédiatement un dialogue structuré pour revaloriser les conditions de travail des forces de l'ordre. L'homme politique André Michel tire à boulet rouge sur le chef du gouvernement de transition sur les ondes de Magic 9. Il accuse le Premier ministre Alix Didier-Fizeme d'avoir sabordé le processus démocratique en créant sa propre structure politique tout en restant aux commandes de l'État. Selon l'avocat, ce conflit d'intérêts inédit casse la confiance des acteurs et compromet gravement la suite de la transition. Sur le front politique, Maître André Michel insiste sur la nécessité de maintenir le Conseil électoral provisoire actuel malgré les tensions. Il estime indispensable de dégager rapidement une formule de gouvernance rassurante et neutre pour rétablir la sérénité. Pour l'homme politique, le lancement de la plateforme du Premier ministre fait de ce dernier un concurrent direct redoutable, ce qui fausse le jeu électoral. Il exige un recentrage rapide. L'enquête américaine sur l'assassinat du président Jovenel Moïse franchit un nouveau cap judiciaire en Floride. Un nouvel acte d'accusation fédérale vise désormais directement Vitellum innocent, le chef du gang Crazy Barrier, pour complot et soutien matériel et entraîner la mort. Parallèlement, 18 suspects retenus en Haïti, parmi lesquels Joseph Félix Badiou et d'anciens militaires colombiens, ont été transférés vers les États-Unis pour y être jugés. La coalition des forces républicaines, regroupant 44 organisations, monte au créneau pour réclamer une réorganisation de la gouvernance politique de transition. Face à une insécurité galopante et une crise humanitaire majeure, l'Alliance juge impossible la tenue du scrutin à la fin de l'année sans garantie préalable. Elle préconise notamment le déblocage des axes routiers, le maintien du CEP et la tenue rapide d'un sommet politique réunissant les acteurs nationaux et les partenaires internationaux. Sur le plan stratégique et opérationnel dans l'Ouest, le commissaire principal Alix Apollon prend la tête des opérations de la police nationale à Grécier. Fraîchement installé comme coordonnateur de la mission, il s'est immédiatement rendu sur le terrain pour évaluer le dispositif sécuritaire, notamment sur l'axe stratégique de la colline. Cette prise de commandement vise à remobiliser les troupes et à intensifier les actions de sécurisation dans la zone. La Caisse d'assistance sociale a clôturé son exercice fiscal par l'organisation d'une clinique mobile au camp de la communication à Bois-Vernat. Des équipes médicales, sociales et logistiques ont été déployées pour offrir des soins et un accompagnement de proximité aux familles déplacées et particulièrement vulnérables. La direction de la CAS salue cette synergie d'équipe qui concrétise l'engagement humanitaire de l'État auprès des populations défavorisées. En marge de l'Assemblée générale des Nations unies à New York, Haïti marque un point sur le plan diplomatique et économique. Le Premier ministre Alix Didier-Fizeme et le secrétaire général de la CARICOM ont paraphé l'accord sur les services aériens. Ce traité vise à désenclaver le pays, faciliter les déplacements interrégionaux et relancer le commerce ainsi que le tourisme, même si le grand défi reste l'application effective de la libre circulation des citoyens haïtiens. La police police nationale d'Haïti a procédé à l'interpellation de Claudin Saint-Vilus à l'aéroport international du Cap-Haïtien alors qu'il tentait de faire passer du matériel de guerre. Les policiers ont saisi un important arsenal comprenant des armes à feu, des équipements tactiques et des uniformes militaires, suspectant l'individu d'alimenter directement les réseaux criminels opérant dans le pays. La coopération des associations pour la production agricole et le développement, CAPAD, avec le soutien d'ONU-FAM, à travers le programme d'appui et de consolidation de la résilience et de l'autonomisation des femmes et des jeunes filles vulnérables, a remis leur diplôme à environ 26 jeunes qui viennent de suivre une formation de 2 mois en crochet dans la ville d'Ecaille.
1: C'est un moment très précieux pour la CAPAD au niveau de la communauté des jeunes filles. Depuis des années, nous avons des activités que nous réalisons et au profit des jeunes, au profit des femmes, au profit des jeunes filles au niveau de la communauté. Mais cet après-midi, c'est un moment spécial. Pourquoi ? Parce que nous avons implémenté cette initiative au cours de cette vacance estivale. Donc, cette initiative a visé normalement l'encadrement des jeunes filles au niveau de la communauté. Ces jeunes filles ont été normalement choisies de manière très stricte, par moyen de... Bon, nous avons mis l'accent sur leur niveau de capacité, sur leur niveau de vulnérabilité, etc. Donc, c'est une activité donc, qui rentre dans le plan de développement de la CAPAD à travers le programme de développement intégré, implémenté au niveau de la communauté. C'est une filière dans l'agro-artisanale à travers le crochet. C'est une initiative normalement choisie dans la composante agro-artisanale. Cette filière, c'est une filière porteuse que nous avons choisie normalement pour former ces jeunes filles de manière pratique, de manière rapide, afin de leur permettre normalement d'avoir ou bien de se former au niveau professionnel au cours de cette vacance estivale.
2: Je remercie ONU-FAM, WPHF et CAPAD qui te mette formation ça sur pied. Pendant la vacance là, il y a un peu de jeunes dans nous après nous finir sortir l'école fermée. Nous avons été là pour nous manger, dormir, etc. Mais grâce à CAPAD, nous avons eu la chance de participer à la formation prochaine ça. Non seulement nous avons un métier, mais nous qui pour toute la vie nous, que avec métier ça nous car autonome, gain propre l'argent par nous. Et ensuite nous car créer belle article pour web qui sous moi, c'est moi-même qui fait. Plein d'autres encore que c'est nous-mêmes qui faisons. Pendant 2 mois, nous apprenons un pile bagaille. Nous apprenons à faire porte bidon, chapeau, culotte, robe, pantalon, valise, jupe, crop top. Donc, pendant 2 mois, la formation était bien passée. Nous avons dit que le commencement, c'est un bagage qui était vraiment difficile parce que sorti la caille, pendant que le soleil est là chaud, il y a un peu de difficultés. On a levé pour l'heure pour être arrivé à l'heure parce que nous avons gagné une heure que nous étions supposés respecter. Après, pour nous retourner encore, parfois, les nous avons commencé à travailler comme pas bon, nous obligés à recommencer. Donc, commencement était difficile en fait. Nous avons un petit coup après toute patience que le professeur a ensemble avec nous. Et puis, les nous venons imaginer et comment nous avons pensé qu'au début, ça te paraît difficile. Mais pour le moment, c'est facile. Fin la canne, nous avons juste imaginé et puis nous reproduisons ça que nous imaginons.
0: Un groupe de 22 personnes récemment inculpées dans l'affaire de l'assassinat de l'ancien président Jovenel Moïse a comparu pour la première fois devant un tribunal fédéral à Miami ce lundi 21 septembre 2026. Parmi elles figurent les 17 anciens soldats colombiens ainsi que M. Joseph Félix Badiou, présenté comme l'un des cerveaux du complot et ont conduit à l'assassinat du président Jovenel Moïse. 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
0: Parmi les écoliers kidnappés, l'un d'eux a moins de 8 ans et ses parents sont vendeurs d'eau. 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
0: Merci d'avoir suivi cette édition de Regard. Rendez-vous demain soir 20h pour la prochaine édition.

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de Reynolds Duverglas. 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Sonny Saint-Ouen, camarade,

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0: Demain 10h, Pierre-Michel Bolivar sur le podium et à 14h30, Guillotto François. 14h10 au pluriel, on m'appelle JGM Gamax. Je vous retrouve demain soir, compté de 22h. 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

Bonsoir à monsieur Michelet Moisset. La Honga, on a rendez-vous aussi dans le live du Baron. Jacques-Andy David, laissez rouler le compas.

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Est-ce que selon moi-même t'es gagné 5, 6, 7, 8, 9, etc. Écoute, mes yeux tournés autour de la grande salle du centre Bell me donne vraisemblablement, parce que moi-même, faut me rapprocher de vérité, à peu près 60%. 60%. C'est quand on regarde là-haut, là-haut, là-haut, au fond, lorsqu'on fait le tour de ce que généralement on appelle estrade, et il y avait beaucoup de vides, et en arrière de la salle, il y avait des vides aussi. Et je n'ai pas le chiffre, mais je peux par les yeux parler de, ben, honnêtement, hein, par les yeux parler de, une salle remplie à 60-65%. Ça peut être 70, peut-être, ça peut être 75. Et mes yeux me disent, parce que c'est une question de taux de regard, c'est pas parce que me dégon muteur, me dégon on comptait, ça m'a dit, c'est ce que mes yeux ont pu contempler. Mais chiffre qui doit sortir de seule instance qui doit bailler, c'est organisateur. 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Et moi même je suis en mesure ce soir de faire une petite réflexion sur le comportement et des gens c'est de notre communauté. Des fois vous exigez beaucoup. Vous estimez que nous on tourne en français c'est parce que vous êtes fait un signal que me tourne sur radio CPAM comme il fait 11h26, je pense que si m'ba un petit créole ça va pas déranger totalement. Et puis je suis un peu gâté aussi par cette histoire de prise de micro. À chaque fois qu'on prend un micro à parlo, j'ai l'impression gâté dans ce qu'on fait à Haïti. Et ça, c'est plus à m'exiger. Donc, si c'est pour une interview à faire, ou toujours tomber, non, on parle français. Non. Alors, ce qu'actuellement, Katia Gabo, là, on parle français, mon yo prend, t'es comme dans deux mondes, quand il bluffe, mon. Faut voir ma bouche qui parle français. C'est pas une bouche qui parle français pour faire plaisir aux oreilles des autres, ou bien pour bluffer personne. Son bouche qui parle français, là, parce que c'est une question d'habitude dans le service de micro. Pour la radiodiffusion, c'est pas pour moi, Féchelbe. C'est pas prendre que y a des gens qui disent, BS, Palvin parle français. BS, Palvin parle français. Oui, comme si BS pas parlait créole. Je suis né créole. Je suis fils de Georges Silné Sylvain, au nom originaire de Seguin. Et dans le pays, monsieur pas de quand parler français. 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Donc, m'bavine fait intéressance aux personnes, c'est une question d'habitude, de ma manière de le faire depuis ma jeunesse jusqu'à aujourd'hui. Donc, l'irrité, comme dans une sorte de routine, dans cette profession de micro. Bon. 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Eh bien, pas une blâme, même. Parce que des fois, français a sorti, c'est li automatique, li dans le système, non, c'est quelque ADN qui a adapté la velle. Donc, pas besoin de parler mal parce que pral bon mon petit job, parce que y'a pral man d'un bon mani mon show, il parle trop de français. 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Allons série de moun ça en Haïti, mes amis. 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Madame ca monter en l'air pour me descendre en bas pour me retourner sur côté. Mais si vous regardez la beauté de ce concert, vous auriez pu dire que ce concert qui réussit.
il est réussi pour qui ça? Parce que une semaine avant le concert, et promoteur a pas de gain toute assurance ça que le pral fait tout le monde ça dans concert là ma mesure bon 12 ans. 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

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Maintenant, Jakout mande $30,000 pou fè show. Hein? Et puis maintenant on calcule ça là ki quantité moun li ka pran. Ou di son sal ki ka pran 1200 moun. L'on fait coup billet d'avion, hôtel, promotion, son, sécurité, prix sale. Et puis coup leur dit bon, raisonnablement, c'est un investissement pour me pas perdre du cob. Mais qui prie pour mettre les pour dire bon, écoute, raisonnablement, faut le ta $80. Et puis un groupe de monde qui dit un groupe de monde qui dit ah mon cher bah la trop cher et bah c'est le trop cher qui fait mon bavini mais mon dieu comme si vous voulez elle fait tête ou plaisir pour elle et on bal ou bien un concert un artiste qui a joué pour vous et puis peut-être $5 ou 5 dollars en plus là mais $10 faut pas aller non mais c'est pas $10 seulement faut comprendre que nous prenons mettre gaz mais $10 quand pêcheur mettre gaz. Donc ou t'as couru parce que c'est $70 dans l'économie, $10 vous dit beaucoup mais couli a peut-être $10 ou dit ah m'pas intéressé lui trop cher. Un petit peu dur. Comment est-ce que vous voulez qu'un promoteur pense à vous organiser des soirées de prestige? Mais c'est de même aussi par exemple on peut décider de dire on va organiser une fête. On ne le fait pas pour le grand nombre de gens, n'est-ce pas flavor modeste? Même si nous très modestes, Katia Gabo, si ou dites tout que ou voulez font fête, mais ou dites que moun qui voulez venir ou venir, mais moun sa yo, parce que yo connaît exigence de coût pour un orchestre, exigence de coût pour une salle. Parce que imaginez simplement, si je me réfère à ce qu'exige le Centre Bell pour organiser un concert, parce que après Arles, il arrive là, il y a l'un cave qui a venu le 8 novembre. Il a demandé pour gagner salsa pour payer $120,000. Sous payer $120,000 pour gagner Centre Bell parce qu'il a une capacité de 10 000 personnes. Donc, dis-moi combien de monde que tu as dois faire pour arriver à rentrer $120,000. Balo pour salsa, oui. Balo pour coup jazz là non m'pa parle pour coup billet d'avion yo non m'pa parle pour coup hôtel sonorisation sécurité promotion tralala tralala m'pa parle de tout ça m'a simplement dit sou prend le risque de dire que je crois dans ce projet et je suis prêt à payer $120,000 pour le Centre Bell. Et puis, nous dit, tête, son programme qui t'a de fait à $50. Bah, moi-même, téléphone, moi, basium, pour me dire, Katia Gabo m'adore pour ça. Si je dis $120,000, et puis me diviser par $50, femme t'a gagné $2,400 qui bombe $50. OK? $50 multiplié par 2400 personnes. Donc, si pour m'ta fon fête qui gon budget, OK? T'as des bien, ça m'a dit non. Là, moi, parle non de belles, par exemple, qui bande, selon information que m'y a, $120,000. Mais moi, dis une couleur dans le cas de moun qui a fait un bal. Et puis budget, ok, c'est un budget de $120,000 pour réaliser l'événement. Vous dites qu'on devrait mettre ce bal-là

à 60 $. Je vous rends de la cuisine. Vous avez un budget de 120 000 $ pour réaliser un événement. Les amis demandent de faire ce programme-là à 60 $. Combien de personnes devrait-on avoir à 60 $ pour rentrer l'argent investi? C'est 2000 personnes. Si vous faites 2000 personnes à 60 $, ça fait 120 000 $. Mais maintenant, est-ce que y a des gens qui ont investi sans ne pas aller chercher l'argent? Si on investit, c'est parce que le DE est comme. Donc, c'est un premier cas. Mais dans un deuxième temps, pas gagné que dire ou a fait 2000 monde, non. Dans un troisième temps, dans quelle salle que vous pourrez avoir droit à 2000 personnes? Donc, vous avez fait fête et vous avez mon cher, les billets d'avant sont à 50 $, les billets d'après sont à 60 $. Et pour dire, OK, dans les billets d'avion, monde, ça a quitté dit tête li. Ma poissie m'a fait monde, billet d'avant, pas d'avion, non, avant, 60 $, me fait 500 monde. Multiplié par 500, li fait 30 000 $. Pas de problème, déjà 500 personnes pour 30 000 $. Koulé a dit, billet d'après, 70 $. Et pour dire, encore, billet d'avion, 70 $. Et billet après 70 $, bon, moi dis là encore. On dit que on fait 60 $ et puis multiplier par 500 personnes. Ferme 30 000 $. En premier 500. Billet d'après 70 $. 70 $, n'est-ce pas? Comprenez bien l'exercice que je fais avec vous. Multiplié par, parce que pas que 500 moun kap achete. Si 500 t'as acheté, ou t'as acheté. Déjà, nan 60 là. Kou li a m réduit, il mette la 400. Il fait 28 000. 28 000 plus 30 000, ça fait 58 000. Et puis, il me dit, après, au niveau de la porte, moun vann ni à 80 $. Multiplié par, si m'da dit, on l'autre 500. Il fait 40. Donc, l'homme dit 40 plus 30. Plus 30 000, n'est-ce pas, le femme 70, plus 28 000. Ah, c'est facile, vous contrôlez. Donc, il a peut-être demandé vers 98 000. Quel a été le budget? 120 000. Donc, déjà, moins gagné 500, 400, fait 1 400. Moins remettez 500, il fait 98 000 et le pape tout ça. Donc, en temps normal, pour ta fond fête, pour réussir le second projet 120 000 $, faut que tu gagnes minimalement 80 $ multiplié par 1 000, ça fait 80 000 $. Et 80 000, ça a coulé, il fait 1 000 mounes, pas oublier ça. Sous dit tête, on fait 500 encore. Multiplié par 100, n'est-ce pas? Ou leur retirer 80 000 on dit bon, moi, font 500 à 100 $. Multiplié par 100, vous mettez 100. Donc, il fait 130 000 $. Donc, vous risquez de dire que vous organisez une soirée qui vous a pris 3 mois de travail et vous êtes parti chercher quoi? 10 000 $. 3-4 mois de travail pour réaliser un événement. Et vous gagnez 10 000 $. Nous pensez son bagage comme 10 000 $. Nous qu'à calculer dans j'en a pensé dans la rue. Vous pouvez pas le penser comme ça. Parce que la personne qui investit prend le risque de dire, je veux avoir, tel type d'événement avec tel type de groupe. Voilà quel coût ça va avoir et quel montant d'argent par personne pour arriver au montant. Donc tout ce calcul, c'est pour vous dire que lorsque vous voyez dans un premier temps, il y a eu des places dans le concert ou l'adresse Compas en Symphonie qui vous a été communiquée par l'équipe de Lions et Harley Larivière. Si gagnez des billets qui ont été prévus à 200 $, et puis pour une raison, mais on l'a dans stratégie pour réussir, pour réparer les dégâts,
yo descend là $59. Donc si on fait 1000 moun à $59, il fait $59,000. Et puis songez, me saute pas l'eau de seulement réserver la salle vous coûte 120,000. Bah pas l'eau de son, bah pas l'eau de promotion, bah pas l'eau de billets d'avion, bah pas l'eau de hôtel, bah pas l'eau de cachet de jazz. C'est simplement pour avoir une idée sur qu'est-ce que ça veut dire lorsqu'on organise et qu'il y ait des dégâts et des déficits budgétaires. C'est parce que vous avez la mentalité de dire que ça pourrait être mieux par le prix et par le coût. Gagne au prix pour fond événement. J'ai écouté la même chose la dernière fois, j'en ai parlé à mes amis lorsqu'ils me disent, ben, c'est sous tes faits gala à $80, parce que t'as fait plus, moi. Je me dis, ok, pas de problème. Mais pour faire un gala à $100, vous savez qu'est-ce que ça veut dire? Donner par personne droit de repas pour un gala, on exige $80. Donc, on exige $80 et vous pensez qu'on peut faire le gala à $100? Si on fait un gala à $100, et puis, vous avez 500 personnes à $100. Et $50,000 le bail. Et ouais, $50,000, ça, qu'il a dit, 500 personnes à $80 pour chita manger, il fait 40,000, c'est 10,000 qui était. Vous pouvez payer pour le son, pour l'orchestre, pour la promotion? Non. Je reprends encore le calcul pour vous. Je voudrais que vous compreniez mieux. Très bien comprendre la réalité de lorsque les gens s'organisent. Si vous dites tout que vous faites un gala pour 500 personnes et pour demander $150. Regardez bien, Guillaume François. Aidez-moi à faire calcul là avec vous parce que les gens se parlent, mais ils ne comprennent pas. On dit qu'on fait le gala, on compte avoir 500 personnes à $150. Ça donne $75,000. Si on le fait, on espère 500 personnes à $150, ça fait $75,000. Dans les $75,000, les gens qui le savent peuvent vous le dire. Même si à considération, vous payez $70 par tête de bétail, multiplié par 500, il fait $35,000. Donc seulement pour manger, faut qu'on dit 35,000 moins 75. 75 là, par le bord était 40. Et pour dire, quel va être le cachet de l'orchestre qui viendra jouer? Les artistes, le son, la promotion, l'hébergement des artistes, locomotion des artistes, parce qu'il faut circuler, la sécurité de l'événement, à qui sont prêts à le faire? Le $40,000 canadien, on pensait le cas, gérer classe pour une fond gala, et puis qui fait 500 moun? Vous pensez qu'au cas fond gala, à $150, et pour faire zafem vini, ou faire 500 moun, et pour dire, n'est-ce qu'il fait suffisamment d'argent? Faut avoir le bon sens, un petit peu de calcul dans la pensée pour savoir ce que ça veut dire organiser, pour vous faire une idée sur organiser et réaliser. Qu'est-ce que ça exige comme coût? Et ça qu'a baou va te faire mal. C'est un petit bout de classe. C'est dans même. 24 minutes après 11h. J'espère vous avoir servi ce soir avec les réflexions autour des chiffres et des calculs pour réaliser un événement. Ok? BS Cap, dis-nous ça. J'ai commencé à le faire depuis 1996. Depuis 1996, je m'a pas organisé l'événement. Nous sommes en 2026. Fais calcul là pour elle.

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Éclairez-vous car le temps le demande. Si vous ne le faites pas, vous risquez de dormir dehors.

De période d'événements à retenir dans l'agenda, vous devez vous préparer pour le 15e anniversaire de classe. Une série de concerts prévus, vous devriez voir ça à partir de Boston. Et de Boston à plusieurs autres places pour le 15e anniversaire de classe. J'espère avoir plus de détails dans les jours à venir. Mais pour ce qui est d'Alan Carré, il y a confirmation pour son atterrissage dans la métropole montréalaise. Le 8 novembre, à la même place où New Look a performé, pour son concert, dans la même série que ce que vous avez vécu à Boston la fois dernière, répété à New York, revu à Miami et jusque vers Orlando. Et attention, programmé le 8 novembre, la belle équipe est sous la direction de Croix-Vision Production. La sexy Fabi en avant-garde pour la réalisation de cet événement. Comme elle l'a fait pour New Look. On y va.

Jajajaja.

Ricardo Donnel, bonsoir. La Katia Gabo Mambo, toujours présente avec nous. Je lui fais mon remerciement dans l'exercice de ce fonctionnement du soir. Le tout vendu sans la présence de monsieur

Rappel pour l'arrivée dans l'enclave de la métropole montréalaise le 8 novembre. Je me dirige vers la note à la fusée d'or internationale tropique. Et c'est la note finale pour le show de ce soir. On se doit d'admettre que le baron a un temps pour vendre le compas, un temps pour se retirer des ondes et d'aller s'occuper d'autre chose. Hein. N'est-ce pas, monsieur Guillaume François? Alors, Foufoune, tous les prénoms féminins en Oune, Maloune, Doudoune, Choukoune, tout ça est à

0: Le son sorti enfin sur la radio nationale grâce au support et à l'intervention de monsieur Luckner Dragon. À son savoir technique, parce qu'il a été gâté le son par l'intervention de mon chum à moi, JGM. J'espère qu'il va corriger ça demain. Je fais le rappel, ceux qui veulent écouter le compas sur la radio CPAM peuvent se diriger sur le 14-10 et le matin entre 10h et 12h30. Voir M. Pierre-Michel Bolivar à la vente compas soleil du matin.
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0: Au soir, il faut aller vers qu'est-ce qui se passe aux Antilles. Hey. À travers l'Afrique en général par Thierry Salam. Le soir, 9h, 10h, JGM, Gamax. Encore pour voir la musique en effet de multitudes de pièces. Variété d'ambiance musicale. Mais qu'est-ce qu'on dit? Bah, attention, je rappelle, 22h, minuit, le baron. La mort se déterre, le cimetière en opération. Et monsieur Guillotto François précise la superstar des ondes, le baron. Monsieur Guillotto François. Monsieur Guillotto François Widmeyer. Le Seigneur te bénisse. Bon, je dis merci et chapeau pour Radio CPAM.
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0: Exactement 16h04, vous êtes à l'écoute de votre AM 1410 à Montréal. Nous sommes aujourd'hui mardi 22 septembre 2026. bienvenue à Billets de Retour. Billets de Retour aujourd'hui qui vous présentera une entrevue avec Racine et Réussite de la Conscience à la Structure. C'est un événement qui a cours, qui va avoir lieu cet après-midi, disons, sur la rive sud de Montréal. On va en parler avec plusieurs intervenants. On parlera un peu plus tard avec professeur Howard Gould, professeur au Smith College Northampton dans le Massachusetts. Nous parlerons aussi avec Thilou Jean-Paul, qui est journaliste, présentateur de Regard et de Réveil Matin. Nous aurons aussi avec nous Jonathan Couturier, qui est chargé de projet chez Sigma Recherche. Et nous avons déjà enregistré une entrevue avec une conseillère scientifique à l'INSPQ. Il s'agit de Jacinthe Brisson. Et puis, nous parlerons également avec Maître Fernando Beltan, qui est avocat de la famille de Nouran Rezaï. Alors, tout ça, mesdames, messieurs, pour vous dire que nous avons en perspective une excellente émission à vous présenter cet après-midi. Et que c'est d'ailleurs pour cela que nous tenons à remercier nos collaboratrices, Madame Asma Hurtelou, qui nous a aidé à préparer cette émission. Asma Hurtelou est notre recherchiste et notre réalisatrice à la fois. Et aussi remercier, mais par anticipation, Junie Limage, qui est déjà à l'accueil téléphonique et à la régie technique du côté de la télévision. Quant à moi, Jean-Ernest Pierre, je suis au micro, mais je suis également à la régie technique du côté de la radio. Et puisqu'à CEPAM, tout débute par la radio, c'est donc à moi que revient l'honneur de débuter cette émission, mais tout de suite.

trouble infanticide, pas de sortie du pénitencier pour Guy Turcotte. Guy Turcotte devrait attendre avant de goûter à quelques heures de liberté. Les commissaires ont refusé mardi de permettre à l'ex-cardiologue de sortir du pénitencier. Malgré ses progrès significatifs en détention, l'assassin refuse de reconnaître qu'il a tué ses enfants pour punir leur mère. La commission ne peut pas faire abstraction de l'exceptionnelle gravité de vos crimes, un double infanticide commis dans un contexte de rupture. Les conséquences vécues par les victimes doivent conserver un poids réel dans notre décision. On conclut mardi les commissaires Jacqueline Schopfer et Joseph Lenné de la Commission des libérations conditionnelles du Canada. En février 2019, Guy Turcotte a assassiné 46 coups de couteau à ses enfants Olivier, 5 ans, et Anne-Sophie, 3 ans. Condamné à la prison à vie, il sera admissible à la libération conditionnelle totale en avril 2028. Mardi, il s'adressait à la CLCC pour la première fois dans l'espoir de passer 7 heures avec ses parents sous escorte. Or, la commission a préféré faire preuve d'une prudence particulière. Pour la première fois depuis les procès, Guy Turcotte a pris la parole publiquement sous le regard de son ex-femme Isabelle Gaston, dont le courage a été salué par les commissaires. L'homme de 54 ans affiche maintenant un crâne rasé et un visage plus ciselé. L'image était forte, Isabelle Gaston debout à deux pas de l'assassin de leurs enfants. La tête haute, la mère d'Olivier et d'Anne-Sophie a livré un témoignage puissant au début de l'audience, décrivant sa souffrance indescriptible et les conséquences de ce drame épouvantable. On ne se remet pas de l'assassinat de ses enfants, a-t-elle déclaré. Guy Turcotte semblait bouleversé pendant la prise de parole d'Isabelle Gaston. Il lui était interdit de se retourner pour la regarder. Sans ses aveux, tout m'apparaîtra que mascarade, tant que Guy Turcotte ne prendra pas sa pleine responsabilité, qu'il n'aura pas de mots clairs, dénués de justification et de stratagèmes. Il m'est impossible de me sentir en sécurité, a-t-elle lancé. Il doit se reconnaître le responsable du mal qu'il a fait à Olivier et à Anne-Sophie. Il doit reconnaître qu'il a tenté de se présenter en victime pour que je croie sincèrement qu'il est sur le chemin de la réhabilitation, a poursuivi Isabelle Gaston. Tantôt vulnérable, tantôt cartésien, Guy Turcotte a essentiellement repris les éléments de sa défense de santé mentale livrée aux deux procès en 2011 et en 2015. Selon la commission, il assume maintenant la responsabilité de ses crimes. Exactement 16h12.

0: 16h14, on vous a parlé de ce programme qui va avoir lieu dans quelques heures seulement, programme dénommé Racines et réussite de la conscience à la structure. Nous avons pour nous en parler au téléphone Monsieur Camara Moussa Moïse qui joue le rôle de communication générale, communication globale et digitale pour l'organisation. Bon après-midi, Monsieur Moussa Moïse.
1: Oui, bonsoir.
0: Ça va bien, Moussa Moïse?
1: Oui, tout va bien et bonsoir à vos millions d'auditeurs qui nous pratiquent à l'instant.
0: D'accord. Il y a aussi Madame Lindsay qui est exposante à cet événement. Encore. Bon après-midi, Madame Lindsay.
2: Bon après-midi à vous aussi.
0: Ça va bien?
2: Ça va super bien et vous?
0: Oui, ça va très bien. Alors, c'est dans quelques heures seulement que ça débute, Monsieur Camara Moussa Moïse. Dites-nous comment vous voyez la suite des choses, c'est-à-dire vous ne devez pas rater un événement aussi important pour les communautés noires afro-descendantes de la rive sud, n'est-ce pas? Et vous avez fait bien le travail, Moussa Moïse. Dites-moi à quoi vous attendez?
1: Ben, on s'attend à une soirée de communion, on s'attend à une soirée d'échange, on s'attend à une soirée de partage, à une soirée de réseautage. Racine et réussite, soirée afroprenariale dans sa deuxième édition qui a pour thématique les finances de la conscience à la structure. Une soirée donc pour parler d'argent autrement, pour comprendre ses finances et répartir mieux outillés pour faire avancer son entreprise. La soirée, vous le savez déjà, on a un programme assez alléchant qui va démarrer par un cocktail d'ouverture qui sera suivi voilà, d'un moment de réseautage en compagnie de nos exposants. Et après, la cerise sur le gâteau, c'est ce grand panel de près d'une heure avec nos experts qui ont bien voulu nous honorer de leur présence. Alors la thématique, vous le savez déjà, c'est de la conscience à la réussite. Nous parlons des finances, bien évidemment. Donc cette deuxième édition des Racines Réussite, c'est pour vraiment permettre à la communauté afro-descendante de débloquer un certain nombre de codes liés aux finances, donc à travers bien sûr l'intervention de nos experts qui ont bien voulu nous honorer de leur présence par rapport à cet événement. Je parle bien évidemment de Madame Kéti Bélens, je parle de Monsieur Aboulkadre Bamba, je parle de bien évidemment de Monsieur Jean-Philippe Désiné, toutes ces personnes, ces experts. Ils ont de différents profils, en tout cas, pour venir, en tout cas, nous parler des finances. Également, il va y avoir la surprise, la participation de Madame Manuela Rigaud-Théodore, qui est psycho-éducatrice en santé mentale. Alors, elle sera avec nous pour nous parler également de santé mentale, parce que nous parlons des entrepreneurs, et vous le savez, souvent, c'est pas évident.
0: Évidemment, évidemment. Et Madame Lindsay, exposante, dites-moi, vous êtes dans les affaires, depuis combien d'années, vous?
2: Donc moi, ça fait à peu près 3 ans maintenant que j'ai mon entreprise, c'est de la papeterie, donc c'est ça, moi c'est Racine Réussite, c'est pour ça moi, je trouve que c'est un projet tellement innovant, là, ça s'est super bien passé la première année, puis j'ai pas pu justement participer à la première année parce que j'étais malade, donc je suis vraiment excitée cette année de pouvoir participer, d'être participante de quelque chose de spectaculaire, honnêtement, surtout sur la rive sud, on n'est pas habitué, donc c'est très excitant. Et puis,
0: très excitant, mais vous visez un objectif. Oui, le Québec est très large, la province est très large, Longueuil est très large, n'est-ce pas? On peut avoir des centaines et des centaines, pour ne pas parler de milliers et milliers de clients. Mais d'abord, on aimerait attirer la clientèle afro-descendante. Comment faire pour captiver cette clientèle en affaires?
2: C'est sûr que ça, c'est l'objectif. Donc, moi, principalement, justement, pour pouvoir participer, mon objectif d'aujourd'hui, c'est vraiment de faire de la visibilité pour mon entreprise. Moi, comme je disais, je fais des produits de papeterie et c'est très centré sur Afro-descendants. Donc, comme c'est moi qui m'occupe de designer mes produits, donc tous les dessins, et c'est tout représenté par la communauté noire. Donc, moi, c'est vraiment comme ça que j'essaie de plus de me rapprocher de ma communauté, d'être représentée dans les outils qu'on utilise à tous les jours. Donc, pour moi, c'est vraiment, c'est comme ça que je le vois, pour que les gens puissent vraiment se reconnaître dans les choses qu'ils utilisent quotidiennement.
0: Monsieur Moussa Moïse, oui, c'est, vous voyez, l'exposante a beaucoup d'espoir, je dis ça comme ça, n'est-ce pas? Mais c'est une belle espérance que ça va fonctionner, n'est-ce pas? Pour que ça fonctionne pour elle comme exposante, qu'est-ce que vous avez mis en place? D'abord, attirer le maximum de gens possible, parce qu'il va y avoir une période d'échange, n'est-ce pas, entre gens d'affaires qui vont donc s'échanger des cartes, des numéros de téléphone à la fin de tout ça. Et on espère, j'imagine, que ça va faire une bonne partie du travail, non?
1: Écoutez, l'INSEE a déjà fait l'essentiel de la chose, du fait de participer. Donc, elle est déjà gagnante. Du fait de participer à cette deuxième édition, elle se donne les possibilités de côtoyer d'autres entrepreneurs. Elle se donne de côtoyer des experts qui vont pouvoir lui donner un certain nombre de clés liées à ses finances. Elle va pouvoir côtoyer un public de la rive sud qui va vous venir découvrir avec elle ses produits et son secteur d'activité. Moi, je crois déjà du simple fait de participer à Racine et Réussite, on est déjà gagnant d'office. Maintenant, les services, les accompagnements qui vont suivre, les rencontres qui vont suivre, moi, je crois, c'est des rencontres de très forte valeur ajoutée. Donc, il faut simplement faire comme l'INSEE, sortir de son zone de confort pour venir affronter d'autres réalités, venir participer à ce type d'événement. Moi, je crois, on sort toujours de ce type d'événement gagnant dans les mesures où on bénéficie d'un panel qui parle des finances, de la conscience à la structure. Et ces panels-là, ces experts vont pouvoir nous outiller. Je vous parlais tantôt du programme, il va y avoir des jeux interactifs autour des finances et qui sera animé par le public. Donc, ça va être un moment d'interactivité, un moment participatif entre participants et experts, entre exposants et experts. Donc, je crois d'avance, elle a gagné son pari. J'espère qu'on aura de nouvelles occasions avec vous pour en parler, pour qu'elle puisse nous dire son bilan, pour que l'organisation, Madame Fabiola Erika Lalonde, la directrice de cet événement, puisse aussi vous dire est-ce qu'elle a atteint son objectif. En tout cas, nous déjà, on estime il est exactement 16h passé de 21 minutes à l'instant où je vous parle. Je suis dans la salle, les exposantes qui s'installent, du côté technique, les derniers réglages. Donc, on va dire quoi, dans environ 45 minutes, l'activité va officiellement démarrer et je vous promets que voilà, il va y avoir de la matière.
0: Mais laissez-moi vous mettre d'abord dans l'ambiance.

0: quand nous avons les possibilités, les communautés noires, les communautés afro-descendantes n'arrivent pas à mettre tout ça ensemble pour faire de ces communautés-là une belle histoire de réussite au Québec, parce que tout y est. Qu'est-ce qui manque, Monsieur Camara Moussa, Madame Lindsay, dites-moi, qu'est-ce qui nous manque pour réussir au Québec dans nos communautés et réussir dans tout le Québec, quoi?
1: Lindsay.
2: Moi, je dirais le support vraiment de notre communauté, s'entraider ensemble. Je trouve que c'est quelque chose des fois qui peut manquer. Donc, ça, personnellement, ça, c'est mon avis.
0: Et ça vous fait quoi lorsque vous avez tous ces talents-là, lorsqu'on voit tous ces talents-là vraiment dans notre communauté, mais qui ne sont pas nécessairement appréciés d'abord et avant tout par les communautés afro-descendantes pour en faire un success stories, ces jeunes qui ne demandent qu'à s'épanouir, qu'à offrir ce qu'ils ont de mieux, n'est-ce pas? Mais malheureusement, on semble avoir quelques réticences, quelques préjugés encore, non? À faire entre nous autres.
1: Oui, Lise, vas-y.
2: Oui, c'est ça, j'allais dire que oui, moi aussi, je trouve qu'il y a encore un peu de préjugés envers notre communauté, des stéréotypes. Donc, on a tendance à être réticents justement à se supporter en soi-même. Mais c'est justement, il faut briser cette pensée, il faut pousser, de voir au travers de certains jugements. Des fois, on essaie aussi d'être un petit peu trop dur par rapport à nos terres et comme notre propre communauté. Donc, moi, je dirais d'essayer de pousser, de se sortir de ce mindset et vraiment de voir où on peut aller si justement on se soutient ensemble.
0: Voilà. Alors,
1: Moïse, sur ce qu'elle dit, Lindsay, si vous me permettez,
0: oui.
1: Si vous avez compris, c'est le narratif, d'abord, c'est l'union qui fait la force, en fait,
0: oui.
1: D'accord?
0: Oui.
1: Donc, tant qu'on reste unis, on reste une communauté qui se soutienne, la réussite est déjà acquise, quoi, d'accord? Donc, il faut plus de réseautage, plus de partage, plus de communion, mais également plus d'union, parce que c'est ce qui fait la force. Donc, aujourd'hui, c'est très important. Moi, j'étais là l'année dernière, Racine de réussite, la première édition, j'ai vu comment la communauté porte l'événement, j'ai vu le monde qui y était et la qualité des experts. Aujourd'hui encore, avoir des exposantes comme l'INSEE qui ont foi en cet événement, qui décident d'accompagner, moi je crois, c'est quelque chose vraiment qu'il faut saluer. Et moi je crois, il y a une tendance qui est en train de changer là, il y a une nouvelle dynamique là, c'est cette nouvelle dynamique aujourd'hui qu'il faut soutenir, voilà, qui est en train de montrer qu'effectivement, c'est l'union qui fait la force.
0: Et puis, donc aujourd'hui, oui, l'union fait la force et demain l'union fait la force, mais il faut compter d'abord sur aujourd'hui la réussite donc de cet événement. On rappelle l'adresse, Monsieur Moussa Moïse.
1: Oui, l'événement, c'est au niveau de l'aréna Cynthia Cool, du côté de la rive sud à Longueuil, ici. Pour être ultra précis par rapport à l'adresse, je vous donne ça tout de suite. Donc, l'adresse est effectivement le 196, 195 rue Empire, Greenfield Park, aréna Cynthia Cool. Nous sommes là, on vous attend.
0: Et si vous n'avez pas de billets, vous pouvez vous procurer votre billets à la porte.
1: À la porte ou sur Event Club, voilà quoi. À la porte, la billetterie est toujours disponible.
0: Monsieur Camara Moussa Moïse, Madame Lindsay, je vous remercie d'avoir pris du temps de nous parler. Je vous souhaite vraiment du succès cet après-midi. Et naturellement, j'ai promis à l'organisation qu'on reviendra pour en reparler à l'antenne. Mais ça sera, cette fois-ci, ça sera en direct. Merci.
1: C'est nous qui vous remercions. Nous remercions la station de radio pour l'énergie, pour la force que vous donnez à ces initiatives à très forte valeur ajoutée.

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1: À Sainte-Agathe-des-Monts, dans les Laurentides. Merci beaucoup. Merci beaucoup,
0: Maître,
1: je rappelle.
0: C'est un grand plaisir. Merci à CEPA, merci à vous, et spécialement merci à notre clientèle.
1: Merci beaucoup. Merci.
0: Merci beaucoup. Merci.
1: Au revoir.
0: À demain.
1: À demain. Exactement 16h34 à l'écoute de votre AM 1410 à Montréal. 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

Dans un instant, on doit recevoir le professeur Howard Gould, professeur au Smith College au Northampton dans le Massachusetts. Enfin, nous allons donc parler de cette semaine de haut niveau, justement de la 81e session de l'Assemblée générale des Nations Unies, où on a près de 130 chefs d'État et de gouvernement qui participent donc en personne à cette session, cette semaine de haut niveau donc. À cette assemblée, cette 81e session donc de l'Assemblée générale des Nations Unies à New York, dans un instant avec le professeur Howard Gould.

0: En attendant le professeur Howard Gould, sachez que à l'Assemblée générale de l'ONU, Trump dit avoir le choix entre anéantir l'Iran ou passer un accord. À la tribune de l'ONU ce mardi, Donald Trump a d'abord menacé d'anéantir l'Iran, puis annoncé un peu plus tard que une reprise était possible. La reprise du dialogue avec Téhéran pour mettre fin à un conflit qui le plombe politiquement. J'ai une grande décision à prendre. Un accord sera-t-il conclu avec l'Iran, a déclaré le président américain, ou est-ce que j'anéantis la République islamique? Est-ce que je les envoie en enfer sans aucune chance de survie? Il a ensuite répété qu'il pensait qu'un accord était possible après que les élections législatives de mi-mandat aux États-Unis en novembre, lors desquelles le parti républicain risque de perdre le contrôle du Congrès, notamment en raison du prix élevé des carburants à cause de la guerre. Peu après, lors d'un point de presse avec le président ukrainien Volodymyr Zelensky, le républicain de 80 ans a relevé que le dialogue entre Téhéran et Washington avait repris après avoir été suspendu en juin suite à l'échec d'un protocole d'accord entre les deux belligérants. C'est une rencontre qui a duré 3 heures, a dit le président américain en parlant d'une très bonne réunion et en assurant qu'une autre discussion était prévue dans un futur très proche. Je me sens très bien à propos de ces discussions, a dit l'émissaire américain Steve Witkoff, présent aux côtés de Donald Trump. Le gendre du président Jared Kushner, qui avait aussi participé aux négociations avec Téhéran avant qu'elles ne s'interrompent pas en juin, était également dans la salle. Le passage à l'ONU de Donald Trump, qui s'oppose au multilatéralisme, la défense décomplexée de l'Amérique d'abord, a été émaillé de promesses de paix aussi bien que de déclarations martiales. Quand d'autres parlent de paix, je fais la paix, a assuré le dirigeant républicain auquel les électeurs reprochent au contraire de n'avoir pas tenu sa promesse de tenir l'Amérique à l'écart des conflits du monde. Il a toutefois aussi vanté en termes crus l'opération militaire et en conclu à la capture début janvier du dirigeant vénézuélien Nicolas Maduro et l'accès gagné par les États-Unis aux réserves pétrolières du pays suite à des accords récents avec Caracas. C'est le vainqueur qui s'empare du bulletin, a-t-il commenté peu avant d'avoir un entretien informel en soirée avec la présidente par intérim du Venezuela, Delcy Rodriguez. Nous avons avec nous, on a le coup de tête de Julie Limage, m'annonce que nous avons avec nous le professeur Howard Gould, professeur au Smith College au Northampton, dans le Massachusetts. Comment ça va, professeur Gould?
1: Ça va très bien, monsieur Père. Comment ça va, Montréal?
0: Ben, ça va bien à Montréal. Il commence à faire frisquet un petit peu. Et nous n'avons pas de Donald Trump pour nous réchauffer de ses sorties extraordinaires. Devant l'Assemblée générale des Nations unies aujourd'hui, il a dit, j'ai deux choix. Ou j'anéantis l'Iran, ou bien on a une entente. Mais il dit qu'on est sûr d'avoir une entente, professeur Gould. Est-ce que ça se dit vraiment en public? Quelquefois, on peut se dire, oui, c'est peut-être vrai qu'il l'a dit, mais c'est peut-être aussi un montage de l'IA, ce n'est pas vrai. Mais là, en présence du monde entier, il l'a dit publiquement.
1: Mais il n'a plus de crédibilité. Ouais. Il peut dire, ce n'est pas la première fois qu'il prononce qu'il y aura, nous sommes sur le point d'un accord avec l'Iran. Il dit la même chose à propos des négociations avec le Canada, si je me souviens très bien. Il n'a aucune crédibilité. Il dit ce qui veut dire. S'il dit que nous sommes sur le seuil d'un grand accord de paix avec l'Iran, ça voudra dire que oui, soit on est sur le seuil d'un accord, soit je vais anéantir l'Iran. Ça, ce qu'il prononce comme prévision n'a aucune crédibilité. Il n'y a aucun, même si c'est devant la communauté internationale, il n'y a aucune raison à croire que c'est la vérité.
0: Non, mais professeur, moi je comprends, oui, tout le monde, on finit par... Mais quelquefois, on se garde, en québécois, on dit, on se garde une petite gêne. Mais ça, c'est devant le monde entier qu'il l'a dit, et on sait que c'est pour fanfaronner, comme on dit, la fanfaronnade, vous savez ça, pour se montrer toujours plus fort et plus... Mais ça, c'est sans aucune retenue, aucune gêne.
1: Mais il est là depuis combien d'années, messieurs? Depuis 2016, quand il est monté à la présidence. Nous savons déjà qu'il n'a aucune conscience sociale. C'est un menteur. Tout ce qu'il dit, il n'y a que des mensonges qui sortent de sa bouche. Pourquoi croire qu'il serait gêné de prononcer un mensonge devant la communauté internationale? C'est typique de ce qu'il fait depuis le début. Alors, on ne devrait pas être surpris d'entendre des grandes déclarations devant l'ONU. Ça n'a aucun rapport avec la réalité.
0: Voilà.
1: Quand l'Iran va prendre dire « Oui, Trump a raison, nous sommes sur le seuil d'un accord, grand accord », là, je commencerai à croire.
0: Voilà. Et professeur Gold, il a posé un autre geste spectaculaire, c'est qu'il a demandé à des chaînes principales majeures, n'est-ce pas, de ne plus couvrir, de ne plus mettre les pieds à la Maison-Blanche. Ça, c'est CNN, ça, c'est MSNBC, Politico, n'est-ce pas? Et là, je ne sais pas s'il a été surpris, mais qu'il a su bien garder sa surprise. Mais les autres chaînes ont suivi et ont fait corps avec ces toiles-là qui ont été mises à l'écart. C'est une première. J'ai toujours pensé que c'est exactement ce que ces chaînes devraient faire, mais elles l'ont fait.
1: Comme on dit en anglais, it's about time. C'est déjà le temps qu'on voit un tel. Une réponse de la part des médias. Je me demande la même chose. Depuis longtemps, ils traitent les médias comme les ennemis du peuple. Et les médias n'ont pas vraiment réagi. De temps en temps, il y a une poursuite judiciaire. Mais cette fois, pour la première fois, ils menacent la liberté, la parole. Il a détruit le premier amendement de la Constitution américaine. Et il était temps que les médias, que les réseaux agissent de cette
0: façon. Les médias, incluant Fox News, c'est fort, ça.
1: Tout à fait. Parce que malgré ce que vous voulez dire à propos de Fox News, malgré leur préjugé, malgré
0: partisanerie en faveur de Trump.
1: Malgré leur position, ce sont des journalistes. Et si Trump peut dire à CNN, je vous exclue de la Maison Blanche, le prochain président démocrate peut faire la même chose à Fox News.
0: Ouais.
1: Alors, il était temps qu'on voit une telle solidarité parmi les médias. Et je suis convaincu que Trump a sous-estimé, Trump et ses conseillers ont sous-estimé la réaction d'MSNBC, Politico et CNN. Et c'est devant grand, devant l'Assemblée nationale, il est sur le point de prononcer, selon lui, un accord avec l'Iran et il ne reçoit pas l'attention qu'il aimerait recevoir devant de tels grands gestes.
0: Ouais.
1: Alors, c'est temps qu'on voit un tel comportement de la part des médias. Pour la première fois, j'étais ravi de voir leur réaction.
0: Mais professeur Gold, je dis, ça c'est, je me trompe rarement, Donald Trump, c'est une catastrophe pour les États-Unis et pour le monde, mais je souhaite que Donald Trump ne meure surtout pas pendant son mandat et que nous ayons un autre président, le vice-président comme président des États-Unis et président du monde, J.D. Vance sera pire que Donald Trump.
1: Écoutez,
0: je pense qu'on peut avoir pire que Donald Trump et moi je vois déjà J.D. Vance comme un pire président avec des préjugés, pire que Donald Trump, avec le racisme, pire que Donald Trump.
1: Est-ce que vous préférez la peste ou le cancer?
0: Ben voilà, on a le choix entre les pires possibles.
1: Vous avez probablement raison. Mais si vous me demandez de prévoir ce qui va arriver, je désiste. J'ai aucune idée. Écoutez, d'une façon, Trump, on connaît Trump déjà mais très bien maintenant. Vance, on le connaît un peu moins. Il est allé à Yale, là où j'étais étudiant, j'ai fait mon PhD. Il est bien formé. Il a écrit un livre qui était bien écrit. Ce n'est pas un imbécile. Il comprend, je crois. Ça ne veut pas dire que je ne le défends pas, croyez-moi. Mais je ne sais pas ce à quoi m'attendre quand il s'agira un jour d'une présidence de Vance, s'il accède à la présidence.
0: Cet homme qui a comme femme une immigrante, n'est-ce pas, américaine d'origine immigrante indienne, qui ose critiquer en disant que l'Amérique est devenue plus sale avec ces immigrants-là. Ça, c'est pas peu dire, hein.
1: Je me demande le contenu des discussions lors du souper chez la famille Vance devant de telles prononciations. Mais vous soulevez une bonne question. Et comme je l'ai dit tantôt, c'est un hypocrite. Il y a des préjugés, mais je n'ai aucune idée en ce qui concerne son avenir comme un éventuel président. Parce que si je peux offrir une opinion personnelle, j'espère qu'on n'arrivera jamais à ce jour-là.
0: J'espère, moi aussi. Parce que parce que c'est lui qui avait commencé la question des Haïtiens qui mangent des chiens, des chats. Là. C'est J.D. Vance. C'est J.D. Vance.
1: Écoutez, il y a beaucoup de préjugés au sein des gens de cette administration. Là-dessus, il n'y a aucun doute. Mais comme j'ai dit, d'abord, il est loin d'acquis que Vance va même gagner la nomination de son parti. Il y a une chose qu'il faut comprendre. Vance est un grand hypocrite. Il n'est pas très populaire parmi MAGA. Qui a été celui qui a été le plus opposé à la guerre en Iran? J.D. Vance. Sa carrière a été pour préconiser une politique d'isolement. De ne pas s'ingérer dans les conflits étrangers. Et maintenant, c'est le grand défenseur
0: des conflits. Absolument.
1: C'est un grand hypocrite.
0: Ouais. Alors, en tout cas, tous ceux qui sont autour de Donald Trump sont hypocrites et ils cachent bien leur jeu. Mais Donald Trump, qui veut tout faire pour en finir avec la Cour pénale internationale, mais tout. Et quand on essaye de savoir pourquoi, il s'en cache pas, c'est justement pour protéger son ami Benjamin Netanyahou, le premier ministre israélien.
1: Qu'est-ce que fait Trump pour protéger Netanyahou? J'ai manqué.
0: Oui, ça c'est qui veut démanteler la Cour pénale internationale, professeur.
1: Oui. Vous savez que l'hostilité envers la Cour pénale internationale ne date pas de Trump. Depuis longtemps, les républicains ne peuvent pas appuyer l'idée qu'il y a une certaine souveraineté qui est en dehors de la souveraineté américaine. Est-ce qu'ils prononcent ces paroles-là parce qu'ils veulent aider Netanyahou? Probablement. Je ne sais pas quel effet ça aura dans les élections israéliennes. Là, ça, c'est une autre question à aborder. Mais c'est vrai qu'il est très proche avec Netanyahou et je comprends ce que vous dites. Il est possible de comprendre les gestes et les paroles de Trump comme étant une tentative d'appuyer son grand ami, son grand allié en Israël. C'est que les élections en Israël auront lieu, si je ne me trompe pas, fin octobre, aux alentours du fin. Alors nous saurons bientôt si les interventions de Trump aident Netanyahou ou non.
0: Professeur Howard Gould, professeur au Smith College au Northampton dans le Massachusetts, je vous remercie d'avoir pris du temps pour nous cet après-midi, professeur.
1: Je vous en prie, je suis désolé pour mon retard ce matin.
0: Non, mais c'est correct, professeur. Mais bienvenue dans le club, hein?
1: Quel club?
0: De grand-papa.
1: Oh, merci, c'est très gentil. Je suis très excité. Une petite fille, ma fille a accouché, une petite fille il y a quelques jours. Très gentil de votre part.
0: De rien, professeur Gould. Merci, au revoir.
1: Au revoir, bonne journée.
0: Bonne journée. Nous allons donc continuer et parler cette fois-ci avec notre collaborateur, Thilou Jean-Paul, journaliste, présentateur de Regard et de Réveil Matin à CEPAM. Thilou Jean-Paul, comment ça va? Tilou Jean-Paul, deux fois. Je ne t'entends pas, Tilou. Ah, oh, je te disais qu'un jour je te boycotterais, Tilou. Oh, ouais. Je t'ai boycotté. Je m'excuse, Tilou Jean-Paul.
2: Ça arrive, ça arrive.
0: Oui, mais sérieusement, il y a des choses qui bougent en Haïti pendant ce temps. Mais chaque fois qu'il y a des choses comme ça qui bougent, le premier ministre est à l'extérieur. Cette fois-ci, c'est pour une bonne cause, mais quelquefois... Hein?
2: Le premier ministre est à l'extérieur pour une bonne cause.
0: Pour une bonne cause, mais il va se faire voir à l'Assemblée, 81e Assemblée des Nations Unies. Il va apporter la bonne nouvelle. Hein?
2: Oui, on espère en tout cas, on espère. On espère.
0: Parce que pour l'instant, sur le terrain, il n'y a rien. Il n'y a rien qui se passe.
2: Hein? Il y a quand même la police nationale qui a pu libérer 6 otages à Kinskoff.
0: Ok.
2: Donc la police est, qui se
0: démène. Est-ce qu'il en reste encore, Tilou?
2: Et à ma connaissance, oui, parce qu'on avait kidnappé plus d'une cinquantaine de personnes. On avait relâché à peu près une dizaine, on va dire 13, je crois. Et avec l'opération de Luxon et de la UNICEF, là maintenant, si on en a libéré 6, à moins que les gangs aient libéré d'autres sans qu'on ne le sache, ils devraient encore y rester.
0: Mais maintenant, comment on libère des personnes prises en otage sans qu'il y ait échange de tirs avec les bandits?
2: Oui, ça, on ne sait pas. On n'a pas les détails, même sur
0: cette... Est-ce que c'est une négociation, Tilou?
2: On ne sait pas, on savait seulement qu'il y avait une opération où ils avaient déjà récupéré du terrain. Donc peut-être que des bandits ont pris la fuite aussi, je ne sais pas. On n'a pas les détails sur est-ce que pour cette libération, il y a une opération en tant que telle ou est-ce que les bandits ont abandonné un lieu où on a retrouvé des otages. On ne sait pas trop. Mais effectivement, la question se pose, surtout lorsque on n'a pas encore le compte sur le nombre d'enlevés. Et donc ces opérations, est-ce que ça met en danger les otages? Qu'est-ce qui est fait? On ne sait pas trop, on n'a pas d'informations pour l'instant. L'opération n'est pas terminée non plus, semble-t-il, à Kinskoff.
0: Alors, on espère que le conseil, en tout cas, il y a un département de renseignement qui est très bien rémunéré, parce qu'on ne dit pas si c'est ce gouvernement-là qui se partage ce portefeuille du renseignement.
2: Ou est-ce que si tout revient au Premier ministre.
0: Au Premier ministre, n'est-ce pas? On veut savoir. Oui. Pour l'instant, on ne parle pas d'élection là-dessus.
2: On en parle, parce que je comprends pas trop bien. Il semble qu'il y a une pression tout d'un coup que les hommes et les femmes politiques veulent mettre sur le gouvernement pour un remaniement du gouvernement. Est-ce que ça... Ils ne précisent pas remaniement ministériel. On ne comprend pas trop, mais ils veulent un remaniement de la gouvernance même pour aller aux élections. Est-ce que c'est parce qu'ils sont convaincus que les élections sont donc possibles pour le 13? En tout cas, on a même eu Maître André Michel, lui, qui a fait vraiment plusieurs sorties pour expliquer que non, ça ne peut pas continuer ainsi. Il faut qu'il y ait du changement à la tête de l'État.
0: Et Tilou, on ne sait pas comment on va prendre la chose. Est-ce que c'est peut-être parce que tu trouveras toujours menter, il en restera toujours. Ça veut dire, dans ma façon de voir les choses, il en restera, même si tous les autres candidats quittent, il en restera un seul. Et dès qu'il y a élection et électeur, l'élection sera validée.
2: Surtout que M. André Michel semble tenir au CEP, parce qu'il insiste, mais le CEP doit rester en place.
0: Ah, donc, il en sait quelque chose, ce coquin-là.
2: Sans doute, oui. Sans doute.
0: Et maintenant, est-ce qu'on sait aussi quand est-ce que le Premier ministre va s'adresser à l'Assemblée, 81e Assemblée des Nations Unies?
2: Non, alors, je n'ai pas encore cette précision. Peut-être qu'on l'aura d'ici ce soir. On devrait le savoir maintenant. On ne le savait pas jusqu'à hier. On devrait le savoir. Je vais me renseigner et l'apporter aux auditeurs. Mais de toute façon, on devine ce que sera le contenu du discours du Premier ministre. Qui a des avancées, mais qu'il faut que l'international se mobilise un peu plus, avec plus de célérité pour constituer la FRG.
0: D'accord, merci beaucoup Thilou. On en saura un petit peu plus peut-être ce soir à 20h à Regard. Hein?
2: Tout à fait, merci. Ce soir à 20h à Regard et demain matin dès 6h pour Réveil Matin.
0: Pour une équipe parfaite, comme on dit, un miracle parfait.
2: Oui. On aimerait bien qu'elle soit super parfaite comme ce matin, mais bon.
0: Ah oui, mais tu es tout pâmé devant ton bon ami Pierre Emmanuel, notre cher Pierre. Merci beaucoup Thilou Jean-Paul.
2: Merci, au revoir.
0: Thilou Jean-Paul, journaliste présentateur de Regard et de Réveil Matin à CEPAM. On s'en va à la pause commerciale de l'heure, exactement 16h, pardon, et 59 minutes et des poussières.

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0: avec nous au téléphone. L'homme le plus recherché au Québec, mesdames, messieurs, Jonathan Couturier, chargé de projet chez Sigma Recherche. Bon après-midi, monsieur Couturier.
1: Bon après-midi.
0: Dites-moi, comment ça va, monsieur Couturier?
1: Ça va bien, ça va bien. Très occupé avec les sondages qu'on a fait. On est très occupé cette année.
0: Très occupé, très recherché. Et donc, les Québécois, de plus en plus, s'intéressent et se questionnent par rapport au français parlé, surtout à Montréal.
1: Oui, tout à fait. Donc, on a posé une question à savoir si c'est quoi le sentiment d'urgence d'agir là, pour protéger le français dans la région de Montréal. Et ce qu'on constate, dans le fond, c'est que les gens ont un sentiment d'urgence plus élevé dans les couronnes que sur l'île de Montréal. Donc, il y a 68% des répondants qui nous ont dit que il y avait un sentiment très élevé là, et ou assez élevé d'agir, là, d'urgence d'agir là, sur la rive nord, 62% sur la rive sud et 51% sur l'île de Montréal. Et on voit aussi des différences là, selon les groupes d'âge, là, entre autres, là, les 65 ans et plus là, sont particulièrement préoccupés. On voit ce phénomène-là à la fois sur la rive nord, là, c'est 84% des gens qui nous disent qu'ils se sentent préoccupés là, par rapport à la protection du français, 70% sur la rive sud et 60% là, à Montréal.
0: C'est peut-être parce qu'on considère Montréal déjà comme un cas perdu.
1: Je vous dirais que je pense qu'il y a, quand même là, des gens qui à Montréal là, sur l'île là, qui disent que c'est urgent. Donc je pense pas que c'est un cas perdu. Là. Il y a encore une possibilité là, de protéger le français là, sur l'île de Montréal. Il y a des gens là, disent, surtout les francophones d'ailleurs, là, autant sur l'île que dans les couronnes. Donc je pense pas que c'est un cas perdu, mais il y a quand même les 65 ans et plus d'ailleurs, là, qui sont plus nombreux à dire que c'est très urgent, probablement parce qu'ils ont connu là, les grands débats linguistiques, les transformations à l'adoption de la loi 101. Là. Donc, je pense qu'il met aussi chez les plus jeunes, ça c'est aussi intéressant, chez les 18-34 ans, c'est davantage le cas sur les couronnes, là, mais même à Montréal, c'est quand même 54% là, des 18-34 ans qui nous disent que c'est très urgent ou assez urgent d'agir.
0: Oui, à la vérité, moi-même, je n'ai pas été sondé, mais j'ai l'impression, et j'habite sur la rive sud, j'ai l'impression qu'effectivement, on parle de plus en plus anglais sur la rive sud, particulièrement Longueuil, Saint-Hubert. J'en entends dans les magasins beaucoup, beaucoup, beaucoup plus qu'avant.
1: Tout à fait, c'est un phénomène là, qui prend de plus en plus d'ampleur, qui était surtout concentré sur l'île de Montréal auparavant, mais effectivement, là, on le voit de plus en plus au niveau des couronnes. Donc, c'est pourquoi que je pense qu'on voit des pourcentages là, élevés là, aussi sur les couronnes pour montrer à quel point là, le français, là, c'est important de le protéger. C'est intéressant de voir ça aussi chez les 18-34 ans, là, chez les plus jeunes générations. C'est souvent une génération qui travaille beaucoup dans les deux langues, là, français-anglais, mais de plus en plus en anglais, qui consultent aussi des plateformes là, internationales qui viennent souvent des États-Unis, donc en anglais, du contenu anglophone. Donc, c'est intéressant quand même de voir chez les 18-34 qu'il y a quand même une préoccupation de ce côté-là.
0: Oui, et puis un sondage comme ça qui sort en pleine campagne électorale, ça doit parler aux candidats, n'est-ce pas? Est-ce que c'était fait dans ce but-là?
1: Tout à fait. C'est sûr qu'il y a des partis politiques là, qui sont plus dont l'identité ou dont la langue a une importance capitale, comme le Parti québécois, qui veut entre autres faire la souveraineté du Québec. Donc pour ce parti-là, c'est la langue est très importante. La CAQ l'a mentionné au cours des dernières années, avoir fait des efforts de ce côté-là, un parti plus nationaliste. Pour les autres partis aussi, je pense que c'est quelque chose qui est important, mais ça va être important justement là, durant les derniers jours de la campagne de faire état de ça, d'en parler davantage de la protection du français pour justement essayer là, de convaincre les électeurs là, de voter pour le parti en tant que tel. Ce qu'on voit dans notre sondage, entre autres, c'est que dans la région de Montréal, là, on voit qu'il y a quand même autour de 41 à 44 des gens qui peuvent encore changer d'idée là, d'ici l'élection, ce qui est quand même énorme comme pourcentage. Mm-hmm. Effectivement, si les partis sont en mesure de proposer des mesures, entre autres pour protéger le français, on voit quand même que c'est une majorité de gens là, qui sont pour la protection. Ça peut avoir un impact, effectivement.
0: Évidemment, l'impact, c'est aussi consolider ceux qui pensent que l'immigration, c'est un frein au développement du français, au fait de continuer à parler français au Québec, et vraiment un handicap pour ceux qui croient qu'il faut augmenter cette immigration-là. Ces deux questions-là n'ont pas été liées, hein?
1: Non, ça n'a pas été lié, mais on a quand même posé une question, à savoir, le Québec prévoit accueillir 45 000 immigrants cette année. Le prochain gouvernement devrait-il soit réduire le nombre d'immigrants, le maintenir ou en accueillir davantage? Pour l'ensemble du Québec, ce qu'on constate, c'est qu'il y a 47 % des gens qui mentionnent que le gouvernement devrait réduire le nombre d'immigrants, 36 % maintenir le niveau actuel et 10 % en accueillir davantage. Et quand on regarde sur l'île de Montréal, on voit que il y a plus forte proportion de gens qui nous disent que le gouvernement devrait en accueillir davantage. Et on observe un peu l'inverse là, sur la rive nord et la rive sud de Montréal, c'est-à-dire que près de la moitié des gens souhaiteraient là, que le gouvernement réduise là, le nombre d'immigrants.
0: Ah, donc, réduire le nombre d'immigrants est beaucoup plus populaire qu'augmenter le nombre d'immigrants, là.
1: C'est ce qu'on constate effectivement dans le sondage. On constate entre autres un peu plus là, sur la rive sud, rive nord, mais aussi dans la grande région de Québec, en Mauricie. Donc, c'est les régions où on voit ce pourcentage-là un petit peu plus haut là, qu'ailleurs. Il y a quand même 36 % là, dans l'ensemble du Québec des gens qui nous disent que le gouvernement devrait maintenir le niveau actuel. Donc, c'est quand même non négligeable. Et il y a 10 % là, qui mentionnent qu'ils devraient en accueillir davantage.
0: Bon, lorsqu'on est face à cette réalité, je sais que votre rôle, c'est de faire un sondage et vous poser la question qu'il faut poser dans les circonstances, mais vous n'êtes pas une personne désincarnée, vous vivez dans une société, vous voyez les entrepreneurs qui réclament à corps et à cri de modifier les règles d'immigration pour recevoir beaucoup plus de migrants. Est-ce que c'est un dilemme qu'on vit au Québec?
1: Je pense que oui. Je pense que c'est un dilemme, effectivement, parce que d'un côté, on sait qu'on on a un certain manque de main-d'œuvre dans certains secteurs d'activité, donc on a besoin de gens, mais de l'autre côté, on veut accueillir une immigration qui francophone, je dirais, là, qui va aider à protéger le français ou à intégrer des gens de la meilleure des façons possibles pour qu'ils puissent s'exprimer en français, bien s'intégrer, tout ça. Donc, c'est pas évident. Le gouvernement du Québec peut faire sa part, mais je pense qu'il y a aussi le gouvernement fédéral qui a un rôle à jouer à ce niveau-là. Il y a le coût de la vie aussi dans le sondage qui ressort comme étant là, une priorité du prochain gouvernement. En fait, c'est la principale priorité, donc ça aussi, ça peut jouer là dans la façon que les gens ont répondu au sondage, c'est-à-dire qu'on est dans une situation économique à l'heure actuelle avec les États-Unis pas évidente pour personne. Donc c'est ça, c'est sûr qu'on est dans une élection très importante où les gens essaient de se positionner là, sur des enjeux pour faire en sorte là, que leur situation personnelle, mais aussi leur situation économique là, est la meilleure possible.
0: Et les élections, c'est le 5 octobre, dans moins de 2 semaines, on va dire, n'est-ce pas? Quel est le prochain projet pour Sigma et surtout pour vous, Jonathan Couturier?
1: Oui, ben je vous dirais que ça va être intéressant de voir comment va évoluer là, les intentions de vote au cours des prochaines semaines. On va voir là, qu'il va y avoir des débats aussi. Là. Il y en a eu deux la semaine dernière. Il va en avoir un demain à Radio-Canada. Donc, ça va être intéressant de voir comment l'électorat là, va se positionner là, par suite au débat. Puis on a bien hâte là, de voir justement là, aux élections là, ce que ça va donner comme résultat. Mais ça s'annonce comme une lutte quand même assez serrée. Pour l'instant, c'est le Parti québécois là, dans l'ensemble du Québec qui est en avance, autour de 29%, suivi de la CAQ, puis ensuite le Parti libéral du Québec. Mais on voit quand même une présence de plus en plus soutenue là, du Parti conservateur du Québec. Donc ça va être très intéressant de suivre ça dans les prochains jours, prochaines semaines.
0: Dites-moi, ça c'est en dehors des chiffres que vous allez sortir, que vous avez sorti aussi. Généralement, ces compagnies de sondage sont demandées. Hein, on vous demande de faire un sondage et puis vous travaillez à faire le sondage et vous donnez les résultats. Maintenant, lorsqu'il s'agit d'élections comme ça, est-ce que vous continuez à prendre des mandats pour des partis politiques comme quoi le Parti québécois pourrait vous demander un sondage et vous le feriez le sondage du Parti libéral de même?
1: Oui, ça peut arriver à certaines occasions qu'on fait ce genre de mandat-là. Mais effectivement, pendant la campagne électorale, il y a énormément de sondages là, qui sont commandés là, pour suivre un peu l'évolution. Je vous dirais que pour cette élection-ci, il y en a beaucoup plus que par le passé. Là, donc, il y en a quasiment un qui sort un nouveau à chaque jour. Donc, ça va très rapidement. Là. Même pour les auditeurs, ça fait beaucoup de données.
0: Absolument.
1: Donc oui, je vous dirais que pour l'élection actuelle, là, c'est quand même surprenant de voir à quel point là, il y a beaucoup de sondages là, quasiment à chaque jour.
0: Quand je commande un sondage, j'aiguille le sondage en question, je directionne, je m'excuse, hein, ce sondage-là avec certaines questions pré-autorisées. Est-ce que, à la rigueur, avec autant de sondages, ça ne risque pas contourner la volonté, enfin, de modifier, de faire en sorte que ça ait un impact sur l'électorat d'une manière ou d'une autre?
1: Ben, c'est sûr que je pense que ça peut avoir un impact sur l'électorat, sur la façon que les gens pensent. Des fois, les gens ne pensent pas nécessairement là, dans leur quotidien à des questions qui sont importantes, là, comme la protection du français, l'immigration. Oui, on en parle et tout, là, mais de poser des questions de ce type-là peuvent amener les gens justement à réfléchir à ces idées-là et à dire où que je me positionne moi sur telle ou telle question. Donc, je vous dirais que ça a une importance, là, je pense, dans ce genre d'élection-là, là, de justement poser des questions importantes puis de voir comment les gens se positionnent là-dessus, dépendamment où ils sont situés au Québec.
0: Jonathan Couturier, dites-moi, c'est ma dernière question. Est-ce que la compagnie de sondage se garde quand même un dernier sondage ou un avant-dernier sondage dans lequel il va dire si la tendance se maintient, le parti X va arriver premier avec un gouvernement minoritaire, le parti Y deuxième avec etc., etc. Question de garder une crédibilité, ce qui va faire dire que chez Sigma, on est toujours au quart de tour.
1: Oui, ben écoutez, je ne sais pas pour l'instant si on va en faire un autre d'ici la fin de l'élection. C'est peut-être des choses qu'on va faire, mais pour l'instant, je ne sais pas encore. Par contre, notre objectif avec ce sondage-là qu'on a sorti, c'est d'avoir une grosse taille d'échantillon pour être en mesure là, de justement décortiquer chacune des régions du Québec. Donc, on avait plus de 5500 répondants. Dans le cas de la région de Montréal, on avait plus de 1700. Donc, ça nous permettait permettrait justement de creuser des données sur ces différentes questions-là, selon les groupes d'âge, la scolarité, la langue, etc. Donc c'est à voir si d'ici l'élection, là, on va sortir d'autres chiffres, mais pour l'instant, c'est les chiffres qu'on a sortis. Puis on a bien hâte de voir comment ça va évoluer là, en termes d'intention de vote.
0: Et tout le monde doit vivre avec ça.
1: Exact.
0: Jonathan Couturier, chargé de projet chez Sigma Recherche. Je vous remercie d'avoir pris du temps de nous parler, Monsieur Couturier.
1: Merci à vous. Bonne fin de journée.
0: Merci. Au revoir.
1: Au revoir.
0: Voilà, il est 17h17.

0: Nous avons avec nous en ligne Jacinthe Brisson. Elle est conseillère scientifique à l'INSPQ. Bon après-midi, Madame Brisson.
1: Bonjour, bon après-midi à vous.
0: Comment ça va, Madame Brisson?
1: Ça va très bien, je vous remercie.
0: Oui, alors, n'ayez crainte, je ne suis pas en boisson et je vais essayer de garder tout mon équilibre pour parler de la consommation d'alcool, qui se, en tout cas des consommateurs qui se retrouvent de plus en plus dans nos urgences. Et puis on se dit peut-être que ce n'est pas la bonne place où ces personnes-là en boisson devraient se retrouver. C'est peut-être une augmentation. Est-ce que c'est une tendance, Madame Brisson?
1: Il faut faire attention hein, quand on interprète des chiffres comme ceux-là. Dans le fond, dans le cadre de notre étude qu'on a fait, c'est qu'on s'est attardé justement aux visites aux urgences qui sont liées à l'alcool pour la période entre 2016 et 2025. Ce qui est important de dire, c'est que dans le fond, les données qu'on a prises, c'est des données administratives. C'est-à-dire que quand une personne se présente à l'urgence, il y a ce qu'on appelle un code diagnostique qui est donné, qui est mis à son dossier, et ce code diagnostique-là, généralement, c'est le pourquoi la personne consulte à l'urgence et pourquoi elle est, pourquoi elle va être traitée. Donc, les données qu'on a, ça nous démontre que pour la période entre 2016 et 2020, c'est à ce moment-là, dans la dernière décennie, que le nombre ou le taux de visites aux urgences liées à l'alcool a été le plus important. Par la suite, en 2020, hein, qui est la période de pandémie de COVID-19, on a eu une accalmie, une diminution quand même assez importante du nombre de visites aux urgences. Évidemment, on disait aux gens pendant la pandémie de COVID-19 de ne pas se présenter pour rien aux urgences. Donc, il est probable que des gens qui se seraient présentés aux urgences dans un autre contexte, que là, ils ne l'ont pas fait à cause des mesures sanitaires. Puis, c'est le fait aussi, il faut comprendre que quand on se présente à l'urgence, souvent pour un motif lié à l'alcool, Dans les cas qui nous intéressent, c'est parce qu'on a consommé de manière excessive ou, dit autrement, parce qu'on était en état d'ivresse avancée. Donc, dans la période de la COVID-19, hein, on vivait peut-être pas de la même façon parce qu'on n'avait pas autant d'événements festifs, il n'y avait pas autant de regroupements, etc. Donc, ça aussi, ça peut expliquer pourquoi, durant la période de pandémie de COVID-19, il y a eu moins de visites aux urgences. Ce qu'on observe pour la période en 2020 puis 2025, il y a eu une hausse des visites aux urgences, mais qui n'a quand même pas été aussi importante que pour la période entre 2016 et 2020. Ce que je tiens à dire aussi, c'est que dans les données qu'on a, c'est les visites qui sont principalement liées à l'alcool. C'est-à-dire que vous pouvez vous présenter à l'urgence un samedi soir parce que vous avez, par exemple, une plaie ouverte à la jambe et que vous êtes fait cette plaie ouverte-là parce que vous avez déboulé les escaliers alors que vous étiez intoxiqué. Ce qui va être noté dans votre dossier à l'urgence, c'est fort probablement que vous avez consulté pour une plaie ouverte, alors que dans les faits, vous avez aussi consulté, vous avez déboulé les escaliers parce que vous étiez intoxiqué. Mmh. Donc, ce que je veux dire, c'est que les chiffres qu'on a présentés sur notre site Internet, le rapport qu'on a produit, sous-estime dans le fond la réalité et on parle quand même là, de 54 visites en moyenne par jour aux urgences pour un motif directement lié à l'alcool, ou encore 20 000 visites par année.
0: 20 000 visites par année dans nos urgences, ça fait beaucoup. Est-ce qu'on a une idée?
1: Mais attendez, je veux quand même préciser une chose, remettre les choses en perspective. Oui, c'est beaucoup, mais il faut quand même garder à l'esprit qu'il y a 80% de la population au Québec qui consomme de l'alcool. Donc, plus on va avoir un nombre élevé de personnes dans la population qui consomment de l'alcool, plus les visites aux urgences, malheureusement, vont être élevées aussi.
0: Oui, évidemment, c'est toujours, parce qu'on a déjà dit que la modération a meilleur goût, c'est toujours de la façon dont on consomme. Et si on se rend compte d'une augmentation à un moment donné, il est normal de se poser la question, est-ce qu'on consomme de plus en plus au Québec ou est-ce que c'est la façon de consommer qui a changé? Et vous avez aussi des tranches d'âge. Comment on consomme au Québec selon les tranches d'âge?
1: Mais c'est intéressant ce que vous posez comme question parce que, vous savez, dans les faits, il y a plusieurs données qui nous permettent d'avoir un portrait de la consommation au Québec. Normalement, en santé publique, la première donnée qui nous intéresse, c'est les données qui sont issues d'enquêtes populationnelles. Ça, dans le fond, c'est des enquêtes qui sont faites auprès d'un nombre élevé de personnes dans la population, ce qui nous permet de dire que le portrait qu'on dresse va être représentatif de la population. Ce que ces données-là nous disent, malheureusement, c'est que, bon, d'une part, on n'a pas, dans la population générale, donc chez les 15 ans et plus, on n'a pas de données d'enquête récentes. Les dernières données qu'on a datent de 2020-2021, et à ce moment-là, chez les 15 ans et plus, de manière générale, on avait 79 % de la population qui déclarait avoir fait usage d'alcool au cours des 12 derniers mois. Pour vous donner une idée, là, dans les deux dernières décennies, la prévalence de l'usage a oscillé entre environ 80 et 82 %. Donc, si on se fie à ces données-là, on peut pas dire, puis les données les plus récentes datant de 2020-2021, on ne peut pas dire que la consommation a diminué. Cependant, les données, la deuxième source de données sur laquelle on s'appuie plus récemment, c'est les données de consommation par capita. Ce que ça nous dit, ces données de consommation par capita-là, dans le fond, c'est les données de vente d'alcool pur faites par les Québécois d'âge 15 ans et plus. Donc, les données les plus récentes nous montrent que la consommation par capita au Québec a diminué et rendu à 7,8 litres par année par Québécois. Ce que ça veut dire, c'est qu'en moyenne, en 2024-2025, un Québécois âgé de 15 ans et plus a acheté environ 7,8 litres d'alcool pur par année. C'est la première fois, ça fait 3 ans d'affilée qu'on note une diminution de la consommation par capita. Donc, pour vous donner un exemple, on était en 2020-2021 à 8,4 litres d'alcool par année et on a diminué, comme je vous dis, à 7,3 litres en 2024-2025. Donc, ça, c'est quand même une donnée qui est intéressante parce que c'est des données de vente, hein, c'est pas des données qui nous sont rapportées par une personne à qui on demande « Avez-vous consommé de l'alcool? » Mais quand même, c'est ce qu'on appelle dans notre jargon un proxy qui est intéressant. Donc oui, on pourrait voir dans la population générale possiblement une diminution de la consommation qui va être à confirmer par des données d'enquête. En contrepartie, ce que oui, on est capable de dire, parce qu'on a d'autres données d'enquête auprès de populations plus spécifiques, c'est que nos adolescents et nos jeunes adultes tendent à moins consommer depuis environ une vingtaine d'années. Donc, quand on demande aux jeunes, est-ce que vous avez consommé tout ça de manière stable dans le temps, au fil des années, on voit qu'il y a une diminution de la prévalence de l'usage d'alcool chez les jeunes et il y a aussi une diminution de la consommation excessive épisodique. La consommation excessive épisodique, on parle de l'usage de 5 verres d'alcool standard chez les hommes ou de 4 verres chez les femmes au cours d'un même épisode de consommation. Donc ça, pour nous, d'un point de vue de santé publique, c'est des données qui sont rassurantes parce qu'on se dit, bien, au moins, la plus jeune génération a tendance à moins consommer que les personnes les plus âgées. Donc, c'est quand même une donnée qui est intéressante.
0: Intéressante, mais dans le cadre de nouvelles données aussi par rapport à la santé publique en général, parce qu'on relie la consommation d'alcool à plusieurs autres maladies, alors qu'autrefois, on se contentait de dire que la consommation modérée, c'est une bonne chose, n'est-ce pas, dans un autre style. Mais par contre, aujourd'hui, on a tendance à dire il faudrait peut-être aller jusqu'à demander de ne plus consommer d'alcool.
1: Ben, en fait, le message qu'on veut envoyer en santé publique, c'est moins on consomme, mieux c'est. Il n'y a aucun niveau de consommation qui est exempt totalement de risque. Ce qu'il faut mettre en perspective aussi, hein, tantôt vous me parliez des visites aux urgences. Donc, les visites aux urgences qu'on a comptabilisées, c'est les gens qui souvent arrivent qui ont consommé de manière excessive. Ça, c'est ce qu'on appelle un effet à court terme de la consommation. C'est-à-dire que notre cerveau est altéré, on ne pense plus de la même façon parce que notre cerveau est intoxiqué. Donc, ça nous expose à des risques à court terme, des risques de violence, d'accident, ans, etc.
0: Même d'un cas de cancer, madame.
1: Oui, exactement. Mais là, moi, je vous parle des effets à court terme. Mais effectivement, il y a tous les effets à long terme qui peuvent apparaître 20 ans, 30 ans, 40 ans après avoir commencé à faire usage d'alcool. Actuellement, ce que les données scientifiques les plus récentes nous montrent, c'est qu'il y a plus de 200 maladies qui sont liées à l'alcool, en totalité ou en partie. Ça inclut effectivement 7 types de cancers, mais ça inclut des troubles de santé mentale, ça peut inclure certaines maladies hépatiques, etc. Donc, le fardeau sanitaire de l'alcool est important parce qu'on a des effets à court terme, hein, quand on est intoxiqué, mais on a des effets qui apparaissent à long terme du fait d'un usage prolongé.
0: Donc, le mot final, c'est comme vous avez dit, moins on consomme, mieux on se porte.
1: Exactement.
0: Jacinthe Brisson.

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1: Avec nous au téléphone, Maître Fernando Belton, avocat de la famille Nouran Rezaï. Bon après-midi, Maître Belton.
4: Bonjour, Jean-Luc.
1: Ça va bien?
4: Très bien, toi.
1: Oui, alors hier, c'était le premier anniversaire de la mort de Monsieur Nouran, le jeune Nouran Rezaï, et on a commémoré ça à Longueuil, sur la rive sud. Dites-nous, c'est quoi le plan? Qu'est-ce qu'il y a à suivre? On dirait que le dossier est fait du surplace.
4: Ben, je pense que c'est une bonne analyse de votre part, dans le sens que, comme vous l'avez dit, hier, ça marquait le premier anniversaire. Hier, c'était un moment pour la famille de se recueillir, de honorer la mémoire de Nouran, mais aussi une occasion de revendiquer le fait que ce dossier-là, malgré qu'est-ce qu'on pourrait s'attendre, n'avance pas avec la célérité qui est attendue. C'est-à-dire que depuis le début, il y a des demandes de communication de preuves qui sont faites

0: de la famille pour avoir accès à la preuve au nom des policiers, au rapport d'intervention, aux vidéos. Et tout ça, mais ça n'a jamais été communiqué à la famille depuis une année. On a vu notamment le DPCP, on n'a pas le DPCP, mais plutôt le SPVM, mais des ressources importantes hein, pour essayer de chercher qu'est-ce qui s'est passé avant. Et ça, c'était sur la demande du BEI, parce que le but du BEI, c'est de faire l'enquête sur le décès qui s'est passé. Donc, il y a beaucoup de questions, je te dirais, mais très, très peu de réponses qui nous sont communiquées jusqu'à maintenant.
1: Lorsqu'on parle d'un dossier criminel, parce que vous avez dit que la famille est privée de preuves, n'est-ce pas? C'est davantage l'accusation qui n'a pas fourni ces preuves-là, parce que la famille est représentée justement par la couronne, mais la famille est aussi représentée par un conseil d'avocats, hein, et ce conseil-là, j'imagine, a besoin de voir toute la preuve en question, non?
0: Oui, mais je vais juste peut-être apporter une précision. En fait, on est dans un recours en matière civile présentement. Est dans le cadre du dossier civil, c'est dans ce cadre-là que la demande de communication de preuves est faite. Et à ce jour, il n'y a personne qui a été accusé. Donc le processus criminel, il n'est pas encore enclenché. Présentement, le DPCP a le dossier d'enquête du BEI sur son bureau et doit déterminer justement si des accusations seront portées. Une fois que le dossier se transfère dans la sphère criminelle, c'est sûr et certain qu'il y a d'autres considérations qui vont rentrer en ligne de compte. Parmi celles que tu as dit, il y a bien entendu tout ce qui a trait avec la communication de la preuve, mais qui sera remise à l'accusé, donc le policier concerné, mais il y a des choses qui ne seront plus de nature privée, comme par exemple son nom, son identité va être révélée au public, puisque c'est en fait le principe de la justice criminelle. Donc voilà, il y a beaucoup de choses qui se passent en même temps, donc plainte en déontologie, BEI, SPVM, enquête parallèle, mais si on veut résumer le tout là pour les auditeurs, il faut juste comprendre que à ce jour, presque rien n'a avancé depuis une année.
1: Donc si je comprends bien, s'il n'y avait pas l'initiative de la famille qui décidait d'aller avec un procès civil, il n'y aurait quasiment rien au moment où on se parle, on est un an plus tard.
0: Vous avez tout, c'est exactement une bonne assertion de votre part, c'est-à-dire l'unité de la poursuite, ben, c'est sûr et certain qu'aujourd'hui, le public aurait aucune information sur ce qui est en train de se passer, parce que malgré la poursuite, on est 5 avocats à travailler sur le dossier, et malgré tout, ça peine à avancer.
1: Et naturellement, moi, je n'ai pas toutes les expériences, mais est-ce que ça se voit souvent qu'un an après, dans une cause qui implique des policiers d'une municipalité, qu'il n'y a pas de plainte déposée, qu'il n'y a pas de décision de prise, à savoir, oui, il y a lieu de porter des accusations, non, il n'y a pas lieu de porter des accusations. Est-ce que ça se voit souvent, ça, là?
0: Malheureusement, oui. Je dirais que lorsqu'il y a justement décès ou blessures graves de la part d'un corps policier, mais les enquêtes prennent du temps. C'est une des choses que je suis à même de constater de ma pratique. Ça prend du temps avant que justement le BEI rende sa décision. On demande souvent des rapports d'expertise, des rapports d'usage de la force. Donc c'est toutes des choses qui alourdissent ce processus. Rajouter à celui-là toute la médiatisation, on comprend que ce dossier-là a connu une exposition médiatique sans précédent là au Québec. C'est parmi les dossiers les plus médiatisés, je dirais facilement, les 10 dernières années. Donc, ça rajoute, bien entendu, de la pression pour l'ensemble des acteurs. Donc, c'est malheureusement devenu une habitude. Puis je dirais que j'espère qu'on ne va pas s'habituer à ce que la lenteur du système contribue à augmenter la souffrance des gens qui en sont victimes. Parce que c'est une famille ici qui a perdu leur garçon, leur frère, qui est en train d'attendre et qui ne sait pas, qui reste dans le doute présentement.
1: Mm-hmm. Et naturellement, ce cas-là, quand on parle de la famille, c'est vraiment un cas extrêmement dur, mais il y a aussi les autres jeunes qui étaient des amis de Nouran Rezaï qui vivent une pression aussi extrêmement difficile, savoir est-ce qu'il peut y avoir des accusations contre eux. J'ai entendu par les branches effectivement qu'on a tenté de porter des accusations contre la plupart de ces jeunes-là. Ça veut dire autant de pression, oui, sur la famille, mais autant de pression sur ces jeunes qui étaient en compagnie de Nouran ce soir-là.
0: Mais vous avez totalement raison. Puis on parle de 5 jeunes qui, eux aussi, ont introduit une poursuite civile accompagnée de leurs parents également qui vivent à travers tout ça. Donc, je dirais que d'avoir d'abord des ressources considérables qui ont été mises à contribution pour enquêter des crimes mineurs dans le contexte qu'on connaît, c'est déjà en soi, à mon sens, questionnable. On a arrêté ces jeunes-là suite à des mandats de perquisition. On les a interrogés pour que finalement, on nous dise qu'on abandonne temporairement les procédures
1: temporairement.
0: Dans l'attente. Oui, parce que ça veut dire qu'il n'y a pas de. C'est pas un abandon définitif. Donc ceci reste dans l'attente, dans le stress, dans l'inconnu. Il y a beaucoup de choses. Le postpartum de ce dossier, j'espère, devrait nous permettre de, je pense, revoir certaines pratiques policières, certaines façons dont on enquête, en sachant qu'ultimement, c'est des vies humaines qui sont impactées par ces décisions-là. C'est ça la vérité.
1: Et quand je vois le comportement, parce qu'on va faire la distinction entre le judiciaire et la politique, ou le politique, on pourrait dire à la rigueur, j'ai vu la mairesse de Longueuil se comporter de manière très ouverte au départ, n'est-ce pas, et qui ne semblait pas vouloir faire de cachotterie. On a été même surpris de voir que des informations avaient été tenues secrètes entre policiers, etc., avant de les rendre publiques au BEI. Maintenant, toute la partie qui inquiète, c'est la partie judiciaire, c'est le procureur qui doit décider est-ce qu'il y aura accusation ou pas. C'est ça qui semble être si difficile. Mais de votre côté, vous devez vous poser des questions. Mais qu'est-ce qu'il y a de si difficile que ça? Où on a une preuve ou non, pas la preuve que le policier a tiré de manière consciente et sans raison, hein?
0: Mais je transmets avec vous, on a beaucoup de raisons de croire que toute l'intervention policière a été filmée. Donc ça rajoute encore au questionnement que vous emmenez, qui est tout à fait juste, parce que on sait qu'il y avait par exemple un véhicule, une Tesla, qui était exactement stationné à l'endroit où ça s'est passé, et les policiers, des informations qu'on a eues, sont allés recueillir les vidéos. Ça fait partie des manquements qu'on leur reproche, c'est-à-dire qu'ils sont allés recueillir des vidéos de la part de l'ensemble des personnes qui étaient présentes. Puis là, je parle pas du BI, je parle du SPAL, qui ont fait cela en contravention avec leurs règles par rapport au fait qu'ils le savent. Ils savaient qu'ils devaient contacter le BI dès lors qu'il y avait une blessure grave ou mordante.
1: Mm-hmm. Yeah. Et tout ça a été fait en contravention donc d'une enquête. C'est comme mener une enquête parallèle par rapport et dans le but d'influencer qui? Le procureur de la Couronne?
0: Mais en fait, je peux pas me prononcer sur qui on voulait influencer, mais ce que je sais, c'est qu'on a transgressé des règles connues. C'est une raison pour laquelle on a déposé une plainte au commissaire à la déontologie policière dans ce dossier, qui lui aussi, en plus des autres recours, devra également faire enquête.
1: Et ça envoie un message très clair. Les policiers du SPAL, justement, de Longueuil, qui ne devraient pas prendre parti, ont pris parti pour leurs collègues d'une certaine manière, puisque cette preuve-là n'a jamais été fournie, même au BEI. À avant.
0: Ça, je peux pas il est difficile pour moi de m'avancer parce que je connais pas la teneur de la preuve qui a été recueillie. J'ose espérer, j'ose croire que le BI est en possession de l'ensemble de cette preuve qui a été recueillie par les agents du SPAD, mais j'irai pas jusqu'à m'avancer par rapport à ça parce que j'ai déjà eu des dossiers, dont des dossiers médiatisés dont j'ai déjà parlé, où est-ce que des policiers ont caché de la preuve, ont caché des vidéos, ont recueilli des éléments de preuve qui se sont partagés, mais qu'ils ont tardé à communiquer au procureur qui s'occupait des dossiers. Donc, présentement, on est dans la spéculation, mais vous comprenez que je ne me risquerai pas jusqu'à dire
1: Absolument.
0: Qu'on a tout remis, parce que j'ai déjà vu des cas où est-ce que c'est pas le cas.
1: Et quand on regarde ce qui se passe ailleurs, dans la police en Ontario, bon Dieu, ça nous fait craindre pour l'issue de notre, vous laissez la suite de la démocratie ici au Canada, là. Je ne pensais jamais qu'on pourrait voir autant d'implications de police pour faire du cover-up, là.
0: Mais moi, je m'attends et j'espère que la lumière sera faite le plus rapidement possible. C'est mon souhait. Puis c'est un souhait que je partage avec l'ensemble de mes collègues, Maître Corinne Jacquet, Maître Virginie Dufresne-Lemire, Maître Kadir, Maître Malenfant, qui travaillent avec moi dans ce dossier-là, dans le but que cette famille-là puisse amorcer son deuil.
1: Et naturellement, ça sera long, déjà un an, et on n'a aucune idée par rapport au moment où cette enquête va être terminée et qu'on pourra prendre des décisions. Il y a pas de temps. Naturellement, tant et aussi longtemps qu'il n'y a pas de procédure, on ne peut pas dire time is up, c'est-à-dire c'est le temps de passer à autre chose, sinon. Au contraire, on devrait avoir des accusations ou être clair qu'il n'y aura pas d'accusation dans un temps plus ou moins raisonnable, pas vrai?
0: Mais c'est particulier dans le sens que un an plus tard, je suis capable de vous dire avec certitude qu'on est au début de ce dossier, non pas à la fin. Mais soyez assurés que toute l'équipe légale qui travaille là-dessus travaille avec célérité et professionnalisme pour que justice soit faite pour le jeune Nouran.
1: Voilà, Maître Fernando Belton, avocat de la famille Nouran, la famille de Nouran Rezaï. Je vous remercie, Maître Belton, d'avoir pris du temps de nous parler de ce dossier cet après-midi.
0: Merci de m'avoir reçu. Bonne journée, au revoir.
1: Merci, au revoir. Voilà, il est 17h46.

Israël menace d'évacuer la ville de Gaza en cas d'enlèvement d'un Israélien par le Hamas. Le ministre israélien de la Défense a menacé mardi de vider la ville de Gaza de tous ses habitants si le Hamas palestinien enlevait à nouveau des citoyens israéliens, comme il l'a fait lors des attaques du 7 octobre 2023. Si ne serait-ce qu'un soldat ou un civil israélien est enlevé, la ville de Gaza sera évacuée de son million d'habitants, a déclaré le ministre Israël Katz lors d'une cérémonie commémorant la guerre israélo-arabe de 1973. C'est la langue que comprennent les organisations terroristes djihadistes à Gaza comme au Liban, et c'est aussi une langue que nous parlons. Évacuer la population, détruire les infrastructures et prendre le territoire, a déclaré M. Katz. Le déplacement forcé d'une population civile est susceptible de constituer un crime de guerre au regard du droit international. La guerre menée par Israël à Gaza a fait plus de 73 000 morts. Des morts palestiniens, naturellement, depuis son lancement en réaction aux attaques du Hamas du 7 octobre, qui ont fait plus de 1200 morts en Israël. La quasi-totalité des quelques 2 millions d'habitants de la bande de Gaza ont été déplacés au moins une fois, errant d'un point à l'autre de ce territoire transformé en vaste champ de ruines. Environ 1,1 million de personnes, dont de nombreuses personnes déplacées, vivent aujourd'hui dans la ville de Gaza, principale zone urbaine du territoire palestinien, selon les autorités locales. La ville comptait environ 700 000 habitants avant le conflit. M. Katz n'a pas dit si sa mise en garde était motivée par un projet d'enlèvement concret, évoquant de manière évasive certaines intentions et des rapports des services de renseignement. Le ministre israélien, connu pour sa rhétorique martiale, a dit que son avertissement s'adressait non seulement au Hamas, mais aussi à ses soutiens de l'Iran, à Recep Tayyip Erdogan, le président turc. Israël a plusieurs fois affronté l'Iran militairement depuis 2 ans et ses relations avec la Turquie se sont fortement dégradées à cause notamment des critiques d'Ankara au sujet de la guerre à Gaza.

Sécurité en Arctique, Donald Trump signe un accord avec le Danemark et le Groenland. Le président des États-Unis, Donald Trump, a signé un accord avec le Danemark et le Groenland visant à renforcer la sécurité dans l'Arctique et l'Atlantique Nord, apparaissant ainsi, apaisant donc ainsi les tensions suscitées par ses appels répétés en faveur de l'intégration du Groenland aux États-Unis. La signature qui a eu lieu mardi en marge de l'Assemblée générale des Nations Unies à New York intervient quelques jours après que Donald Trump a annoncé cet accord visant à renforcer la présence militaire américaine sur cette vaste île glacée, tout en la laissant sous contrôle danois. L'accord resterait applicable même si le Groenland venait à opter pour l'indépendance. C'est formidable pour l'Europe, pour les États-Unis et pour tout le monde, s'est réjoui le chef d'État américain juste avant la signature de l'accord. Et pour le Groenland, ça va être incroyable. Le locataire de la Maison-Blanche a exprimé son désir d'acquérir le Groenland dès 2019 et, au cours de son second mandat, a menacé de s'emparer de ce territoire semi-autonome appartenant au Danemark, un allié de l'OTAN. Mardi, il n'a pas répondu aux questions visant à savoir si l'acquisition du Groenland par les États-Unis était désormais hors de question. Des responsables américains, groenlandais et danois ont négocié pendant des mois en coulisses à la recherche de solutions pour répondre à certaines des préoccupations de Donald Trump en matière de sécurité concernant cette île riche en ressources minérales. Les visées du président américain sur le Groenland ont tendu les relations au sein de l'OTAN. La première ministre danoise, Mette Frederiksen, avait averti qu'une prise de contrôle par les États-Unis signifierait la fin de l'Alliance Atlantique. Cette impasse a inquiété une grande partie des quelques 56 000 habitants du Groenland et a creusé un fossé entre les États-Unis d'une part et le Danemark ainsi que ses partenaires de l'Union européenne d'autre part. Ces derniers ont intensifié leurs exercices de sécurité sur l'île et renforcé leur soutien financier au territoire. Le commerce et les espoirs d'une mainmise sur les ressources ont contribué aux inquiétudes quant à l'avenir du Groenland. Environ deux tiers de ce territoire se situe à l'intérieur du cercle polaire arctique où la fonte de la banquise a ouvert de nouvelles routes maritimes. Exactement 17h54.

Femme trouvée sans vie, le SPVM enquête sur une mort suspecte au centre-ville de Montréal. Une femme de la quarantaine a été trouvée morte dans un édifice à logement du centre-ville de Montréal. Mardi après-midi, le SPVM qualifie pour le moment cet événement de mort suspecte. Vers 15h25, les policiers ont été appelés à se rendre au coin du boulevard René-Lévesque et de la rue Saint-Christophe dans l'arrondissement de Ville-Marie pour une vérification de bien-être. Sur les lieux, les agents ont trouvé une femme inanimée, inconsciente et dans un état critique. Des manœuvres de réanimation ont été tentées sans succès. Son décès est confirmé. On ne sait cependant pas si la femme a été tuée ou si elle est morte autrement. Au moment de publier cet article, une opération policière pour retrouver un potentiel suspect dans le bâtiment était en cours. Bien que le SPVM n'utilise pas lui-même ces termes pour le moment, la thèse d'un féminicide potentiel ne serait pas à écarter. Ce samedi, à peine, plusieurs organismes féministes ont tenu une manifestation contre la violence faite aux femmes au Square Dorchester, à 2 kilomètres seulement du drame de mardi. La situation est appelée naturellement à évoluer et d'autres détails suivront. Exactement 17h57, c'est la fin de cette édition du mardi 22 septembre 2026 de Billets de retour. Le moment donc de remercier nos participants. Je parle de Racine et Réussite, de la conscience à la structure. Professeur Howard Gold, professeur au Smith College au Northampton dans le Massachusetts. Silou Jean-Paul, journaliste présentateur de Regard et de Réveil Matin à CEPAM. Jonathan Couturier, chargé de projet chez Sigma Research. Jacinthe Brisson, conseillère scientifique à l'INSPQ. Maître Fernando Belton, avocat de la famille de Nouran Rezaï. On remercie également nos collaboratrices Asma Heurteloup et Julie Limage. Pour la suite de la programmation, on est mardi, ben ça va aller avec notre collaborateur qui va vous présenter dans un instant, mesdames, messieurs, son émission, le show le plus chaud dans l'après-midi, Tropicolor avec Thierry Sala. Un petit peu plus tard, Thierry sera suivi des nouvelles avec notre ami Thilou Jean-Paul. Et puis un petit peu plus tard, Gamax viendra avec la gamme au max. Et enfin, BS sera avec vous à Connexion. Merci, mesdames, mesdemoiselles, messieurs, d'avoir choisi CEPAM et d'être restés fidèles à nous jusqu'à cette présente minute. Là-dessus, je peux vous dire merci, au revoir et à demain.

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Auditrices et auditeurs, bienvenue à votre émission Souvenir, Souvenir. À Smurtelou, nous avons à passer deux bonnes heures ensemble. Question de revoir notre jeunesse, notre adolescence ou notre enfance à travers un voyage extraordinaire. Au cours de ce dit voyage, nous aurons à croiser les gens qui étaient là. On parle de la famille, des voisins, des camarades, des amis, des étrangers qui nous visitaient également, des enseignants, des professeurs et tout ce monde qui nous a aidés à être la personne que nous sommes aujourd'hui. Tout ce que vous avez à faire, c'est de vous installer confortablement et ne pas vous laisser déranger par personne, car ces deux heures vous appartiennent à vous et à vous seul. Cependant, si et seulement si vous avez la possibilité d'avoir avec vous votre livre de souvenirs, gardez-le tout proche. Il vous aidera à bien coller les chansons aux souvenirs qu'elles représentent le mieux. Sur ce, je vous dis bonne écoute. Et surtout, bonne recherche. À tout de suite.

La première section de cette émission du jour nous a été présentée par Jocelyne Dorismé, Enrico Macias, Roger Whittaker, Françoise Hardy et Pierre-Michel Ménard. Nous poursuivons sur la même lancée avec la deuxième section où on va regarder comment ça se passait dans le temps, les situations amoureuses. Est-ce qu'on était très amoureuse, très amoureux, ou on faisait comme les autres, puisque lui ou elle nous approche, on disait oui ou on disait non, parce que on voulait être comme les autres, ou parce que justement il ou elle nous attirait et on voulait être avec lui, avec elle. C'est ce qu'on va revoir avec les artistes. À tout à l'heure.

Nous venons d'écouter Sacha Distel, Alain Barrière, Sheila, Michel Delpech et Frédéric François qui nous ont ramené à cette période où on était en plein dans les situations amoureuses. Je parle surtout cette période de jeunesse. Il y a eu des adolescents précoces, mais ils n'étaient pas trop nombreux dans le temps. Troisième section, on va laisser la place, comme il est de coutume, à un artiste qui va nous présenter parmi les plus belles de ses compositions ou interprétations. Quoique cet artiste, je ne crois pas qu'il ait eu beaucoup d'interprétations, sinon ses propres compositions. Je vous parle, vous l'avez deviné, évidemment, de Charles Aznavour. On se retrouve de l'autre côté.

poursuit notre recherche, chères auditrices, chers auditeurs, avec beaucoup de plaisir, j'imagine, parce que jusque-là, les trois premières sections ne vous ont pas permis de ne pas revoir les souvenirs, les meilleurs. Alors, nous sommes rendus à la quatrième section. Je ne parle pas de temps, puisqu'il nous reste au moins 5 minutes avant d'atteindre la première heure, et on va en profiter pour vous présenter presque toutes les chansons que nous avons préparées pour vous. Donc, vous savez, à partir de la quatrième, ce sont des ballades, des chansons, pardon, des chansonnettes, des mélodies qui vont défiler les unes après les autres, et sans perdre de temps, vous devez vous arranger pour revoir ou retracer des souvenirs bien cachés, très très bien cachés, parce que on ne veut pas que quiconque ait accès à nos souvenirs qu'on ne veut pas partager. On se comprend. On y va, la quatrième.

Nous voici déjà rendus à la cinquième section qui se définit comme étant l'avant-dernière. Jusque-là, je crois bien que vous avez fait suffisamment d'efforts ou c'est arrivé tout naturellement de rencontrer des souvenirs ou de les croiser, les souvenirs, que ça fait un petit bout que vous cherchez. Alors, l'avant-dernière, peut-être qu'on aura le temps de vous présenter au moins une pièce additionnelle, puisque nous avons encore un peu de temps pour le faire. Je vous le dirai rendu à la fin de la cinquième. Alors, pour la quatrième, nous avons donc écouté Vicky Leandros, Nana Mouskouri, Claude Barzotti, Joe Dassin et Pierre-Michel Ménard. Nous poursuivons avec la cinquième et continuez votre bon travail, votre recherche fructueuse et ce, jusqu'à la fin de l'émission. À tout à l'heure.

Frédéric François, Hervé Villard, Garou et Céline Dion, Michel Richard et Mireille Mathieu ont meublé la cinquième section. Après la cinquième, vous savez, c'est presque la fin de cette belle recherche que vous avez débutée il y a déjà une heure et presque 30 minutes. Alors, à Smorteloup, je vais prendre encore un peu de votre temps pour vous remercier de votre fidélité, de votre attachement à votre radio chérie et votre fidélité à cette émission Souvenir, Souvenir. Toujours un plaisir, toujours avec beaucoup d'amour, avec beaucoup de passion que mon équipe et moi, nous la préparons pour vous. Et quant à moi, c'est un privilège d'être à la barre pour vous la présenter parce que dans bien des cas, je partage les mêmes chansons qui me ramènent à des souvenirs extraordinaires, tout comme vous. Pas les mêmes souvenirs, on s'entend, mais des souvenirs extraordinaires. Parce qu'il s'agit d'une période qu'on ne saurait oublier. Parce que cette période est collée à nous. Elle fait partie de nous. Et personne ne pourra la contester parce que nous sommes l'unique personne à vivre nos souvenirs. Nos souvenirs nous sont personnels. On pourra des fois, comme ça arrive, de partager un moment avec quelqu'un, quelqu'une qui était présente au même moment, au même endroit que nous. Par contre, le souvenir, je crois que chacun l'a vécu à sa façon. Chacun l'a interprété de sa façon. C'est pour cela qu'un souvenir qu'on revoit est nôtre, nous appartient à nous et à nous seuls. L'événement peut être commun, mais ce que ça nous fait sentir à l'intérieur, les vibrations ne seront jamais pareilles, jamais les mêmes pour tout le monde. Même si on a assisté à ce même événement. Pourquoi? Parce que nous sommes uniques. C'est pour cela. Ainsi, je vais vous présenter la sixième et la dernière. Mais avant, vous le savez, nous devons prendre rendez-vous qui est toujours pour la prochaine fois.

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Mesdames, messieurs, bonjour. Il est maqué dans tous nos studios. 5-2 minutes. Vous êtes sur la bonne langue dans le 14-10 AM radio-union.com. Vous écoutez l'émission Rencontre matinale. Ce matin, pour vous servir, c'est votre frère, votre ami Jean-Marie Arkel, le pasteur Jean-Marie Arkel. Je vais vous accompagner pour les 60 prochaines minutes. Je tiens à vous remercier de votre écoute et de votre fidélité. Après toutes ces années, ces longues années, vous êtes encore fidèle, vous écoutez votre émission, vous attachez encore à votre radio, c'est PAM. Vous allez faire cette petite chose pour nous tous les matins. Vous allez réveiller votre époux, votre épouse, vos enfants, vos amis. Vous allez partager l'émission dans vos groupes. www.cpam1410.com. Si vous avez une connexion internet, tout simplement, si vous êtes de la grande région de Montréal, vous allez syntoniser votre radio sur les 1410 AM. Vous allez pouvoir nous écouter. Bonjour, bonsoir, bon après-midi, tout dépend de l'endroit où vous nous écoutez. Vous savez très bien, nous sommes sur plusieurs fuseaux horaires. C'est pour cette raison que j'ai dit bonsoir, bonjour, tout dépend de l'endroit où vous nous écoutez. Il est marqué 2h03 du matin à Vancouver, il est 1h03 du matin à Dubaï. Il est 3h03 du matin à Calgary. Il fait 10h du matin à Kinshasa. Il est 11h03 du matin à Paris. Et il fait 9h03 à Dakar. Bonjour, bonsoir, bon après-midi. Je salue spécialement mon épouse qui est à l'écoute. Donc, c'est pas facile de se réveiller à 4h du matin. Tu laisses ta femme pour venir à la radio. Mais c'est une mission que Dieu nous a confiée. Et je remercie le Seigneur parce que la madame est très compréhensive. Mais elle est à l'écoute ce matin. J'ai dit bonjour à ma femme. J'ai dit bonjour à mon bon ami, le pasteur Chavanne qui est à l'écoute. Pasteur Moussa, il est du côté de l'Afrique. Pasteur David, pasteur Zami. Et bonjour, bonjour. Je vous souhaite de passer une excellente émission en notre compagnie. Nous allons prier, nous allons vous partager la parole de Dieu. Nous allons vous faire écouter des cantiques spirituels. Nous allons lire des cantiques également. Nous allons lire un psaume. Nous allons passer un moment béni dans la présence de Dieu. Merci de votre écoute. Merci. Et le Seigneur est au contact.

Psaume 23. Psaume de David. L'Éternel est mon berger, je ne manquerai de rien. Il me fait reposer dans de verts pâturages. Il me dirige près des eaux paisibles. Il restaure mon âme. Il me conduit dans les sentiers de la justice à cause de son nom. Quand je marche dans la vallée de l'ombre de la mort, je ne crains aucun mal, car tu es avec moi. Ta houlette et ton bâton, voilà mon réconfort. Tu dresses devant moi une table, en face de mes adversaires. Tu oins d'huile ma tête et ma coupe déborde. Oui, le bonheur et la grâce m'accompagneront tous les jours de ma vie. Et je reviendrai dans la maison de l'Éternel pour la durée de mes jours.

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Mesdames et messieurs, nous allons prendre le temps pour nous approcher devant le trône de Dieu par la prière. Le seul moyen dont vous et moi nous disposons pour communiquer avec notre Dieu, notre Créateur. Souvent les gens disent, mais pourquoi, Pasteur Jean-Marie, nous devrions prier? Puisque Dieu est omniscient, il sait de quoi dont nous en avons besoin. Il voit tout, il connaît tout. Pourquoi il n'intervient pas directement dans nos besoins? Dieu a institué la prière pour nous montrer une forme de dépendance. Nous sommes dépendants de Dieu. C'est pas parce que Dieu connaît tout, c'est pas parce que Dieu sait tout qui va nous empêcher de nous approcher vers lui. Au contraire, dépasse son omniscience, son omnipotence. Et lorsque nous avançons devant son trône par la prière, cela sous-entend que nous disons à Dieu, nous sommes dépendants de toi. Sans toi, nous ne pouvons rien faire. Nous avançons devant toi avec les mains levées, les yeux fermés. Nous nous sommes agenouillés à tes pieds bénis pour que tu fasses ton intervention dans notre vie. Sans nous-mêmes, nous ne pouvons pas faire rien. Où connaît toute bagaille, où est toute bagaille. Mais puisque nous dépendons de vous, nous n'avons pas le choix de nous présenter devant ton trône. Mes frères, mes sœurs, ce matin, je ne connais pas vos problèmes. Je ne sais pas de quoi dont vous avez besoin. Mais je sens dans mon esprit, beaucoup d'entre vous ce matin, vous êtes dans un combat. Vous menez un combat et vous ne savez pas quoi faire. Comme Josaphat, dans 2 Chroniques chapitre 20, l'ennemi est nombreux. Vous êtes entouré de la tête aux pieds. Vous ne savez pas que faire. Mais ce matin, au nom de Dieu, je viens vers vous pour vous rappeler de laisser fixer vos yeux sur Dieu. Josaphat a dit, en face de ces multitudes nombreuses, je ne sais que faire. Mais mes yeux sont fixés sur toi. Je vous donne ces paroles encore ce matin. Quittez vous fixé sur mon Dieu matin. Dans vos maladies, dans vos problèmes, dans vos combats, la Bible dit c'est un Dieu qui est fidèle. Ce n'est pas un homme pour mentir. Ce que sa bouche a dit, il est capable de l'accomplir par sa main. Oh oui, mon frère. Oh oui, ma soeur. Ce matin, peu importe les circonstances, peu importe le diagnostic, peu importe le combat dont vous menez, peu importe la maladie, peu importe le besoin, peu importe la calamité, fixez vos yeux sur votre Dieu. Au temps manqué, il va faire son intervention.

puissance au nom de Jésus. Je crois dans mon cœur et je confesse de ma bouche que je suis un enfant de Dieu et mon Père céleste ne permettra jamais à mes ennemis de toucher ma vie. Je déclare que je suis sous la plus haute protection, car la parole de Dieu me dit que ma vie est cachée avec Christ en Dieu dans les lieux célestes.

mon témoignage. Voilà pourquoi je confesse que mes ennemis sont vaincus par le sang de Jésus et que je suis plus que vainqueur au nom de Jésus. Je crois et je confesse que ma vie est entre les mains de Dieu. Alors je déclare que je suis intouchable, imbattable et que je suis indestructible. Aucune action de sorcellerie ne peut m'atteindre. Aucune action d'occultisme ne peut me toucher. Aucune œuvre du malin ne peut réussir dans ma vie. Je déclare nul et sans effet toute onde négative de haine et de jalousie dirigée contre moi au nom de Jésus.

étincelle. Même au milieu des luttes et des combats, je sais que l'Éternel des armées est avec moi. Le Dieu d'Israël est pour moi une haute retraite. Je crois et je confesse que quand l'ennemi viendra comme un fleuve, le Saint-Esprit le mettra en fuite.

nom de Jésus. Père, je me tiens sur ta parole et déclare que par le pouvoir que tu m'as donné, je marche sur les serpents et sur les scorpions, ainsi que sur toute la puissance de l'ennemi, et rien, absolument rien ne pourra me nuire. Je crois et je confesse que je suis assis avec Jésus à la droite du Père, et mon Dieu a fait de tous mes ennemis mon marchepied, au nom de Jésus. Je confesse que mes ennemis sont maintenant dans la honte et ils ne peuvent m'approcher, car l'ange de l'Éternel campe autour de moi et me protège de tout danger. Je demeure sous l'abri du Très-Haut, je repose à l'ombre du Tout-Puissant. Je dis à l'Éternel mon refuge et ma forteresse, mon Dieu en qui je me confie. C'est lui qui me délivre du filet de l'oiseleur, de la peste et de ses ravages. Il me couvre de ses plumes et je trouve un refuge sous ses ailes. Sa fidélité est un bouclier et une cuirasse. Je ne craindrai ni les terreurs de la nuit, ni la flèche qui vole le jour, ni la peste qui marche dans les ténèbres, ni la contagion qui frappe en plein midi. Que 1000 tombent à mon côté et 10 000 à ma droite, je ne serai pas atteint au nom de Jésus. Je crois et

nous enchaînons avec Claude Aurélien directement de New York. Jésus avait m'a marché. On a qui on voulait marcher matin. Hein? Chanson dédiée à notre frère Sylvie Xama. Frère Delsoin, hein? La famille Kofi.

0: écoutez l'émission Contrôle Matinal, il est maquillé dans nos studios, 5h21 minutes. 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
1: C'est peut-être ça, moi, je voulais dire.
0: À la mise en onde et à l'animation, votre frère, votre ami, le pasteur Jean-Marie.

Merci à Maman Marché. Jésus de Mesdames et Messieurs, je vous invite à marcher avec Jésus. Le Seigneur des Seigneurs, le Dieu des Dieux, c'est lui qui a fait des grands prodiges. Claude Aurélien, directement de New York. On suit ici, bonjour. Jésus bon, Jésus bon, Jésus bon. Frère Bob, pour la lumière, bonjour.

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1: 5h32 minutes dans tout notre studio, mesdames et messieurs. Vous êtes toujours sur la bonne longueur d'onde. Le 14-10 AM, et vous écoutez votre émission Rencontre matinale. C'est votre ami, le pasteur Jean-Marie Aquil, qui est à la barre de contrôle et à l'animation. Nous avons d'autres annonces. On a des logements à louer. Il y a un 4,5 sur la rue des Tech, disponible à partir du 1er octobre dans le quartier de Tétroville, proche du métro Honoré et Beaugrand. À partir du 1er octobre, si vous êtes intéressé, c'est un 4,5 flambant neuf, donc rénové à 100%. Appelez-moi dans le 514-616-24, proche de Pâques, proche de l'école secondaire et primaire, du métro, l'autobus, donc disponible le 1er octobre, 4,5. Nous avons deux appartements à louer à Rivière-des-Prairies qui est disponible maintenant. Il y a un 5,5 et il y a un 4,5. Situé au 12 098 au 58e avenue à Rivière-des-Prairies. Donc, c'est des très beaux logements, rénovés, spacieux, et puis il y a beaucoup de luminosité, beaucoup de lumière qui rentre. Vous pouvez l'aménager à votre goût. Une visite s'impose si vous voulez habiter sur la 58e avenue à Rivière-des-Prairies. J'ai deux logements, un 5,5 et un 4,5. Vous pouvez appeler directement le propriétaire en composant ce numéro 514-919-8553. Je répète, pour les deux logements à Rivière-des-Prairies, un 5,5 et un 4,5, appelez directement le propriétaire dans le 514-919-8553. Pour le 4,5 à Montréal, sur la rue des Tech à Tétroville, proche du métro Honoré-Beaugrand, ce logement va être disponible à compter du 1er octobre. Vous pouvez m'appeler directement dans le 514-616-2024. Avant de vous faire écouter quelques mots de prédication, je vais dédier cette chanson spécialement pour mon ami Chavanne et mon épouse, Madame Bélande, Hercule. C'est une chanson de Cici Winez qui chante la bonté de Dieu, la miséricorde de Dieu. C'est un Dieu qui a fait pour nous de grandes choses. Nous voulons l'adorer à travers cette chanson.

chronos. Selon le temps des hommes, il est 11h. Alléluia. Mais selon le temps de Dieu, peut-être pour toi c'est le matin et pour l'autre c'est la nuit. Donne-moi la main.

même temps parce que chacun est sa planète. Donne-moi la main, je vais t'expliquer. Pour toi, c'est le matin, tu es au début de quelque chose. Mais pour l'autre, c'est la fin, parce qu'il est, c'est le soir, parce qu'il est à la fin de sa vie. C'est pourquoi tu ne dois jamais regarder la vie de l'autre pour demander une chose, parce que vous n'avez pas la même montre. Avec l'autre, Dieu est en train de finir. Avec toi, il est en train de commencer. Alors, tu ne dois pas demander la nourriture de celui qui finit parce que lui doit manger le souper, mais toi, tu as besoin du déjeuner. Oh, frères et sœurs, même si tu es dans le chronos, tu dois connaître le kairos. Et le Seigneur m'a dit ceci, nous avons un sérieux problème, nous les Africains. Les Africains ont un sérieux problème avec le kairos de Dieu, le temps de Dieu, parce que nous avons une mauvaise culture. C'est cette culture qui célèbre la vieillesse. Ce n'est pas que je suis contre la vieillesse, mais l'Africain aime trop la vieillesse. C'est pourquoi même quand il a 50 ans, il aime qu'on l'appelle vieux. Tu vois, si seulement il se marie, il a un enfant, il faut qu'on l'appelle tout le temps papa. Si tu l'appelles pas papa, c'est comme si tu as péché. Il aime trop être vieux. Il aime être pépé avant même d'être pépé. Un Africain 60 ans n'a plus de projet. Son projet, c'est mourir. C'est pourquoi tu le vois à 60 ans, il commence à vendre les parcelles et les maisons parce qu'il attend la mort. Mais à 60 ans, un blanc, c'est quand il commence la vie. Tu le vois même, il fait le footing, il fait le marathon, il commence des projets. Alléluia. Mais l'Africain à 60 ans, s'il n'a rien fait, il s'enterre. Alors que la vie peut commencer à 60 ans. Frère, tu peux faire des grandes choses à 60 ans. J'aimerais parler à quiconque ici à 60 ans. Tu peux commencer une entreprise. Tu peux commencer un ministère. Et si même tu es célibataire, tu peux te marier. Tu peux te marier à 60 ans. Oui, tu peux te marier à 60 ans. Tu peux faire des grandes choses à 60 ans. Souvent, l'Africain ne prévoit pas sa vieillesse. Il ne voit rien. Il voit seulement, il n'a pas de dents. Et il est dans une chaise roulante. Moi

si je n'aurais pas la force de vibrer comme ça, donnez-moi une chaise, je vais parler. Et si je n'aurais pas le temps de voyager, je vais tenir des émissions. Alléluia. Et si je n'aurais plus la force de prêcher 4 cultes, j'aurai une émission. Je suis assis de manière confortable et je reçois les grands de ce monde et je les influence. Mais j'ai un projet pour ma vieillesse, de soutenir les jeunes, d'aider les jeunes, de faire des grandes choses, d'opérer dans la sagesse, d'opérer dans l'intelligence. Et j'ai toujours dit à mes petits, ah moi quand je suis un vieillard, je vais vous offrir des cadeaux, Ferrari. Mais je ne serai pas là en train d'attendre que mes enfants me donnent tout le temps. Non, c'est ça le projet de ma vieillesse. Frère, as-tu un projet? La plupart d'entre vous, vous enterrez la fin de vos vies parce que vous êtes dans le chronos au lieu d'être dans le kairos. Car des fois, avec toi, Dieu commencera la fin. C'est à la fin de sa vie que Dieu a donné à Abraham un enfant. À la fin de sa vie, Dieu lui a donné un enfant. Lorsque Sarah se regardait pour elle, elle était au soir de sa vie. Mais quand Dieu regardait Sarah, elle était jeune. C'est pourquoi il lui a fait des promesses de jeunesse. Elle a souri parce qu'elle était dans le chronos alors que Dieu était dans le kairos. Frère, lorsque Dieu te promet, il ne regarde pas ton âge, il regarde son temps. Et il peut te faire des promesses des jeunes alors que tu es un vieillard. Parce que pour lui, il a la capacité de renouveler ta force. N'est-il pas écrit que Élie courait avec les chars alors qu'il était vieux? Pourquoi? Parce qu'il était jeune. Arrêtez d'enterrer très tôt vos vies. Tu as 60 ans. Pourquoi vous aimez la vieillesse comme ça? Pourquoi, Africains, vous aimez la vieillesse? 60 ans, Mkolo, Mkolo, Nanouni, Nanouni, 60 ans, 60 ans, 60 ans. Vous voyez? 60 ans. Non, 60 ans. 60 ans. Lutte contre la vieillesse. 60 ans. Tu fais des projets, tu rêves. Tu rêves avec Dieu et Dieu t'étonne. Mes frères et sœurs, faites l'étude. Ce sont les vieillards qui ont la vision, qui sont en train d'influencer la terre. Regardez, les hommes les plus riches ne sont pas des jeunes de 20 ans. Ce sont des gens qui ont plus que 50 ans. Mais ce sont des vieillards différents. Ils ont l'esprit de jeunesse. Ils ont l'esprit de jeunesse. Et regardez même les païens, ceux qui viennent aujourd'hui de prendre des navettes spatiales et aller jusque dans le ciel. Ce sont des personnes âgées, mais qui ont le rêve comme des enfants.

vie avec vous. Arrêtez d'enterrer vos vies parce que vos enfants se sont mariés. Arrêtez d'enterrer vos vies parce que vos enfants ont eu des enfants. Arrêtez d'enterrer vos vies parce que Dieu n'a pas fini avec vous. N'oubliez jamais, frère, que l'homme a été créé pour être éternel. Et lorsque Adam et Ève ont péché, mes frères, ils ont vécu 900 ans. Et lorsque vous lisez la Bible, il y a des gens qui se sont mariés à l'âge de 300 ans.

Comment un jeune de 30 ans peut se réveiller à 12 heures? 12 heures comme un vieillard. Un jeune de 30 ans, 4 heures du matin, tu es déjà debout. Era soto yobo. Narosala nini lelo. Alléluia. Pourquoi tu es réveillé? Makasi eleki. Donne-moi la main. Arrête d'enterrer ta vie. Tu n'es pas vieux. Tu n'es pas vieux. Ici, il n'y a aucun vieux. Il n'y a aucun vieux. Caleb était un vieillard. Il a demandé qu'on lui donne la montagne. Un vieillard. Mais il avait un rêve. Entrer dans son héritage. Posséder son héritage. Pourquoi tu ne peux pas rêver d'avoir une boutique, une entreprise, une école, un hôpital? Bouger le monde. Voyager.

À l'état des hommes, Dieu a son temps et en son temps il agira. Notre Dieu n'a jamais en retard. Il n'est jamais en retard. Parfois nous voulons aligner Dieu sur notre calendrier en oubliant que nous ne sommes pas sur la même fuseau horaire. Nous sommes limités par le temps et l'espace, mais notre Dieu transcende le temps et l'espace. Dans Ésaïe 55, verset 8, la Bible dit « Car mes pensées ne sont pas vos pensées, mes voix ne sont pas vos voix. » Face à nos besoins, problèmes, face à une maladie, à des persécutions, dans nos combats de tous les jours, nous faisons appel à Dieu. Mais Dieu ne va pas intervenir dans notre temps, mais à son temps. Mes frères, mes sœurs, sachez que notre Dieu ne vient pas avant ni après, mais en son temps. Quand il n'intervient pas au moment où nous attendons, ça pourrait nous déstabiliser, ça nous rend un peu tristes, mais quelques mois plus tard, quelques années, nous allons comprendre pourquoi Dieu

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Aujourd'hui, je suis debout pour des... Le temps de Dieu n'est pas notre temps. Dieu a son temps, nous avons notre temps, mais Dieu va intervenir en son temps. Peu importe ce que vous traversez, peu importe ce que vous endurez, mes frères, mes sœurs, Dieu va faire son intervention. L'équipe Réveil Matin est déjà sur place et ils vont nous informer de toutes les dernières nouvelles d'ici d'ailleurs. Gardez l'écoute. Bonne journée. Si les signes d'état d'avenir, s'il me prête vie, je serai de retour demain matin à cette station pour une autre émission similaire. Bye bye. Que Dieu vous bénisse.

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0: 23 septembre 2026, 6 heures passées d'une minute. Vous êtes à l'heure du réveil matin sur les antennes de CPAM. Bonjour Montréal, bonjour le monde, bonjour Haïti, bonjour Asma Heurteloup, comment ça va?
1: Bonjour Thilo Jean-Paul, bonjour Ernest, bonjour à tous. Ça va bien, merci. Et vous? Comment allez-vous?
0: Je vais très bien, merci. Et probablement, Jean-Ernest va bien aussi, puisque lui, il va toujours bien, même quand ça va mal. Bonjour Jean-Ernest, est-ce que tu confirmes?
2: Oui, je confirme, je vais très bien. Bonjour à vous tous et à vous toutes, mesdames, mesdemoiselles, messieurs. Bonjour, madame Heurteloup, le miracle se poursuit et il est parfait encore une fois, là. N'est-ce pas? Et on espère tous les jours avoir un miracle parfait.
0: Tout à fait.
2: Merci, mon Dieu.
1: Vous pouvez continuer à dormir pour rêver.
2: Merveille, faut.
0: Aujourd'hui, on est officiellement en automne, je crois.
1: Oh, depuis hier, mon cher.
0: Oui, depuis hier,
2: On est en retard, Thilo.
0: on va regarder ça avec Asma Heurteloup à la circulation et la météo.
3: Prudent.

Circulation pour la rive sud, merci. Par la 138, ça va bien. Par la 132, c'est un léger ralentissement à Home Alone Road. Champlain, Bonaventure, Victoria, Jacques-Cartier, La Fontaine vers Montréal vont bien. La Fontaine pour la rive sud, 30 minutes par la 25, une quinzaine par Souligny. 40 Repentigny, vous êtes entre Brien et le pont Charles de Gaulle. Deuxième ralentissement, Ray Lawson pour atteindre la métropolitaine. La métropolitaine vers l'ouest, La Cordère, Saint-Michel, Saint-Laurent, Stinson. L'autoroute des Laurentides, on est avant la 640 jusqu'à Grande-Côte. Deuxième ralentissement, Henri Bourassa. La 13 sud, 640 d'Agenais, Saint-Martin, pont jusqu'au pont Louis-Bisson. 25 Terrebonne, c'est à la 640 que vous allez ralentir. Les ponts de Laval sont recommandables. La 20 d'Écarie, allez-y, ça roule. 514-287-1288.

0: Du soleil ce matin, 10-8. Du soleil en après-midi, 19 francs. Dégagé en soirée, 13-12. Dégagé au cours de la nuit, 7-5. Le soleil, 6h42, 18h51. Présentement, il fait 9 et vous ressentez 7 degrés.
1: C'est pas fort.
0: Ça demande le chauffage. En Haïti, bon, j'essaie d'aller à Fontamara, je n'ai rien trouvé. Alors, je me suis.
2: Fontamara?
0: Pardon?
2: Fontamara, tu dis? Ok, Fontamara. C'est à Port-au-Prince, ça, non?
1: Non,
0: Ben,
1: mais
0: en tout cas,
1: elle n'y
0: il.
1: est pas là, elle est ailleurs.
0: Comment je suis ailleurs?
1: Mais tu essaies d'aller
0: Fontamara,
1: à
0: Fontamara n'est pas.
1: Fontamara.
0: Pardon?
1: Tu n'es pas à Fontamara, non?
0: J'ai rien trouvé pour Fontamara,
1: Ah
0: c'est ce
1: ben
0: que je
1: c'est
0: vous
1: ça, tu
0: dis.
1: n'es pas à Fontamara.
0: Non,
1: Bon.
0: je me
1: Et
0: suis
1: hier.
0: rabattu sur fond parisien.
1: Fonds parisien, ça
2: C'est pas
1: c'est
2: les
1: dans
2: mêmes
1: le
2: fonds, hein.
1: centre. Non, ben, je sais pas là, moi. C'est pas. Ça c'est.
0: Tu peux dire que tu ne sais pas, hein?
1: Ça c'est non loin de la frontière, non? Oui.
2: Ouais.
0: Hein? La
1: Oui, c'est non
0: frontière
1: loin de la frontière.
0: avec la République dominicaine?
1: Oui.
0: Oh, cher Ernest.
1: Mon ami avait son espace là-bas, mon ami qui est décédé, qui s'appelait, bon Dieu, j'oublie son nom déjà, il était sur Saint-Hubert.
0: C'était pas ton ami. Comment tu peux oublier le nom d'un ami?
1: Ah ben, on oublie un ami qui est décédé, ça fait longtemps, notre qui était, comment il parlait déjà là? Il avait un club.
0: Ah,
1: Et
0: sur
1: ça faisait.
0: Saint-Hubert?
1: Oui, il était
0: Oui.
1: un
0: J'ai
1: peu
0: oublié son
1: dominicain,
0: nom,
1: un
0: mais
1: peu
0: ce n'était pas
1: haïtien.
0: mon ami.
1: Regarde là, voilà, tu oublies son nom aussi.
0: Parce que ce n'était pas mon ami. Oh.
1: Mon
0: Oui.
1: Dieu.
0: Fonds parisien est dans le département de l'Ouest.
1: De l'Ouest.
0: Arrondissement de Croix-des-Bouquets, mon cher.
1: Ah bon, c'est bon.
0: Et,
2: Mais c'est pas loin de la frontière.
1: hein, c'est pas loin de
0: ben.
1: la frontière, pas vrai?
2: Non, ouais.
0: En tout cas, la ligne me dit que c'est pas très loin, mais c'est pas à la frontière, là. En tout cas, bref. Tant mieux.
1: Comment il
0: Ils
1: s'appelait?
0: sont.
1: Il s'appelait. Il faut que tu me trouves le nom, là. Mais je vais
0: Le
1: là.
0: nom de quoi?
2: De
1: Si
2: son
1: je trouve
2: ami.
1: pas le nom de mon ami, là.
0: Ben, demande à tes auditeurs. Oh. Je
1: Oui,
0: te
1: s'il
0: dis
1: vous
0: que
1: plaît,
0: c'était pas mon
1: aidez-moi.
0: ami, donc c'est normal que j'oublie son nom. Je ne pense même pas l'avoir rencontré une fois. Ils étaient deux ou trois frères, là.
1: Deux ou trois frères, non?
0: Oui, et puis une sœur. Oh.
1: Oh, voilà, on ne parle pas de la même personne, hein,
0: Mais
1: j'ai
0: je
1: pas
0: parle
1: connu
0: de la
1: ça.
0: même personne qui avait un bar, un club sur Saint-Hubert. C'est moi qui t'ai
1: Moitié
0: dit.
1: haïtien, moitié dominicain.
2: Je ne veux pas vous aider, je ne sais même
0: En
2: pas
0: tout
2: de quoi
0: cas,
2: il parle. Le
0: dites.
2: club est encore là?
1: Mais
2: Non,
0: non, mon
1: non.
0: cher, ça fait longtemps. Oh,
1: Il
0: c'était
1: avait
0: une
1: un
0: affaire.
1: marché également. Il avait.
0: Oui.
1: Bah, alors
0: Oh.
1: là, toi, tu sais, tu fouilles dans la vie des gens. Faut savoir qu'il avait trois frères et une sœur. Ah là là. Moi, je ne connaissais que lui-même.
0: En tout cas, on ne parle pas de la même personne d'abord.
1: Ouais. Moitié haïtien, moitié dominicain. Il n'y a pas deux haïtiens comme ça, la spéciale, spéciale.
0: Comment il n'y a pas de. J'ai ramené ce matin-là, je ne sais pas ce que tu as bu, là,
1: Mais
0: ce que
1: c'est
0: tu as
1: toi
0: mis
1: qui
0: dans
1: n'as
0: ton
1: rien
0: thé,
1: bu.
0: là.
1: C'est toi qui n'as rien bu. Qui as besoin de boire quelque chose, là. Je te
0: J'ai
1: dis
0: pris mon verre d'eau.
1: il n'y a pas deux. Est-ce que tu en connais beaucoup, là, qui se réclament autant de la République dominicaine que d'Haïti?
0: Je n'en connais pas, point.
1: Eh ben, alors, on ne parle pas de la même personne, là. C'est lui qui a commencé le festival. Et il était avec Lionel. Lionel était avec lui et par la suite, ils se sont.
2: Carmi, non?
1: Hein?
2: Carmi?
1: Non.
2: Non.
0: Dis-le. C'est ce que Wikipédia te dit, Tilou?
2: Ben, j'ai cherché un club sur Saint-Hubert dans le temps qui aurait des
0: Haïtien,
2: rapports
0: là,
2: avec
0: fallait mettre
2: Haïtien, oui. Oui, ben,
0: haïtien.
2: c'est ce que j'ai mis.
0: Propriétaire de ce club.
2: Ben,
0: Est-ce que ça ne,
2: je peux pas
0: avant,
2: vous aider.
0: ça ne s'appelait pas Locotia? Je ne sais pas. Je ne sais pas. À fond parisien, ils sont 18 256 habitants pour 493,7 km². Et il n'y a pas de gentilé pour fond parisien. Okay? On les appelle soit des Paris ou des Parisiens. Alors, du soleil ce matin, avec quelques nuages, 35-43, ça c'est l'été. Faible pluie en après-midi, 34-42. Dégagé en soirée, 26-30. Partiellement nuageux au cours de la nuit, 24-27. Le soleil qui va arriver à 6h38 pour se retirer à 18h45. Il fait 25 et les gens là-bas ressentent 28 degrés. Je ne sais pas ce qu'ils mangent parce que on n'en parle pas. Je pense qu'on les a confondus dans Port-au-Prince, les gens du fond parisien.
2: Ouais.
0: Jérôme cherche encore
2: On a
0: le nom de son ami.
1: Je cherche
0: Pardon,
1: le nom
0: Thilo?
1: de mon
2: Tu dis
1: ami.
2: on a confondu faux
1: Hein?
2: parisien avec?
0: On l'a fondu.
2: On l'a fondu. Ouais, ok.
0: Oui. Dans Port-au-Prince.
1: Voilà.
0: Alors voilà pour moi. Jérôme, pourquoi tu ne demandes pas à tes auditeurs de te donner le nom du
1: Mais
0: monsieur?
1: les auditeurs devraient pouvoir trouver ça, ils ont entendu. Peut-être.
0: 514-287-1288. Parce que là, il cherche, puis il sait qu'il ne trouvera pas. Donc, on est bébé ce matin.
1: Ah. Je pense que celui qui pourrait m'aider, c'est Ismaël. Celui qui pourrait m'aider aussi, c'est Pierre-Emmanuel.
0: Pierre-Emmanuel?
1: Oui,
0: Pierre-Emmanuel
1: Pierre-Emmanuel
0: était...
1: connaissait
0: Hein?
1: notre ami. Il parlait de amis ou frères, en tout cas, il parlait amis, je pense. Il appelait tout le monde amis, amis, amis.
0: Ah, on ne parlait pas de la même personne.
1: Mais non, non, non, je sais. Je ne sais pas qu'est-ce que tu n'as pas bu ce matin, là, tu devrais pouvoir.
0: J'ai bu mon verre d'eau, recette de mon papa, à tous les matins. Bon.
1: Bon. Voilà. Je ne dormirai pas bien ce soir si je ne trouve pas le
2: Oh,
1: nom
2: à ce
1: de mon
2: point.
1: ami.
0: Vite,
1: Hein?
0: Jérôme, tu fais ça?
1: Ouais.
0: Toi-même qui peux jouer avec ton dormi,
1: Ouais.
0: je ne te
1: Papa,
0: reconnais plus.
1: je vais mal dormir ce soir.
0: Je ne te reconnais plus. C'était vraiment un ami qui
1: Oui.
0: t'empêche de dormir.
1: C'était l'ami de tout le monde. En tout cas, quand j'ai donné ça, là, en disant que le festival haïtien, c'est lui qui l'a commencé. Et il était avec notre ami Lionel.
2: Quel festival déjà?
1: Festival haïtien de musique. Le
2: Ok.
1: premier festival haïtien de musique à Montréal a été
2: Ça
1: fait par
2: s'appelait
1: lui.
2: comme ça, Festival haïtien de musique?
0: Festival de musique
1: Festival de musique
0: haïtien.
1: haïtienne ou je ne sais quoi là. C'est lui qui l'a commencé. Ouais. Mon ami est mort, il a fait de la prison un petit peu aussi pour des questions. Je pense que il avait quelques démêlés avec la police, la justice. N'est-ce pas? Estofa! Je suis fort! Je trouvais pas
0: Ce
1: moi-même.
0: n'est pas de ta faute.
2: Estofa, on n'avait
1: Ah,
2: pas trouvé, non?
1: c'est pas de ma faute si je suis fort, Estofa.
0: Voilà.
1: Oh là là! Quand même, quand même, quand même, quand même. Je vous ai donné votre chance, auditeur, auditrice, vous n'avez pas trouvé. Ah là là, Estofa. Ça te dit quelque chose, Asma Yankalou?
0: Le nom, oui, mais c'est pas de lui que je
1: T'as jamais
0: parlais.
1: rencontré le personnage?
0: Non, monsieur.
1: Ah, il est
0: Est-ce que
1: venu
0: c'est
1: dans la...
0: chez lui qu'on avait fait une conférence?
1: Mais oui, on avait fait une conférence à son club.
0: Oui.
1: Oui.
0: On a fait des choses, oui.
1: Ben, on a fait beaucoup de choses.
0: Beaucoup de choses.
1: Absolument.
0: C'est pour ça que nous sommes forts.
1: Hein? Absolument. Et c'est pas de notre faute si
0: Et
1: on
0: c'est
1: est
0: pas de
1: fort.
0: notre faute si on est fort. Tilo est content. Tilo, tu fais partie des forts aussi, oui.
2: Oui, merci, mais je vous vois jubilé. Ça fait plaisir
0: Ah
2: à
0: ben,
2: voir.
0: certains, Tilo, ce sont des réalisations, ce ne sont pas des idées, là, hein? Ou des projets non concrétisés. Non. Comme celui dont on parlait hier, là.
2: Est-ce que vous avez suivi, est-ce que vous suivez le, je ne sais même pas comment qualifier ça, en tout cas l'histoire du roman
0: Oh
2: de
0: mon Dieu,
2: Télisson Aurélien et
0: Télisson
2: puis
0: Aurélien,
2: ouais, cette polémique autour de l'intelligence artificielle.
0: est-ce que c'était autour de l'intelligence artificielle? Parce que moi, hier soir, j'ai vu une écrivaine qui a subi le même sort que lui, mais ce n'était pas avec l'intelligence artificielle. Et elle a eu à dire, par rapport à ce qu'elle voit sur les réseaux sociaux, quant à elle, ça frise le racisme. Parce que le monsieur n'est pas à son premier trophée, là, pour ses écrits, pour ses livres. Et tout d'un coup, et il y a un autre qui a, lui, il n'est pas écrivain, il est dans les affaires de IA et tout, là. Qui a dit que, petit loup, tu corrigeras, s'il y a lieu. L'outil qu'ils ont utilisé, que le comité a utilisé pour valider le livre, ou du moins, ben c'est ça, le livre, là, n'est pas fiable. Il n'est pas fiable. Et c'est cet outil-là qui a dit que ce livre-là est à 95% écrit par l'IA. Et là, l'écrivaine a dit, c'est un monsieur, ses écrits sont toujours très imagés. Il y a beaucoup, c'est pas nouveau ce qu'il a présenté là.
2: Ben oui, en fait, bon, pour l'outil
0: Je
2: de
0: ne me rappelle pas de son
2: détection,
0: nom, c'est une affaire de gamme, là.
2: Pangram. Alors,
0: Oui, c'est ça.
2: l'outil lui-même, on se pose des questions sur sa fiabilité parce qu'il y a certains qui disent, ce matin encore, j'ai vu quelqu'un en parler et dire qu'on ne peut pas dire que l'outil n'est pas fiable, c'est le des plus fiables, il a sorti des chiffres et tout. Mais ce qui arrive, c'est que de toute façon, lorsqu'on regarde comment ces outils IA essaient de détecter la présence d'intelligence artificielle ou de deviner l'écriture humaine, il n'y a pas moyen que ça soit fiable. Ça se base sur des statistiques et
0: Et
2: va
0: voilà.
2: vérifier comment l'IA produit ses textes. Donc, si un auteur écrit très bien, il y a de fortes chances que ça s'apparente à ces auteurs dont se sont inspirées les intelligences artificielles aussi. Donc, c'est presque impossible de qu'un outil soit fiable à 100% pour vérifier ça.
1: Alors, quand je te disais, Tilou, et puis tu n'as pas voulu me croire, que cette intelligence artificielle, n'a pas que de bons côtés et on
2: Oh.
1: va dans les prochains jours, prochaines semaines,
2: Moi qui n'ai
1: les
2: pas, vous
1: prochains mois,
2: l'acceptez?
1: prochaines années, en pâtir de cette intelligence artificielle beaucoup plus que ça va nous apporter des bienfaits. Parce que là, c'est toute une histoire qu'on vient de déclencher, toute une histoire, hein?
0: Oui.
1: Toute une histoire. Et je ne pense même pas que ce soit du racisme. Parce que le monsieur Aurélien a connu une montée tellement spectaculaire
0: Oui.
1: qu'il aurait été blanc, qu'il aurait été jaune, je pense qu'on trouverait le moyen Et c'est même sain à la rigueur d'aller enquêter et de voir, mais comment il peut connaître un succès aussi fulgurant en très peu de temps, même si ce n'est pas son premier ouvrage, mais on se pose des
2: Ben
1: questions.
2: c'est le succès qui est fulgurant, mais son travail a pris
0: Absolument.
2: des années.
0: Ben oui,
1: Le
0: ben
1: succès
0: oui.
1: est fulgurant, mais c'est ça qui va automatiquement inciter les gens à se questionner. Et je trouve que c'est sain de questionner, de se questionner, savoir est-ce que le travail est de lui. Et quand on parle, aujourd'hui, on parle de d'avoir copié, d'avoir travaillé avec l'IA, mais hier déjà, on parlait de copiage, on parlait de tricherie, n'est-ce pas? On parlait, ça a toujours existé, hein? Des questionnements comme ça. Est-ce que lorsqu'un auteur a écrit un livre qui semble être tellement parfait, est-ce qu'on ne peut pas retrouver quelques extraits qui viennent d'une certaine inspiration douteuse, etc., de la
2: Bon,
1: part?
2: là, on touche beaucoup de choses. On touche
1: Ça
2: beaucoup de
1: a
2: choses.
1: toujours existé, mais c'est exactement la même chose.
2: Ça a toujours existé, oui.
1: Aujourd'hui, on semble utiliser un outil qui se présente comme le plus parfait. Dès que Lee a dit quelque chose,
2: Voilà,
1: ben,
2: c'est là que ça pose
1: c'est vrai.
2: problème. C'est là que
1: C'est
2: ça
1: ça
2: pose
1: le
2: problème.
1: véritable problème.
2: C'est là que ça pose problème parce que avant, mettons que moi je dise qu'un livre ou un travail soit un plagiat, c'était à moi de prouver cela.
0: Exact.
2: Là, maintenant, ces outils-là, vous qu'on se contente de dire, bon, ça c'est 100% ou 90% IA et puis ça s'arrête là. Et puis, sur quoi est-ce qu'on se base pour dire oui que c'est vrai que l'outil a raison?
1: Non.
2: Mais maintenant, pour ce qu'il en est de l'intelligence artificielle, je ne me rappelle pas de notre conversation, mais c'est sûr que moi, depuis très longtemps, hein, je parle de des problèmes que va amener l'intelligence artificielle. Il y a des de bons côtés, beaucoup de bons côtés, mais il y a beaucoup de problèmes aussi, surtout dans
1: Mais
2: l'utilisation qu'on va en faire.
1: le véritable problème, c'est qu'on est pris avec. Est-ce que moi-même, aujourd'hui, nous sommes en train de parler, et puis nous parlons comme nous respirons, comme nous mangeons, nous faisons des phrases toutes croches, n'est-ce pas? C'est le parler. On admet ça comme ça et on suppose qu'on transmet bien l'information. Mais lorsqu'on écrit, attention, on n'écrit pas comme on parle, pas
2: Tout
1: vrai?
2: à fait.
1: On va avoir tendance à aller regarder dans le dictionnaire, est-ce que cette phrase-là est bien dite, est bien tournée? Autrefois, c'était le Larousse, hein, qui nous aidait.
2: Et
1: Mais
2: puis.
1: aujourd'hui, il existe l'IA et pourquoi pas aller voir l'IA,
2: Et
1: est-ce que cette
2: voilà.
1: phrase-là est bien dite?
2: Et même entre les deux, et ben
1: C'est
2: si on regarde le travail des éditeurs de la maison d'édition. C'est ce que ça fait, ça regarde le texte. La différence, et c'est là que ça devient compliqué, c'est que la maison d'édition ou l'éditeur, ça vous souligne les phrases lourdes et vous propose de revoir un paragraphe, mais ça ne vous propose pas le nouveau paragraphe. Tandis que l'intelligence artificielle, ça vous donne le résultat final et c'est là ce qu'on
1: Oui,
2: se
1: mais
2: demande. Est-ce que
1: il y
2: c'est
1: a
2: toi qui écris ou
1: personne,
2: l'IA?
1: surtout pas un auteur qui a déjà écrit. Moi, je ne parle pas pour un nouveau venu dans la profession, mais qui a déjà écrit, qui va prendre tout un paragraphe de l'IA pour coller. Et puis, ça serait tellement évident. Et puis, l'IA n'a qu'à identifier, ça a été dit dans tel ouvrage, dans tel, dans, dans tel. D'ailleurs, l'IA n'a plus d'ouvrage là. Ces ouvrages-là où on pourrait trouver ça là. Il les a vraiment jetés à la mer, au fond de la mer. Ces ouvrages qui constituent le fond de l'IA n'existent plus.
2: Pourquoi?
1: Alors,
2: Je
1: c'est
2: comprends pas.
1: donc la parole de l'IA. Non, mais tu comprends ce que je te
2: Ah bah
1: dis?
2: il, oui, il ne dit pas, oui.
1: C'est le temps où on pouvait prendre et plagier tout un paragraphe, toute une page, tout un chapitre et qu'on pourrait le démontrer, n'est-ce pas? Non, maintenant l'IA vous dit, c'est de l'IA à 80% et tu es obligé de croire parce que ces ouvrages-là n'existent plus.
2: Moi, c'est ce qui me dérange dans le scandale là. Et qu'on pose des questions, comme tu dis, qu'on demande à vérifier, c'est une chose, mais sur simple déclaration d'une IA
0: Et franchement.
2: dont on questionne la fiabilité, Et puis, certains accusent carrément, là, je trouve que c'est un peu gros.
0: En tout cas, il commence à avoir des appuis, hein?
2: Bah,
0: Et puis,
2: il y en a beaucoup.
0: beaucoup, beaucoup. Autant il y a des tatas, là, mais il commence à avoir beaucoup d'appuis.
2: Ouais.
0: Et puis, j'ai écouté un autre, je me rappelle pas des noms. Je fais un Jean Bernier de moi,
1: Non,
0: qui disait, pardon.
1: c'est peut-être Estofa. Ah bon.
0: Là, tu es heureux ce
1: Quand tu
0: matin.
1: oublies le nom
2: Estofa.
1: tu dis Estofa, et puis bon, voilà.
0: Non, non, non. Oh.
2: C'est
0: Moi, je
2: bon
0: ne
2: ça, c'est
0: connaissais
2: bon
0: même
2: ça.
0: pas le monsieur. Alors, non, qui disait que lui, il ne se sent pas mal à l'aise avec
1: La critique. C'est
0: l'ouvrage de
1: quoi?
0: monsieur
2: Aurélien?
0: Aurélien, parce qu'il dit, dans tous les arts, l'artiste a un support. Il prend la photographie. Il dit, ben, les photographes ont des outils qui leur permettent de modifier une photo. Est-ce qu'on fait un scandale avec ça? Non. Et il a donné plein d'exemples comme ça dans quasiment plusieurs arts, là. Il dit, mais
2: Ouais, mais...
0: qu'un artiste aille valider une phrase, c'est un meurtre?
2: Oui, mais
0: Ce n'est pas un meurtre.
2: c'est pas ce qui est reproché à Monsieur Aurélien.
0: Oui,
1: Ce n'est
0: mais
1: pas ce
0: regarde,
1: qui
0: c'est
1: m'est
0: parce que
2: reproché.
0: dans le fond, là, ce qu'il dit, c'est on exagère pour rien et sans preuve tangible, parce que l'IA, là, ça ne peut pas être une preuve tangible dans un cas comme ça. Non. Et tu l'as dit toi-même tantôt, l'IA, c'est une compilation de ce qu'il a reçu. Et puis, bang, voilà.
1: Non, mais c'est que nous avons aussi tendance à, et la seule source de consultation, la source par excellence, ça se trouve à être l'IA.
0: Oui.
1: Aujourd'hui, écrire un texte d'appoint et ne pas avoir de doute du tout, il faut avoir du métier ou en tout cas refaire exactement ce que tu as déjà fait. Mais si tu veux innover, tu veux faire des tournures de phrases, tu veux prendre une autre posture, tu vas consulter. Tu vas consulter. Quand on sait qu'il y a des gens même qui conditionnent leurs rêves à l'IA, qui parlent à l'IA, qui
0: Eh
1: changent de conseiller
0: oui,
1: technique, etc.,
0: j'en
1: c'est que lui,
0: connais,
1: il a un
0: moi.
1: problème.
2: Mais comme je te dis, ce n'est pas la consultation hein, qui dérange dans le monde littéraire, c'est de savoir est-ce que la phrase finale produite, elle a été travaillée par l'auteur ou est-ce que c'est l'IA qui le lui a donné toute faite. Et dans ce cas-là,
1: Et là, on oublie l'essentiel, et on
0: Donc,
1: oublie
0: ça veut
1: l'essentiel.
0: dire que le monsieur n'a rien écrit, il n'a rien demandé à l'IA, pas vrai? Donc, ce n'est pas une consultation. Il a dit à l'IA,
2: Non. C'est la question qu'on
0: donne-moi
2: se
0: une
2: pose.
0: phrase. Et puis
1: Non,
0: l'IA
1: pas
0: lui a
1: juste
0: donné
1: une
0: la
1: phrase,
0: phrase.
1: Asma, donne-moi un livre.
2: Oui,
0: Oui,
2: donne-moi
0: donne-moi un
2: un livre.
0: livre.
1: Je
0: Franchement,
1: pars
0: là.
1: avec l'idée seulement, le voyage qui a été fait d'Haïti à Montréal, n'est-ce pas? Et peut-être à la rigueur, je te donne le titre, c'était ça ou mourir, et puis fais-moi le livre.
2: Ben, tu lui donnes la trame aussi de chaque chapitre et tu lui dis de générer le chapitre.
1: Donne-moi un
2: Mais
1: livre.
2: alors, je ne sais pas si ça aurait été possible et dans une vérification de construction de paragraphes ou de phrases, si c'était possible d'avoir tout ce livre-là avec l'intelligence artificielle. Par contre, les histoires qui sont racontées, moi, je ne vois pas comment est-ce que l'intelligence artificielle pourrait créer ce livre-là.
1: Ben, créer un livre, Tilou, selon ce que moi je comprends, peut-être que j'accorde beaucoup plus d'importance à l'intelligence artificielle que c'est nécessaire. Mais en principe, ça c'est le b.a.-ba de la chose, de ce que
2: Ah,
1: l'intelligence artificielle peut faire.
2: non, est-ce que tu as lu son livre?
1: Non, moi je
0: Moi,
1: n'ai
0: je
1: pas
0: vais
1: lu son
0: l'acheter,
1: livre.
0: moi, hein.
2: C'est
0: Non,
2: ça,
0: mais
2: c'est
0: l'acheter.
2: la façon qu'il décrit ces histoires-là. Pour la première chose que je me suis posée comme question, mais est-ce qu'il a vécu tout ça? Parce que même s'il se contente de reprendre ce qu'on lui a raconté ou ce qu'il a entendu pour pondre ce roman-là, déjà ça seulement, c'est génial. faudrait voir comment il décrit chaque passage, par exemple, d'Haïti, de Carrefourfeuille à la République dominicaine. Il y a tellement de détails. C'est tellement bien fait. Moi, je ne vois pas. Enfin, il faudrait
1: Non,
2: qu'on
1: mais
2: m'explique
1: tu
2: ce que je
1: connais
2: devrais
1: mieux
2: dire.
1: l'IA.
2: Ben, c'est ce que je te dis.
1: Tu
2: Il
1: connais mieux.
2: faudrait qu'on me
1: L'IA
2: dise.
1: peut aller performer, effectivement. Non, mais c'est vrai.
2: Faudrait lire.
1: Naturellement, moi, je n'ai pas lu encore. Je ne suis pas un bon lecteur, n'est-ce pas? Peut-être que je ne lirai jamais. Je souhaite pouvoir le lire. Mais en tout cas, ce n'est pas la critique, cette critique-là qui va m'empêcher de le lire. Là, je
2: Vous lire?
1: voudrais lui parler de
0: Moi
1: toute
0: non
1: façon
0: plus.
1: aujourd'hui, Madame Hurteloup. Pardon?
2: Oui. On va prendre la
1: La
2: pause.
1: commande est
2: Il est
1: lancée.
2: 6h30. Oui, il est
0: Laquelle
2: 6h30. On sera de
0: commande? J'ai
2: retour
0: pas
2: tout
0: écouté, j'ai pas entendu.
2: à l'heure. Je vais
1: La
2: parler
1: commande
2: à
1: est
2: Monsieur
1: lancée pour
2: Aurélien.
1: parler à Télisson
0: Ah, OK.
1: aujourd'hui.
0: Mais il
2: Ouais.
0: n'a pas réagi encore. Je ne pense pas qu'il
1: Je
0: va
1: pense qu'il a
0: donner.
1: déjà réagi, non?
2: Peut-être qu'il n'est
0: Non.
2: pas
0: En tout
2: ici.
0: cas, jusqu'à hier
1: Ça
0: soir,
2: serait.
0: il n'avait pas réagi.
2: Il doit être très occupé en ce moment aussi.
0: Oui, je ne pense pas pour
2: Allez.
0: aujourd'hui, Monsieur Pierre.
2: On y va. À tout à l'heure.
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1: (rire) 6h33, nous sommes de retour après la pause. Nous entamons notre seconde partie de discussion, réflexion, revue de presse avec Asma Hortelou, Jean-Ernest Pierre et moi-même. Vous pouvez nous rejoindre en appelant le 514-287-1288.
3: Et le monsieur a dit une brève réaction, a dit qu'il a écrit son... Ce livre a été écrit entre 2017 et 2018, avant même l'arrivée de ChatGPT.
4: Ouais,
3: il paraît là, que sa femme va déposer un extrait ce livre. Ben, un extrait. Une copie du premier jet. Oui, du manuscrit. Oui, voilà. Alors.
4: Mais ça ne veut absolument rien dire.
3: Hein? Pourquoi?
4: Je pense que le diable est dans les détails. C'est une fois que c'est déjà tombé. Mais
1: c'est
4: là,
1: ça, c'est ça.
4: Il y en aura tout.
3: Ah, ben moi, je ne suis pas d'accord avec ça. Hein? C'est le, si on fait la preuve que.
1: Non, alors. Moi, ce qui me dérange là-dedans, c'est que s'il doit en faire cette preuve-là, qu'on aille déposer un manuscrit, ça veut dire que dans les hautes sphères de la littérature, dans les maisons d'édition, ces grandes boîtes-là, est-ce qu'il y a vraiment un doute? Ça voudrait dire que ça remet en question aussi le travail de Grasset qu'il a publié. Parce que justement, ces vérifications, je pense que ces maisons d'édition l'auraient déjà fait. Et que l'on en parle dans la presse et comme sur les réseaux sociaux, comme dit Jean-Ernest, je pense que ça va continuer, quelle que soit la preuve apportée. Mais s'il se sent obligé d'apporter cette preuve, alors qu'il est en train de gagner des prix, qu'il est en liste pour le prix Goncourt, ça veut dire que on en parle aussi dans les hautes sphères de la littérature.

0: y a Anguille-sur-Roche, parce qu'il n'y a personne qui a la preuve que monsieur, de façon factuelle, que monsieur a triché, a copié.
1: Exact.
0: Non, je pense qu'on devrait continuer à lui donner son, le soutien, n'est-ce pas, qu'il mérite parce qu'il a fait un bon travail.
1: Et ce n'est pas son premier non plus, là.
0: Non. Mais c'est le premier à avoir autant de succès.
2: Oui, c'est le premier à avoir autant de succès. Mais tous ceux qui l'ont fréquenté, moi, nous avons beaucoup de connaissances en commun. Et disent que lui, c'est un mordu de littérature depuis tout petit. Certains disent même qu'il a toujours en main et un morceau de papier et un crayon. Il est toujours à écrire. Et moi, j'ai lu des extraits de ce qu'il avait écrit avant, dans d'autres livres où il a eu des prix aussi. Il écrivait même dans des journaux à Montréal. Il a toujours eu une écriture particulière.
0: Ouais. Bon, alors, on espère que ça va très bien se passer pour notre ami compatriote, n'est-ce pas? Pour son ouvrage, c'était ça ou mourir. Et on apprend dans le Nouvelliste, mes amis, que Haïti discute sécurité avec la Mongolie et le Bangladesh à l'ONU.
1: Ben là là. J'ai envie de c'est pas sérieux, non, de nous lire ces affaires-là. Là.
2: Moi, quand j'ai vu ça, j'ai dit bon, là, vraiment, je lui redonne le gain.
1: Franchement, là, Tilo. Bon. Franchement. Aïe, aïe, aïe.
2: Alors, avant de dire ça, peut-être.
0: Je ne vous comprends pas.
2: Oui, avant de dire ça, peut-être qu'il est en train d'essayer de trouver des soutiens pour la FRG.
0: Ben oui. Et il faut comprendre, ce n'est pas les États-Unis qui vont envoyer du soutien en homme. Les États-Unis l'avaient dit avant, là. Alors, c'est...
1: Non, parce qu'ils ont envoyé leur homme, déjà.
0: Qui?
1: Ils ont envoyé leur homme. Comment qui ça? S'appelle le monsieur qui contrôle
2: Prince,
1: tout là en
2: monsieur
1: Haïti?
2: Prince.
0: Maman. Prince vit à Port-au-Prince et il vit en Prince. Le premier ministre Alix Didier-Fizébé s'est entretenu mardi le 22 septembre 2026 à New York avec le président de la Mongolie, un nom que je ne peux pas prononcer, et le premier ministre du Bangladesh, Tariq Rahman, en marge de la 81e Assemblée générale des Nations Unies. Et on nous dit donc que les discussions ont notamment porté sur la situation sécuritaire en Haïti et le déploiement de la force de répression des gangs FRG à laquelle les deux pays contribuent. C'est normal. La rencontre entre Alix Didier-Fizébé et le président mongol a duré une vingtaine de minutes. Les deux dirigeants ont notamment discuté de la situation sécuritaire. La Mongolie occupe une place particulière au sein de cette mission dont le commandement est assuré par le major général mongol Eddenebat Batsouiri. Au total, 165 Mongols. Généralement, lorsqu'on parlait de Mongols, c'était pas un bon mot, hein? C'était pas... T'as l'air d'un Mongol. Au total, 165 Mongols participent à la FRG. 125 soldats sont cantonnés à la base de Vertière, tandis que 40 autres membres du contingent sont affectés au haut commandement. Accompagné du ministre de la Défense, Mario Andrissol, le premier ministre haïtien a profité de cette rencontre bilatérale pour solliciter un appui de l'armée mongole au renforcement des forces armées d'Haïti. La Mongolie dispose d'une expérience acquise à travers sa participation à plus d'une vingtaine de missions de paix. Selon Alix Didier-Fizébé, il s'est confié aux nouvellistes à l'issue de la rencontre. L'objectif est notamment de renforcer les capacités nationales afin d'éviter un vide sécuritaire au terme de la mission de la FRG. Or, Il va déjà au-delà de la vision. Ouais. Il a de la prévisibilité, ce monsieur-là.

0: Hein? Ça, c'est de l'anticipation, comme pas à peu près. Oh là là. Le Bangladesh attendu avec 1 600 policiers et ingénieurs, toujours en marge de l'Assemblée générale, Alix Didier Fils-Aimé s'est entretenu avec le Premier ministre Bangladesh, Tariq Rahman. Le Bangladesh figure parmi les pays contributeurs à la force de répression des gangs, d'après les informations communiquées après la rencontre. Dakar prévoit de déployer en Haïti 1 600 policiers et ingénieurs entre mi-octobre et fin novembre. Les deux pays disposent par ailleurs d'un historique de coopération. Après le séisme dévastateur du 12 janvier 2010, le Bangladesh avait notamment dépêché une équipe en Haïti pour participer aux opérations d'assistance aux victimes. Ces discussions interviennent alors que les autorités haïtiennes et leurs partenaires cherchent à accélérer le déploiement de la FRG, encore confrontée à d'importantes contraintes logistiques. Dans ce contexte, l'Allemagne, les Émirats arabes unis doivent apporter leur contribution afin de faciliter le transport des contingents et de répondre à certaines difficultés logistiques qui ralentissent le déploiement de la force. L'Allemagne prévoit notamment une enveloppe de 30 millions de dollars à cette fin. On est d'accord?
1: Je ne sais pas, non?
0: Tu ne sais pas?
2: Moi, je me
1: Je
2: demande
1: suis.
2: ce qui pose problème vraiment dans la constitution de la FRG. Est-ce que c'est une question d'argent? Est-ce que c'est une question de matériel? Pourquoi est-ce que on a autant de difficultés à trouver 5 500 soldats?
0: D'abord, on peut tenter de trouver les réponses à cette question. Mais de manière générale, on peut dire, Haïti n'attire pas.
2: Mais
0: Haïti, les problèmes ne finissent jamais. Problème pas jamais fini en Haïti. Combien de fois la plupart de ces pays-là ont dû contribuer pour une force de contingence en Haïti et que ça finit en queue de poisson? C'est aux Haïtiens à s'assurer que lorsqu'on a, par exemple, on devrait commencer à entendre, c'est la dernière fois que vous veniez nous aider, que vous allez venir nous aider, parce que à la fin de cette mission, ça sera final, bon, ton, comme on dit, hein. Final. On n'aura pas besoin de vous parce qu'on prendra les dispositions pour qu'on prenne les leçons, qu'on apprenne les leçons de cette dernière intervention. Et on n'aura plus de gants à repousser. Est-ce que les Haïtiens sont en train de se dire ça?
2: Bon,
0: Lorsqu'on
2: probablement non.
0: parle, par exemple, même pas chez les dirigeants, hein? Lorsqu'on parle, oui, ça nous prend une armée. On avait fait une erreur de démanteler cette armée-là. On n'avait pas besoin de démanteler cette armée. On avait besoin de corriger les erreurs
2: De
0: au
2: la
0: sein de cette
2: réformer,
0: armée.
2: réformer, oui.
0: Bon, alors, vous avez de ces gens qui vous disent, mais non, l'armée était trop, elle était trop ci, elle était trop ça. Tout
2: Budgétivore.
0: simplement, budgétivore, tu connais le verbe.
2: Ouais.
0: Le verbe ou l'adjectif,
2: Mais je sais
0: n'est-ce
2: pas
0: pas?
2: quelle armée n'est pas budgétivore, mais j'ai même pas compris. Bon. Mais qu'un pays dise non, OK, pour ces raisons-là, ou même sans raison, c'est une chose. Mais je vois qu'il y a plein de pays qui ont dit oui, et ce sont ces mêmes pays qui tardent à envoyer leur participation à la FRG.
0: C'est peut-être encore là une tentative de réponse, là, Tilou. C'est peut-être que nos gens, les dirigeants, qui devraient montrer, prêcher par l'exemple, n'ont absolument rien fait. Si nous étions, par exemple, en Haïti, à dire, bon, on va prendre les moyens du bord. On va prendre les moyens du bord et avec ce qu'on a, on va faire ce qu'on peut. Et les autres qui viendront n'auront qu'à nous donner un coup de main. Mais on reste là, assis sur notre bloc de glace, et on se gèle les fesses, n'est-ce pas, en disant que les autres vont venir nous aider et résoudre nos problèmes. Et les gens, quand ils veulent arriver dans ce pays, ne veulent pas qu'il y ait des leurs qui se
2: Tout
0: fassent
2: à fait.
0: tuer. Hein?
2: Tout à fait.
0: Ah. Alors, donc, nous devrions commencer par prêcher par l'exemple, et puis, non, on n'a pas cet exemple-là, malheureusement, sur le terrain. Ça peut décourager les gens. Pour ceux qui sont sérieux, mais dans le lot, il y en a une bonne partie de gens, n'est-ce pas, qui viendront faire leur argent. On les a appelés des touristas, hein? Il va y en avoir dans ce groupe-là encore. C'est à nous à nous assurer que les gens qui vont venir pour la bonne cause et on va faire en sorte de tirer le meilleur de leur participation pour qu'on n'ait plus à retourner 5 ans plus tard à leur dire de revenir. Les gens sont tannés des Haïtiens. Non?
2: Ben, c'est vrai que on en a eu des interventions. On en a eu pas mal depuis 94.
0: Voilà. Et puis, moi, ce qui me dérange, c'est de voir nos compatriotes qui ne sont pas au pouvoir défendre des erreurs qui ont été faites et qui ont contribué à nous amener là. Je prends l'exemple de l'armée d'Haïti. Qui ose me dire aujourd'hui, sérieusement, que si on avait même la foutue armée qu'on avait, qu'on connaîtrait ce qu'on connaît avec des bandits aujourd'hui, là, ce n'est pas vrai. Ils étaient les membres des forces armées, des bandits aussi, n'est-ce pas? Mais à leur manière, ce que nous avons là comme banditisme, on n'a jamais connu ça, hein? Mais à choisir entre les bandits des forces armées, et les bandits d'aujourd'hui, là, qui tuent, qui violent, qui pillent, qui font tout ça, là. Non, j'aurais préféré avoir une armée d'Haïti, même à l'ancienne mode. Et je le dis, moi, et je signe derrière.
2: Moi, je l'avais dit depuis la même époque. Bon, c'est vrai que je voulais aussi rentrer dans l'armée, mais je m'étais dit qu'il fallait réformer et non supprimer l'armée. Et lorsqu'on m'expliquait que on devait démanteler l'armée à cause de tous les problèmes que causait cette armée-là, j'avais dit, mais la première institution à fermer, ce serait la présidence, si c'est pour ça. Parce que je ne pense pas que l'armée ait commis plus de problèmes à ce pays que les présidents.
0: Absolument. Absolument. Une armée qui fait un coup d'État, ça veut dire c'est aller contre la Constitution. Un président élu ne doit jamais être déposé, n'est-ce pas? Ça s'appelle un coup d'État, c'est un affront à la Constitution.
2: On dit bonjour à Bouquet, mais on lui demande aussi de baisser son récepteur et de nous écouter dans le téléphone. Bonjour Bouquet.
3: Bonjour, messieurs, dames. Alors, en fait, le directeur vient de dire quelque chose et puis ça m'a fait réagir, ça m'a fait rire. Comme, parce qu'il a dit, on a fait une erreur de démanteler l'armée. Il sait très bien, c'est pas, il n'y a pas on, il n'y a pas de
2: Ok,
0: Qu'est-ce que Bouquet a dit?
3: il n'y a pas,
2: il
3: il n'y a
2: dit,
3: pas de on. Moi, je sors tout de suite là-dedans.
2: tu as dit on a fait l'erreur, il n'y a pas de on. Tu sais très bien qui a
3: Oui,
2: fait l'erreur.
3: il n'y a pas de on. Après,
0: C'est pas
3: moi,
0: pareil.
3: qu'est-ce que je dis, je pense? Cette question de réarmement ou comment on approvisionner pour les armes, il y a un bloc là-dedans du côté des responsables, nos responsables. Et puis, il y a aussi côté diplomatie là-dedans, aussi avec les autres, ou bien la puissance ou bien les puissances qui veulent pas qu'on remonte cette institution. Alors, moi, je comprends quelque chose. J'ai dit, en fait, de notre côté, si on voulait vraiment, si avec des têtes pensantes vraiment, ceux qui pensent ça, c'est pas juste ce qu'ils font maintenant, c'est des gens, il y a un laboratoire, des gens qui pensent. Regardez comment les gangs sont les armes rentrent pour les gangs, pour faire des exactions comme ça, pour kidnapping, tout ça. Regarde comment les volumes, comment ça vient. Mais pourquoi, moi je pose la question, pourquoi on peut pas ces armes-là qu'on a récupérées, que la police a fait des licences de saisie, pourquoi on les prend pas et puis on les enregistre la série, tout ça, et puis et remet comme des armes illégales qu'on a saisies, et puis et les rend légales maintenant.
2: Moi, je pose la
3: question.
2: Oui, ouais. Cette question a toujours été posée. Je ne sais pas s'il y a un règlement ou quelque chose qui les empêche de le faire.
0: Mais ce n'est pas la première fois qu'on
3: fait ça. Filou, il n'y a aucun règlement. Pourquoi? Quand on fait la descente maintenant, on a pris soit la drogue ou l'argent. Qu'est-ce qu'on fait? On brûle l'argent?
2: On ne remet
3: pas en circulation?
2: La drogue, semble-t-il, est brûlée. L'argent, je ne sais pas.
3: Ni la drogue, ni l'argent.
2: Ben, j'ai déjà vu les cérémonies où on brûlait.
0: Il y a des exemples où on a saisi des armes. Des exemples où on a saisi des armes et on se pose où se trouvent ces armes-là. Une cargaison qu'on avait saisie à Saint-Marc. Où se trouvent ces armes-là?
2: Ben, récemment, on en a saisi au Cap-Haïtien aussi. Tout un absurde.
3: Voilà. Où sont-elles maintenant? C'est passé par où? Et puis pourquoi on peut pas le rendre illégal et enregistrer la série? Et puis c'est de bonne guerre en plus. C'est vraiment c'est gratuit en plus. Ça veut dire que on fait des saisies et puis c'était juste comme collaboration ou bien et pas collaboration, c'est de marcher avec les coupables. Et puis qu'est-ce qu'on fait? On peut réapprovisionner comme ça pour les munitions. On a demandé. Et on fait un marché. On fait un marché. Soit vous allez couper 20 ans et 25 ans. Sinon, si vous me donnez comme la source ou bien vous m'approvisionnez en munition, je vous donne 15 ans. Mais c'est comme ça les États-Unis fonctionnent. Les munitions fonctionnent. C'est marché.
0: Bouquet. Laissez-moi ajouter un petit quelque chose.
3: Allez.
0: Dans notre responsabilité ou la non-responsabilité des uns et des autres, on considère que le problème, c'est Aristide, que le problème, c'est, comment on les appelle, Michel Martelly, etc. Et pourtant, nous avons une part, nous, le peuple, même le fait de rester quoi, de ne rien dire dans ce qui s'est fait. Imaginez, nous prenons l'exemple de la dislocation de l'armée d'Haïti. Quand ça s'est fait, dans un contexte où il y avait un coup d'État injuste et puis sanglant, etc., etc., le peuple, en ne disant rien, semblait acquiescer à ce qui s'est fait.
2: Une bonne partie acquiescer.
0: Et les gens qui sont venus après n'ont rien fait pour rétablir l'armée d'Haïti. Donc, indirectement, nous avons participé à la dislocation de cette force-là. Il faut savoir, nous aussi, nous critiquer, et ça peut être parce que nous agissons par action ou tout simplement parce qu'on ne fait rien, hein, alors qu'on aurait dû protester. Il y a une part de responsabilité de la part du peuple qui reste sur sa glace. Aujourd'hui, il y a encore des gens pour nous parler de cette armée d'Haïti en disant « mais cette armée ne valait rien, c'était des vauriens, c'était des chiens, c'était des... et qui faisaient des coups d'État et de toute façon l'armée coûte cher », sans nous dire « mais comment faire pour résoudre ce problème-là » Comprenez?
3: Mais,
0: et quand je dis « bon, ça a son sens ».
3: Je comprends, mais j'ai deux appréciations pour ce que vous venez de dire. Je comprends très bien comment que le peuple un petit peu laxiste, parce que le peuple est opprimé, c'est l'opprimé. Cela veut dire que n'importe quelle réflexion qui vient après, je comprends la réflexion basée sur on a été comme avec les actions que posaient cette institution-là, les abus de pouvoir qu'on a tous, c'est la même chose. On peut que le régime de Duvalier aussi. On peut aller avec ça. Pourquoi que dans la Constitution, ben, les gens ou bien les autres, les constitutions ont tenté de mettre Maputo Paladin, tout ça, c'est parce que on a subi trop. Là, quand on veut en débarrasser, on a trouvé quelque ou bien quelque chose qui fait que qu'on dépasse de ça. Là, on réfléchit plus. C'est là que je ne suis pas coupable.
2: Oui, le contexte.
3: Deux secondes, je vais ne pas oublier ce que j'allais dire encore.
2: Vas-y.
3: Qu'est-ce que j'ai compris encore? Nos dirigeants, les gens en place, les gouvernants, ce sont des gens, pas ignorants, mais ce sont des gens arrogants, ils n'écoutent pas parce que on ne peut pas comme faire les remarques ou autres. Ok, allez-y, monsieur Stilo.
2: Non, j'allais dire que le contexte n'est pas nié par Jean-Ernest, on a compris.
3: Le contexte, hein?
2: Mais il n'est pas nié, il est reconnu par JE.
3: Non, c'est pas nié,
2: le problème c'est à quel moment. Le problème, c'est à quel moment on reconnaît qu'on a fait une erreur.
3: Non, mais à quel moment? C'est quand on a vu que la police, quand on a monté la police, et puis qu'est-ce qui se passe là-dedans? On a compris que, mais depuis la descente de l'institution policière, depuis là, on a vu qu'il y a plein de bavures là-dedans, il y a plein de favoritisme, il y a plein de choses qui se passent là-dedans. On a compris ça. On a compris aussi, le peuple aussi, je ne demande pas que le peuple réfléchisse très tôt, parce que c'est après. Parce qu'on nous avait posé, oui, pour moi, j'étais jeune, très jeune, parce que moi, je n'ai pas posé arrêter. On nous a parlé, oui, moi, j'ai entendu, oui. Les gens qui réfléchissent, qui parlent, qui disent non, arrêtez, c'est pas un bon choix. Depuis le début, avant 1986, on nous a prévenu, oui, c'est pas quelque chose qui nous est tombé dessus comme ça. Mais le peuple pouvait pas comprendre parce que c'était un propagandiste, c'était
0: Encore une fois, il faut pas rester sur Aristide, sur Préval, sur. Quelle est notre part de responsabilité? C'est bien beau. Moi, je regarde, aujourd'hui, on n'a plus les contraintes qu'on avait à cette époque-là. Et puis, qu'il y ait des gens qui disent, mais ce qui a été fait aujourd'hui, même avec du recul, c'était la bonne chose à faire. Mais si vous n'aviez pas de responsabilité directe, aujourd'hui, vous venez de dire que vous ne voyez même pas qu'un président qui rentre, s'infiltre et fait un coup de force contre la Constitution est aussi coupable que l'armée qui faisait des coups d'État, ben ça veut dire que nous sommes appelés à reproduire les mêmes erreurs. Hein? Parce que c'est un coup de force contre la Constitution que de supprimer une armée comme ça. Oui, ça c'est fait, mais aujourd'hui, on doit être capable de reconnaître l'erreur qui a été faite.
2: Peut-être qu'on assiste. Oui, rapidement, avec une
3: question. Je vais partir. Je ne peux pas mentionner. Je n'arrête pas. Je connais très bien, mais je ne peux pas. C'est le monsieur qui a vendu tout ce qu'on avait comme arme. Ok, demandez la même, mais gardez les dépôts d'armes.
2: On fera ce débat une autre fois. Merci, il est 7h. Je rappelle quand même qu'il y a peut-être un autre coup de force en préparation. On nous parle de changement dans la Constitution, on ne sait pas quel changement. Et cela ne suit pas la procédure tracée par la loi mère du pays. Merci, bonne journée et à la prochaine, Jean-Ernest. On se parle plus tard.
0: Allez, à Jean-Ernest. Merci. Les

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Le Premier ministre McCarney a annoncé l'octroi d'un montant de 100 millions de dollars en assistance internationale pour la Palestine mardi. Le dirigeant en a fait la déclaration lors de sa conférence de presse à l'ONU à New York. Sur ce montant, 80 millions iront dans l'aide humanitaire pour aider la souffrance immédiate et les 20 millions de dollars restants pour appuyer la paix et la sécurité, notamment dans la formation des policiers dans la bande de Gaza. McCarney a réitéré la position du pays, soit le souhait d'une solution à deux États. L'immense souffrance humaine se poursuit. Les Israéliens continuent de vivre avec des menaces existentielles du Hamas et de l'Iran et de ses alliés, a-t-il déclaré. Cet consensus tenu par chacun de mes prédécesseurs depuis la formation de cette organisation. Ce consensus de long terme ne signifie absolument rien si ces conditions se poursuivent. Alors le Canada fera ce qu'il peut pour aider à changer la trajectoire, a-t-il ajouté. Le Premier ministre estime qu'il s'agit d'une action pragmatique pour l'avenir de cette région du Moyen-Orient. Ça aidera à la préservation d'une possibilité d'une solution à deux États et une paix durable, ultimement pour les Israéliens et les Palestiniens, a-t-il souligné. Cette annonce rejoint les propos du secrétaire général des Nations Unies, Antonio Guterres, qui affirme que le monde ne peut pas laisser la solution à deux États disparaître sous nos yeux, a rapporté l'AFP. Aussi présent à l'ONU, le président français Emmanuel Macron a évoqué un spectacle qui nous fait honte. Le Premier ministre israélien, qui sera attendu jeudi, a plutôt dénoncé l'absurdité grotesque de ses propos.

L'opposition s'organise contre la réforme proposée du Code du travail par le gouvernement Carney, qui accorderait un pouvoir discrétionnaire sans précédent au fédéral pour mettre fin à des grèves de manière expéditive. Le Congrès du travail du Canada, CTC, et Unifor sont parmi les syndicats qui ont vigoureusement dénoncé le projet de loi Mammouth déposé en fin d'après-midi lundi. Celui-ci contient aussi d'importants changements dans les processus d'approbation de grands projets, des changements vivement dénoncés par une panoplie d'organisations écologistes, en plus du NPD et du Bloc québécois. De passage à l'Assemblée générale à l'ONU, McCarney a défendu son plan en affirmant qu'il avait reçu le mandat des Canadiens de faire ce qu'il pouvait pour aller rapidement de l'avant et construire un Canada fort. Une fois adoptée, la loi permettrait à un ministre de mettre fin à une grève dès les premières heures, a commenté un avocat CTC. Elle conférerait aux ministres fédéraux un pouvoir discrétionnaire total et illimité pour décider qui a le droit de faire grève et qui n'en a pas le droit, a dit Mark Rawlinson, avocat en droit du travail chez Global Partners, en point de presse au Parlement mardi. Pour McCarney, c'est le contraire. Le projet de loi C-39 renforce sans aucun doute le droit de grève. Parallèlement, cela met en avant la responsabilité des employeurs et des syndicats, mais surtout celle des employeurs de négocier de bonne foi, a-t-il dit en marge de l'Assemblée générale des Nations unies à New York. C'est une absurdité qui est totalement contredite par le libellé même de la loi, selon Mark Rawlinson. Dès que des employés se mettront en grève, littéralement dès les premières heures, le ministre pourra mettre fin à la grève s'il estime que celle-ci porte atteinte ou est susceptible de porter atteinte à ce qu'on appelle l'intérêt national. Dans le texte du projet de loi, l'atteinte à l'intérêt national inclut les répercussions importantes, réelles ou potentielles de la grève ou du lockout sur l'économie canadienne, ainsi que les perturbations sociales graves, réelles ou potentielles, entraînées par la grève ou le lockout.

Des partis politiques pourraient payer des amendes salées après avoir tapissé les rues de plusieurs circonscriptions de Montréal avec des pancartes électorales posées illégalement. Une pancarte électorale ne doit pas être installée sur les structures de signalisation comme les panneaux d'arrêt, confirme Julie Saint-Arnaud-Drolet, porte-parole d'Élections Québec. Le journal a répertorié cette semaine des dizaines d'affiches posées illégalement dans les circonscriptions montréalaises de Rosemont, Gouin, Mercier, Sainte-Marie-Saint-Jacques, Hochelaga-Maisonneuve et Laurier-Dorion. Selon les observations, l'ensemble des partis politiques a commis ce type d'infraction au cours de cette campagne électorale. La plupart de ces pancartes hors la loi se trouvaient sur des poteaux de feu, de signalisation ou d'arrêt, ce qui est interdit en vertu de la loi électorale au Québec. Les partis et les candidats ont le devoir de s'assurer du respect des dispositions en matière d'affichage. Si des affiches demeuraient installées contrairement à la loi, le parti s'expose à une amende d'au plus 500 $ par pancarte, met en garde Madame Saint-Arnaud-Drolet. Le journal a trouvé, entre autres, près d'une vingtaine d'affiches illégales dans l'avenue Masson. La forte majorité d'entre elles portaient les couleurs des deux candidats de Québec solidaire, soit Gisèle Pou-Njal dans Rosemont et Alexandre Boulris dans Gouin. Au coin des rues Masson et Saint-Michel, Québec solidaire et la Coalition Avenir Québec ont mis une tonne de pancartes sur les feux de circulation. Je n'ai jamais vu ça avant. C'est à peine si on voit les lumières rouges, vertes et jaunes quand on roule, déplore Henri Canan, la Rosemontaise Muriel Desjardins, 67 ans. Dans l'est de l'île, des affiches non conformes du Parti québécois, du Parti libéral du Québec et du Parti conservateur de Québec étaient également fixées sur des structures de signalisation. Toute pancarte se rapportant à une élection doit être installée de manière à ne pas entraver la circulation automobile, piétonnière et cycliste, obstruer visuellement la signalisation ou représenter un enjeu pour la sécurité routière au public, rappelle Élections Québec.

Le candidat du Parti québécois dans Sherbrooke, Gabriel Palota, a dit vouloir assainir le discours de son parti sur l'immigration lors d'un débat électoral lundi. Et il assure qu'entre 30 et 40 autres candidats partagent son désir. Questionné à savoir comment sa formation compte ramener un climat social inclusif et sécuritaire au Québec, le candidat péquiste a dit vouloir nommer l'évidence dans la pièce. Je trouve que dans les derniers mois, on a vraiment un problème de cadrage dans nos messages au Parti québécois, puis je prends le blâme, a-t-il dit. Lui-même se dit particulièrement sensible à cet enjeu, notamment en raison de ses grands-parents italiens venus s'installer ici après la Deuxième Guerre mondiale. Sachez qu'il y a beaucoup de candidats au Parti québécois qui travaillent fort en arrière-plan pour faire comprendre au national qu'on n'est pas à Québec ici, a-t-il ensuite ajouté en soulignant la bataille électorale menée par sa formation politique contre les conservateurs dans la capitale nationale. Selon cet ex-président du réseau Solidarité Itinérance du Québec, entre 30 et 40 candidats du PQ partagent son point de vue sur le discours concernant l'immigration. « Je veux que vous sachiez que c'est quelque chose que je prends vraiment à cœur, puis que je vais vraiment travailler fort pour assainir le discours », a-t-il déclaré. Selon lui, la charte des valeurs du gouvernement de Pauline Marois et les années du gouvernement caquiste constituent un héritage lourd. Il promet d'être à l'avant-plan avec ses autres collègues dissidents pour arranger ça.

Les propos de Paul Saint-Pierre Plamondon sur le wokisme et l'idéologie de genre inquiètent un groupe luttant pour les droits des femmes et personnes de la diversité sexuelle qui demande à être rassuré devant la possibilité qu'il devienne Premier ministre. À l'heure de la multiplication de la cyberviolence basée sur le genre, des attaques envers les communautés LGBTQ+, des féminicides et des discours masculinistes, l'organisme Les Trois Sexes souhaite des engagements clairs des partis politiques durant cette campagne électorale. On revendique qu'il y ait une politique québécoise et un plan d'action gouvernemental en matière de lutte contre les cyberviolences à caractère sexuel, soutient la directrice générale Mylène de Repentigny-Corbeil. Cette dernière déplore aussi le peu de promesses politiques pour un meilleur accès à l'avortement à la grandeur du Québec et des méthodes contraceptives gratuites. Seul Québec solidaire en a pris l'engagement ferme. Mylène de Repentigny-Corbeil ne cache pas non plus que le meneur dans les sondages, le parti québécois Paul Saint-Pierre Plamondon, suscite des craintes en raison de propos anti-wokisme ou anti-idéologie du genre qu'il a tenus au cours des dernières années. Le chef péquiste a notamment accusé Québec solidaire de wokisme, un mouvement qu'il juge antidémocratique. Il a aussi affirmé que les idéologies en provenance de la gauche radicale, notamment sur l'identité de genre, s'imposent dans les écoles. Principalement, tout ce qui a trait aux personnes trans, aux personnes de la pluralité des genres, insiste-t-elle, il y a un discours qui m'inquiète en termes d'inclusion des personnes queer, puis aussi qui se répercute dans une vision de l'éducation à la sexualité, dans une vision de l'éducation. La DG de l'organisme rappelle que le PQ a été un précurseur de nombreux droits, incluant ceux des personnes LGBTQ+, et invite Paul Saint-Pierre Plamondon à revenir aux sources et à garder ce pragmatisme-là. J'ai envie qu'il soit en cohérence avec cet historique-là, puis qu'il continue à défendre les droits des personnes de la diversité sexuelle, de la minorité des genres, que ça reste au cœur de son programme, y compris les personnes trans qui ont besoin en ce moment de considération et que leurs droits soient reconnus et défendus.

La mort suspecte d'une femme de 45 ans dans son logement de Ville-Marie, mardi, a finalement été confirmée comme étant un homicide, le 19e enregistré à Montréal depuis le début de l'année, selon les autorités. Le service de police de la ville de Montréal a confirmé mercredi qu'il s'agissait bel et bien d'un meurtre, mais aucun suspect n'a été arrêté pour le moment. L'enquête policière suit son cours. Les policiers ont été appelés vers 15h25 pour intervenir dans un immeuble à logement sur le boulevard René-Lévesque, près de la rue Saint-Christophe, dans le centre-ville de Montréal. À l'intérieur du logement, les policiers patrouilleurs ont localisé la quadragénaire inanimée, alors que les traces de violence ont été découvertes sur le corps de la victime. Dans un premier temps, le SPVM a ouvert une enquête sur ce qu'il a d'abord considéré comme une mort suspecte, mais les enquêteurs de la section des crimes majeurs ont conclu à un homicide.

L'ancien président Michel-Joseph Martelly a inscrit sa candidature à l'élection présidentielle de 2026 sous la bannière de Débloquer mardi. La démarche intervient à l'approche du premier tour prévu le 13 décembre 2026. Cette inscription marque le retour de Michel Martelly dans la course présidentielle plusieurs années après son départ du pouvoir. Les premiers signes de ce retour étaient apparus le 30 août. Michel Martelly s'était alors inscrit comme électeur au lycée de Pétionville. Cette démarche avait alimenté les interrogations sur ses intentions politiques. Elle ne constituait toutefois pas encore une confirmation de candidature. Débloqué s'était également positionné dans le débat électoral. Le 18 août, la structure avait adressé une correspondance au gouvernement pour demander des garanties sur la neutralité de l'État et la sécurité du processus électoral. Président d'Haïti de 2011 à 2016, Michel Martelly se présente à nouveau sur la scène politique nationale. Son inscription intervient alors que plusieurs personnalités ont engagé les démarches en vue de la présidentielle. Le premier tour de l'élection présidentielle est fixé au 13 décembre 2026 selon le calendrier électoral officiel du CEP.

Jude Célestin, ancien candidat à la présidence lors des deux dernières élections générales dans le pays, s'est également inscrit comme électeur le mardi 22 septembre 2026 à Tabar. À cette occasion, il se veut clair, la tenue des élections est intimement liée au rétablissement de la situation sécuritaire. Accompagné de ses partisans et sympathisants, Jude Célestin s'est inscrit sur le registre électoral. Il a accompli cette formalité dans un centre d'inscription et de vote situé dans la commune de Tabar. À l'issue de son inscription, il a confirmé sa volonté de participer à la prochaine course électorale. Toutefois, il estime que certaines conditions préalables doivent être réunies. L'ancien candidat à la présidence a notamment évoqué la dégradation du climat sécuritaire dans le pays. Selon lui, le rétablissement de la sécurité est indispensable pour permettre aux citoyens d'exercer leur droit de vote dans des conditions sereines et sans inquiétude. Par ailleurs, l'homme politique a encouragé les citoyens détenteurs d'une carte d'identification nationale à s'inscrire sur les listes électorales en vue des prochaines échéances électorales.

Le Conseil supérieur du pouvoir judiciaire dénonce le transfert aux États-Unis de 18 personnes inculpées dans le dossier de l'assassinat de l'ancien président Jovenel Moïse. Dans une note publiée mardi, l'institution estime que cette décision porte atteinte à l'indépendance de la justice haïtienne. Le transfert a été effectué dimanche vers Miami. Les 18 personnes doivent répondre de nouvelles accusations fédérales aux États-Unis dans le cadre du dossier. Elles font partie d'un groupe de 30 personnes inculpées par un grand jury fédéral en Floride. Le CSPJ affirme avoir appris avec étonnement la décision prise par le gouvernement par l'intermédiaire du ministère de la Justice et de la Sécurité publique. Selon l'institution, le transfert des personnes déjà inculpées dans une procédure judiciaire haïtienne soulève des questions relatives à l'indépendance du pouvoir judiciaire. Le CSPJ rappelle que les personnes placées sous le contrôle d'un juge d'instruction relèvent de l'autorité de ce magistrat dans le cadre de la procédure. L'institution estime ainsi que l'exécutif ne pouvait pas décider seul du déplacement des personnes concernées. Les 18 personnes ont été transférées d'Haïti vers la Floride à bord d'un avion militaire américain. Elles sont désormais poursuivies devant la justice fédérale américaine. Selon le département américain de la justice, elles sont accusées de différents rôles présumés dans le complot ayant conduit à l'assassinat de Jovenel Moïse le 7 juillet 2021. Les autorités américaines indiquent que l'acte d'accusation récemment rendu public vise au moins 22 nouveaux prévenus. Les charges portent notamment sur une conspiration visant à tuer ou à enlever le président haïtien et sur le financement présumé de l'opération. 4 autres personnes ont déjà été condamnées en mai 2026 par un jury fédéral à Miami pour leur implication dans le complot.

Le syndicat des consommateurs haïtiens, SINCO, et l'association des motocyclistes pour le bien-être de la communauté, AMOBIC, réclament la publication rapide des résultats de l'enquête du ministère du Commerce et de l'Industrie sur la qualité du carburant vendu en Haïti. Les deux organisations, membres de la Centrale unitaire des travailleurs et des secteurs publics et privés d'Haïti, CUTRACEP, ont fait cette demande mardi lors d'une conférence de presse à Delma. Les syndicats dénoncent les dommages que des motocyclistes et d'autres consommateurs attribuent à l'utilisation d'un carburant de mauvaise qualité. Ils demandent justice et réparation pour les personnes qui affirment avoir subi des pertes. Le secrétaire général de la CUTRACEP, Josué Mérilien, le président de l'AMOBIC, Jonet Saint-Éloi, et le président du SINCO, Jean-Garbi Britus, ont notamment défendu les motocyclistes concernés. Selon les responsables syndicaux, la motocyclette constitue une source importante de revenus pour de nombreux chauffeurs. Elle leur permet de subvenir aux besoins de leur famille et de couvrir leurs dépenses quotidiennes. Les responsables syndicaux estiment que les opérations d'inspection du ministère du Commerce ne suffisent pas à régler le problème. Ils demandent au ministre du Commerce et de l'Industrie, James Monazar, de prendre des mesures supplémentaires et de faire la lumière sur l'origine et la distribution du carburant concerné. La MOBIC invite les personnes affectées à documenter leurs pertes. L'organisation les encourage également à engager les démarches nécessaires pour réclamer justice et réparation.

La ministre des Affaires étrangères et des cultes, Raina Forbin, s'est entretenue avec son homologue canadienne, Anita Annan, en marge de l'Assemblée générale des Nations unies à New York. Les discussions ont notamment porté sur le déploiement de la force de répression des gangs, l'organisation des prochaines élections et la situation humanitaire en Haïti. À cette occasion, le Canada a annoncé une enveloppe additionnelle de 25 millions de dollars destinée à l'aide humanitaire. Le Premier ministre Alexis Dieh Fils-Aimé s'est entretenu de son côté avec le président de la Mongolie et le Premier ministre du Bangladesh en marge de la 81e Assemblée générale des Nations unies. Les discussions ont notamment porté sur la situation sécuritaire en Haïti, le déploiement de la force de répression des gangs à laquelle les deux pays contribuent. La rencontre entre Alexis Dieh Fils-Aimé et le président mongol a duré une vingtaine de minutes. Les deux dirigeants ont notamment discuté de la situation sécuritaire en Haïti et du renouvellement de la force de répression des gangs. La Mongolie occupe une place particulière au sein de cette mission, dont le commandement est assuré par le major-général mongol Erdenebat Batsouri. Accompagné du ministre de la Défense, Mario Andressol, le Premier ministre haïtien a profité de cette rencontre bilatérale pour solliciter un appui de l'armée mongole au renforcement des forces armées d'Haïti. Selon Alexis Dieh Fils-Aimé, qui s'est confié aux novellistes, à l'issue de la rencontre, l'objectif est notamment de renforcer les capacités nationales afin d'éviter un vide sécuritaire au terme de la mission de la FRG.

Logé pendant longtemps dans un bâtiment situé entre la rue de Monseigneur Guillou et la rue de la Réunion, l'école normale supérieure ne dispose pas d'un chez-soi pour soi. C'est au canapé vert, en face du foyer social Rose l'Hérisson, que l'ENS est logé. Ce site, une maison ordinaire que rien ne prédestinait à accueillir un centre d'enseignement supérieur, l'ENS l'a rejoint en octobre 2022, peu après l'assassinat de Grégory Saint-Hilaire. Comme l'explique le directeur académique de l'institution, O'Donnell Pierre-Louis, l'espace au centre-ville de Port-au-Prince n'était plus propice à l'enseignement. À partir de ce moment, l'ENS a partagé deux locaux, ce bâtiment au canapé vert et un autre à la rue Casséus à Paco, a confié M. Pierre-Louis. Le bâtiment au canapé vert, une location, a jusqu'ici hébergé le programme de master de l'ENS. À partir d'octobre 2022, ce programme a partagé son espace avec la filière lettres et sciences humaines de l'ENS. La filière sciences et mathématiques, elle, a été transférée à Paco avant d'être chassée par les bandits armés qui ont pris le contrôle de la zone. Ils ont emporté sur leur passage tous les équipements de ce local. En plus de 7 décennies d'existence, l'école normale supérieure n'a jamais eu son propre local. L'ENS a été tour à tour à Paco, au petit séminaire Collège Saint-Martial, au lycée Pétion et après la dictature dans les locaux des volontaires pour la sécurité nationale. Ces locaux ont été occupés par les étudiants et les professeurs, mais on n'est jamais en possession du droit de propriété de cet espace, a raconté O'Donnell Pierre-Louis. Ces locaux effondrés lors du tremblement de terre du 12 janvier 2010, l'ENS a pris place entre-temps sous des hangars. Fin mars 2024, les gangs armés qui ont pris le contrôle de 90% de la capitale ont incendié ce qui restait des hangars. Pourtant, bien avant cette invasion de bandits, l'administration de l'ENS a fait l'effort d'acquérir un terrain pour la construction de bâtiments à Carrefour-Feuilles. Les travaux n'ont jamais démarré et ne seront pas lancés dans un avenir proche. La zone de Carrefour-Feuilles n'est pas totalement accessible en raison des activités de gangs armés. C'est 7h30 dans quelques secondes. Au retour, nous parlerons sport.

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Un nouveau cycle s'ouvre pour les Grenadiers. Après l'aventure historique de la Coupe du Monde 2026, l'Espagnol David Badia-Sequeira a pris les commandes de la sélection nationale fin août avec pour mission de préparer Haïti à la Gold Cup 2027 puis au Mondial 2030. Pour sa toute première liste, le technicien de 51 ans a choisi de faire confiance à un nouveau visage dans les buts, Jonathan Bednar, gardien de 21 ans formé aux États-Unis. Né le 26 mars 2005, Bednar mesure 1,88 mètres et évolue actuellement à Wake Forest University en Caroline du Nord, où il porte le numéro 0. Formé au club Cedar Stars Roche avant de rejoindre les Demon Deacons, il n'est pourtant pas un inconnu du football haïtien pour avoir défendu les couleurs haïtiennes chez les U20 en 2024. C'est sa dernière saison universitaire qui a fini de convaincre le staff technique. Titulaire lors des 17 rencontres de Demon Deacons en 2025, Bednar a totalisé 1438 minutes dans les buts et signé 6 clean sheets, dont 4 consécutifs entre fin août et début septembre. Il n'a encaissé qu'un but lors des 5 premiers matchs de la saison, la meilleure entame défensive de l'histoire du programme. Sa performance la plus marquante reste un triple arrêt après un pénalty concédé face à Pittsburgh, un geste qui lui a valu la première place du top 10 de SportsCenter. Il a terminé l'exercice avec 53 arrêts et une moyenne de 1,56 buts encaissés. Pour sa première convocation, Bednar rejoint un trio de gardiens où figure également Alexandre Pierre de Sochaux en France, Josué Duverger du FC Cosmos en Allemagne. La fin de carrière de Johnny Placide, portier historique des Grenadiers, laisse un vide que ces jeunes gardiens tentent aujourd'hui de combler. Les Grenadiers entament la Ligue des Nations CONCACAF 2026-2027 dans un groupe à relever aux côtés du Costa Rica, de Curaçao, de Trinité et Tobago, du Nicaragua et de la République dominicaine. Le format prévoit 4 rencontres pour chaque sélection. La sélection haïtienne jouera d'abord face à Trinité et Tobago le jeudi 24 septembre avant d'affronter le Costa Rica 3 jours plus tard, le dimanche 27 septembre pour ses 2 premiers matchs dans la compétition.

installer sa réputation sur la scène internationale. Sa carrière de club s'est en grande partie construite en Europe. Passé par le Havre en France, il a surtout marqué son passage à l'Espagnol de Barcelone, club avec lequel il a disputé plus de 200 matchs de la Liga, et remporté la Copa del Rey en 2026 face au Real Saragosse. Il a ensuite évolué à Malaga avant de poursuivre sa carrière en Turquie du côté de Fenerbahçe. Après sa retraite de joueur, Khamenei s'est tourné vers le coaching des gardiens, un rôle qu'il occupait depuis mai 2024 avec l'équipe nationale du Cameroun sous la direction du sélectionneur Marc Brice, avant que des changements récents au sein du staff camerounais ne mettent fin à cette collaboration. Il avait également fondé au Cameroun une académie dédiée à la formation des gardiens de but. Désormais, il rejoint le staff technique haïtien dirigé par l'entraîneur espagnol David Badia, arrivé à la tête de la sélection au début du mois de septembre. Au sein du groupe des gardiens haïtiens, Khamenei aura la charge d'accompagner la nouvelle génération des portiers haïtiens, avec notamment Alexandre Pierre, Josué Duverger et Jonah Médenard. Il aura pour mission de préparer ses portiers pour la Ligue des Nations de la CONCACAF et les autres échéances à venir. Le calendrier des Grenadiers débute le 24 septembre face à Trinité et Tobago, comme nous l'avons vu précédemment.

Et à 2 jours d'affronter l'équipe nationale de Trinité et Tobago le 24 septembre au Sabina Park à Kingston en Jamaïque, la première vague de la délégation haïtienne composée de joueurs a pris place là-bas. Fabrice Picot, Anne Delcroix, Dominique Simon, Yacine Fortuné, Alexandre Pierre, Josué Duvergier, Danny Jean, Garvin Miché, Metoussala et Duc Lacroix font partie des Grenadiers qui ont foulé le sol jamaïcain pour préparer les 2 matchs d'Haïti qui vont une fois de plus jouer ces rencontres hors de ses bases, comme ce fut le cas lors des qualifications de la Coupe du Monde 2026.

Quelques matchs prévus pour la Ligue des Nations de la CONCACAF aujourd'hui. Les îles Turques et Caïques jouent contre Montserrat et le Bahamas affronte Saint-Martin.

Demain, Andorre joue contre Malte, Liechtenstein joue contre la Lituanie, l'Autriche reçoit Israël, le Kosovo, l'Irlande. Les Pays-Bas jouent contre l'Allemagne, la Norvège reçoit le Danemark, le Portugal joue contre les Pays de Galles et la Serbie reçoit la Grèce. On s'arrête ici pour le sport. Dans un instant, les nouvelles internationales.

0: Donald Trump déclare la guerre aux médias américains. Les grandes chaînes de télévision américaines ont fait bloc le lundi 21 septembre autour de CNN, qui a saisi la justice, tout comme MSN Now et Politico, après la décision de Donald Trump d'interdire à ces trois médias l'accès à la Maison-Blanche. Reportage France 24.
1: Face à Donald Trump et sa détestation de certains médias, des organes de presse unis. Depuis la fin de la semaine dernière, les journalistes des chaînes CNN, MS Now et du média en ligne Politico sont empêchés d'accéder à la Maison-Blanche. Leurs accréditations ont été saisies. Ces trois médias ont décidé ce lundi de poursuivre l'administration Trump en justice. Dans un communiqué commun, ils demandent la suspension immédiate de l'interdiction et invoquent le premier amendement pour récupérer leurs accès.
2: Si rien n'est fait pour remédier à cette situation, cela menace la liberté de la presse et le droit du public à un journalisme indépendant, à l'abri de toute ingérence gouvernementale.
1: Dans un message publié sur les réseaux sociaux, Donald Trump a déclaré que la Maison-Blanche menait une offensive contre les fausses informations. Son vice-président, J.D. Vance, a également défendu cette décision.
3: Il n'interdit pas l'accès aux médias. Il dit « vous n'aurez pas d'accès privilégié à la Maison-Blanche si vous vous livrez à ce qui s'apparente à de la propagande ».
1: Donald Trump a annoncé cette interdiction vendredi, accusant les trois médias de publier des mensonges sur son équipe, sans toutefois mentionner les articles spécifiques qui ont motivé cette décision. Ces médias ont également été écartés des responsabilités de couverture télévisée des événements présidentiels, un travail servant aussi bien aux chaînes locales qu'internationales. En solidarité avec CNN, les médias appartenant aux poules ABC, CBS, Fox News et NBC ont annoncé qu'elles ne couvriraient plus les événements liés à Donald Trump, en précisant qu'aucune administration ne devrait sanctionner un média pour ses reportages. Conséquence de ce retrait, aucune grande chaîne américaine ne devrait couvrir le déplacement de Trump à l'Assemblée générale des Nations unies à New York.
0: ONU, justement, le discours très attendu de Trump sur l'Iran, ses alliés et la CPI. Un reportage Africa News.
4: Le président américain Donald Trump a pris la parole mardi devant l'Assemblée générale des Nations unies à l'occasion d'un discours particulièrement attendu. Face à la poursuite du conflit au Moyen-Orient, il a évoqué les choix qui se présentent à lui, affirmant devoir trancher entre l'anéantissement de l'Iran et la conclusion d'un accord avec Téhéran pour mettre fin à la guerre. Va-t-on conclure un accord avec l'Iran qui lui permettra de reconstruire et de devenir un pays bien plus grand qu'il ne l'a jamais été, peut-être l'un des plus grands du Moyen-Orient, voire du monde entier ? Ou bien dois-je anéantir la République islamique et le faire rapidement, sans jamais leur donner la possibilité de tuer et de détruire à nouveau des populations et des pays? Dois-je les précipiter en enfer sans aucune chance de survie, ni aucun espoir de grandeur future ou de génération à venir? Mais non, je pense que nous conclurons un accord juste après les élections. Donald Trump a toutefois nuancé son propos, alors que cette guerre, impopulaire même auprès de ses propres partisans, pourrait peser sur les élections de mi-mandat de novembre. Son parti républicain risque en effet de perdre le contrôle du Congrès, notamment sur fond de hausse des prix du carburant liée au conflit. Dans son allocution, le président américain est également revenu sur le différend qu'il oppose à la CPI et a exhorté les États membres à se retirer de la Cour.
0: Donald Trump a annoncé mardi 22 septembre que le dialogue avec Téhéran avait repris pour mettre fin à un conflit qui le plombe politiquement, quelques minutes après avoir menacé à la tribune de l'ONU d'anéantir l'Iran. Selon la télévision d'État iranienne IRIB, Téhéran a communiqué lors de ses pourparlers ses conditions pour une réouverture du stratégique détroit d'Hormuz. Reportage France 24.
5: Empêtré dans sa guerre en Iran, Donald Trump veut se montrer toujours maître du jeu à la tribune des Nations Unies. Face aux ministres et chefs d'État du monde entier, il annonce avoir une décision importante à prendre.
6: Un accord sera-t-il conclu avec l'Iran lui permettant de se reconstruire et de devenir un pays bien plus grand qu'il ne l'a jamais été ? Ou bien dois-je anéantir la République islamique ? Est-ce que je les entraîne en enfer, sans chance de survie, sans espoir pour un avenir, pour les générations futures ?
5: Des menaces qui ont provoqué le départ de délégués iraniens, Téhéran qualifiant ses propos de désespoir stratégique. Mais quelques minutes plus tard, lors d'un point presse, Donald Trump révèle que le dialogue rompu depuis juin a repris entre le ministre iranien des Affaires étrangères et les émissaires américains Steve Witkoff et Jared Kushner.
6: Steve et Jared ont eu une réunion très productive aujourd'hui avec des médiateurs iraniens, de simples médiateurs. Voyons ce qu'il sortira. Des démarches de médiation sont en cours depuis un certain temps, mais je pense qu'il y a une forte dynamique en faveur de la conclusion d'un accord. C'est ce que tout le monde nous dit.
5: Selon la télévision d'État iranienne, Téhéran a communiqué ses conditions pour rouvrir le détroit d'Ormuz. Elles comprennent la levée du blocus naval américain, le dégel des avoirs iraniens et la fin de la guerre sur tous les fronts. Les gardiens de la révolution affirment avoir imposé ces conditions plus strictes en raison des violations par Washington de l'accord conclu en juin entre les deux pays.
7: Les États-Unis ont rompu l'accord et commis un nouvel acte odieux. Nous avons donc durci nos conditions.
5: Le président iranien Massoud Pezeshkian doit lui s'exprimer mercredi devant les Nations Unies à New York. Les États-Unis se sont dit ouverts à une rencontre, mais aucun rendez-vous n'est programmé à ce stade.
0: La Havane a qualifié mardi 22 septembre de calomnie et mensonge les déclarations du président américain Donald Trump, qui a affirmé devant l'Assemblée générale de l'ONU que le gouvernement de l'île communiste allait tomber sans dire comment. Reportage France 24.
8: Une nouvelle menace de Donald Trump, celle de trop pour le gouvernement cubain. Ce mardi, devant l'Assemblée de l'ONU, le président américain a affirmé que le régime de l'île était sur le point de tomber, sans toutefois préciser comment. Une calomnie inacceptable pour le ministre cubain des Affaires étrangères.
9: Le gouvernement des États-Unis est incapable d'accepter que Cuba est et a le droit d'être un pays pleinement indépendant et souverain. Cuba n'est pas une menace pour les États-Unis ni pour aucun pays.
8: Dans les rues de la Havane, les habitants, eux, ne semblent pas se sentir plus menacés que d'habitude, familiers des prises de parole outrancières de leurs voisins américains.
10: Je ne pense pas qu'il va intervenir à Cuba, même s'il peut dire ce qu'il veut et peut-être qu'il essaiera. Mais nous, les Cubains, nous sommes différents des autres pays. Nous ne sommes pas un pays qui se laisse intimider.
11: Un total manque de respect, aucune éthique, aucun principe, aucune éducation.
8: Pourtant, leur quotidien est clairement impacté par l'acharnement de Washington. Depuis janvier, les États-Unis imposent un blocus pétrolier à l'île de 9 400 000 habitants, plongeant le pays dans l'une de ses plus graves crises économiques et énergétiques. Ici, les pénuries de toutes sortes rythment le quotidien, l'inflation tutoie les 21% depuis cet été et les pannes d'électricité se multiplient. Les Cubains usés tiennent bon, sans savoir pour combien de temps.
0: Emmanuel Macron échange avec Donald Trump sur la flambée du pétrole et la guerre en Ukraine. Reportage Euronews.
12: Une demi-heure pour aborder en toute franchise tous les sujets sensibles. C'est ainsi qu'Emmanuel Macron a décrit son échange avec Donald Trump ce lundi à New York, en marge de l'Assemblée générale annuelle des Nations Unies. Les deux dirigeants ont notamment discuté de la guerre au Moyen-Orient et de la manière de mieux sécuriser les livraisons de carburant dans les détroits d'Ormuz et de Bab el-Mandeb.
13: On a eu une très bonne discussion qui a permis d'aborder à la fois la crise au Proche-Moyen-Orient, notre volonté d'essayer de faire pour rouvrir justement Ormuz, permettre de libérer les volumes. Il y a plusieurs solutions qui ont été évoquées. Des solutions diplomatiques sur lesquelles on va travailler dans les prochaines heures, qui permettraient, sans avoir un accord global, mais trouver les voies et moyens de faire passer davantage de porte-conteneurs et de tankers.
12: Autre sujet abordé, la guerre en Ukraine. Peu avant son arrivée à la Trump Tower, Emmanuel Macron a affirmé vouloir convaincre Donald Trump de maintenir l'effort de soutien à Kiev. Quelques semaines plus tôt, le président américain avait accusé Volodymyr Zelensky d'être responsable de la hausse des prix du pétrole.
13: Puis on a eu une longue discussion sur l'Ukraine et la Russie, la nécessité d'aider encore plus vite et plus fort nos amis ukrainiens en termes d'intercepteurs, parce que c'est une clé sur le plan défensif. Et également, nous sommes revenus sur évidemment les initiatives qu'on pourrait prendre pour trouver un moratoire sur les questions énergétiques.
12: Le président français a également rencontré son homologue ukrainien plus tard dans la soirée et assuré qu'un accord concernant les frappes ukrainiennes et russes sur les infrastructures énergétiques était possible.
0: Le Premier ministre israélien a vivement réagi mardi 22 septembre aux propos du président français à l'ONU. Emmanuel Macron avait critiqué les agissements israéliens en Cisjordanie en affirmant que le Hamas n'était pas actif sur ce territoire où siège l'autorité palestinienne. Reportage France 24.
14: Pour son dernier discours devant l'instance onusienne, Emmanuel Macron ne mâche pas ses mots. Pour décrire la situation dans la bande de Gaza, le président français parle de honte générale et appelle à un sursaut des pays pour rouvrir les corridors humanitaires dans l'enclave. Emmanuel Macron va même plus loin et dénonce aussi les agissements d'Israël dans les territoires palestiniens.
15: Regardez ce qui se passe en Cisjordanie, où chaque jour des violations sont faites au nom de quoi ? Le Hamas n'a jamais sévi en Cisjordanie.
14: Emmanuel Macron fait ainsi référence aux fréquentes attaques de colons contre des Palestiniens dans la région. Selon l'ONU, sur les 6 premiers mois de l'année, 6 incidents violents par jour ont ainsi eu lieu. Les propos du président français ne sont pas du tout du goût du gouvernement israélien. Dans un communiqué, le bureau du Premier ministre précise ainsi qu'un colon franco-israélien a justement été tué dimanche.
9: L'absurdité grotesque des propos d'Emmanuel Macron est sidérante. Des terroristes du Hamas mènent des attaques contre des juifs presque tous les jours. Ils ont assassiné d'innombrables civils israéliens en Judée-Samarie.
14: Les propos d'Emmanuel Macron ont aussi été condamnés par l'ambassadeur américain en Israël. Dans un tweet, Mike Huckabee dénonce un discours déconnecté des réalités et rappelle que des Américains sont régulièrement tués en Cisjordanie. De quoi tendre un peu plus les relations entre la France et Israël. L'année dernière, à la même Assemblée générale de l'ONU, Emmanuel Macron avait mené une initiative des pays occidentaux visant à reconnaître l'État palestinien.
0: États-Unis, manifestation en soutien à l'opposition iranienne à New York. Reportage Africa News.
16: Des centaines d'Irano-Américains ont exprimé leur soutien au Conseil national de la résistance iranienne. C'était à la faveur d'un rassemblement mardi devant le siège des Nations Unies à New York. Alors que la tension reste vive entre les États-Unis et l'Iran, les manifestants ont affirmé que seule l'opposition iranienne est à même de renverser le pouvoir en place à Téhéran. Je sais que la guerre ne permettra pas de se débarrasser du régime. Seul le peuple peut y parvenir. Et personnellement, je crois que ce n'est qu'avec le soutien du CNRI et de Mariam Rajavi que l'on parviendra à renverser le gouvernement iranien. Nous pensons qu'attaquer le peuple iranien ne résoudra aucun problème. La seule chose que nous attendons de tous les pays, c'est qu'ils soutiennent le Conseil national de la résistance et qu'ils soutiennent le peuple iranien pour mettre fin à ce régime, en laissant au peuple le soin de renverser le gouvernement iranien. Le président américain Donald Trump a menacé mardi de faire vivre l'enfer à l'Iran tout en annonçant de nouvelles négociations avec Téhéran, alors que deux voix se lèvent de plus en plus contre l'engagement militaire américain en Iran. Les problèmes au Moyen-Orient ne seront pas résolus par une intervention extérieure. Ce sont les Iraniens eux-mêmes qui devront changer leur propre gouvernement. C'est une tâche très difficile et il devait certainement y avoir ici aux Nations Unies des personnes qui soutiennent cette initiative en faveur d'un gouvernement provisoire. C'est dans ce contexte que le président iranien Massoud Pezeshkian est arrivé à New York où il devrait prendre la parole devant l'Assemblée générale des Nations Unies.
0: Volodymyr Zelensky a entamé sa visite à New York en rencontrant des sénateurs américains. Le président ukrainien a salué leur soutien bipartisan et l'adoption des sanctions renforcées contre la Russie promulguées par Poutine. Nous ferons ce reportage à notre retour après la pause commerciale.

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0: Échange de frappes entre la Russie et l'Ukraine avant la rencontre de Zelensky avec Trump à l'ONU. Reportage Euronews.
1: La Russie a bombardé au moins quatre régions ukrainiennes dans la nuit de lundi à mardi, faisant au moins quatre morts et endommageant de nombreux bâtiments. De son côté, l'Ukraine affirme avoir mené une frappe de drone sur une raffinerie de pétrole dans la ville russe de Samara, provoquant un violent incendie. Cette attaque a fait un mort et quatre blessés, selon le gouverneur régional. La Russie affirme par ailleurs avoir abattu près de 300 drones ukrainiens au-dessus de 14 régions, dont la péninsule de Crimée. Ces attaques ont eu lieu alors que Volodymyr Zelensky se rendait à New York pour l'Assemblée générale des Nations unies. Le président ukrainien doit discuter de mesures de désescalade avec son homologue américain Donald Trump. Les deux dirigeants devraient notamment évoquer d'éventuelles trêves concernant les attaques contre les infrastructures énergétiques et les frappes en mer Noire. Volodymyr Zelensky espère également obtenir davantage de systèmes américains de défense aérienne Patriot, dont Kiev a un besoin urgent pour contrer les missiles russes.
0: Pour la première fois depuis près d'un demi-siècle, des armes américaines ont été livrées le lundi 21 septembre sur le sol guatémaltèque. Les 14 000 unités d'armement moderne d'une valeur de 5 millions de dollars sont signe d'un changement profond dans la relation entre les deux pays. Reportage France 24.
2: Une démonstration militaire en grande pompe pour célébrer la fin de 47 ans d'embargo. Ce lundi, le Guatemala a reçu une cargaison d'armes des États-Unis d'une valeur d'environ 5 millions de dollars, signe d'un changement profond dans la relation entre les deux pays.
3: Contrairement au passé, l'armée guatémaltèque d'aujourd'hui est clairement au service de la population, car elle intervient et apporte son aide en cas d'urgence et dans toutes les situations qu'il exige. En d'autres termes, l'armée d'aujourd'hui est fondamentalement différente de celle de 1978, car nous n'avons plus un État contre-insurrectionnel dont la logique consistait à recourir à la force des armes pour faire taire les contestations politiques.
2: Dans ces caisses, plus de 14 000 unités d'armement moderne. Un matériel militaire acheminé dans le cadre du programme Foreign Military Sales, ce dispositif intergouvernemental américain qui permet aux gouvernements étrangers alliés d'acheter des équipements de défense auprès des États-Unis.
4: Aujourd'hui, la livraison de plus de 2000 fusils M4 acquis par le gouvernement du Guatemala dans le cadre du programme de Foreign Military Sales constitue un achat historique. C'est le premier du genre depuis environ 5 décennies.
2: Pour le gouvernement de Donald Trump, c'est aussi et surtout le moyen de soutenir le Guatemala dans la lutte contre le narcotrafic en Amérique latine, cheval de bataille du président américain depuis son retour à la Maison-Blanche en janvier 2025.
0: Pour les dirigeants du G7 appellent les Houthis yéménites à cesser les frappes contre l'Arabie saoudite. Reportage Euronews.
1: Les dirigeants des pays du G7 ont exhorté les Houthis présents au Yémen à mettre fin immédiatement à leurs attaques contre l'Arabie saoudite, le mouvement soutenu par Téhéran continuant de menacer le territoire et ses exportations de pétrole. Dans une déclaration commune, les ministres des Affaires étrangères du G7 ont appelé les rebelles à revenir au processus politique afin de ne pas créer davantage d'instabilité économique à l'échelle mondiale. Ils ont également appelé l'Iran à mettre fin à l'armement et au soutien qu'il apporte aux Houthis. Cet avertissement fait suite à une attaque contre Riyad samedi et des attaques contre des installations appartenant au géant pétrolier Aramco dans le port de Yanbu sur la mer Rouge. Londres a accepté de fournir un ravitaillement en vol défensif aux avions de combat saoudiens. De son côté, Paris s'est dit prête à contribuer à la sécurisation des infrastructures énergétiques saoudiennes, tout en soulignant qu'elle ne prendrait pas part au conflit. La reprise des combats a également ravivé les inquiétudes concernant les voies navigables stratégiques. Les Houthis ont renforcé leur position autour de la mer Rouge, tandis que le conflit régional a déjà perturbé le détroit d'Ormuz.
0: Gambi Sanamajang, ex-chef de jongleuse de Jamé, est jugé pour désertion. Reportage Africa News.
5: En Gambie, l'un des anciens chefs des redoutés junglers comparé devant la justice militaire. Salaman Jang, ex-lieutenant-colonel et ancien responsable de cette unité paramilitaire, accusé d'avoir servi d'escadron de la mort sous Yahya Jammeh et poursuivi pour désertion. Selon l'accusation, il aurait quitté l'armée en janvier 2017, au moment où l'ancien président gambien était contraint à l'exil avant de rester en fuite pendant près de 9 ans. Arrêté au Sénégal en novembre dernier, puis rapatrié en Gambie, Salaman Jang avait aussi été inculpé pour 4 meurtres, dont celui du journaliste Dedia Idara. Ses poursuites ont été abandonnées en juillet, mais pourraient être relancées. Les Jinglers se sont accusés par l'ONU et plusieurs ONG d'exécutions extrajudiciaires et de torture. La commission Vérité mise en place après le départ de Yahya Jammeh estime qu'entre 240 et 250 personnes ont été tuées par l'État durant ses 22 années au pouvoir.
0: Au Soudan du Sud, à 3 mois des élections prévues le 22 décembre, le président Salva Kiir a dissous le gouvernement de transition, ouvrant la voie à la formation d'une nouvelle administration intérimaire chargée d'assurer la continuité de l'État et de préparer le scrutin. Reportage Africa News.
6: Au Soudan du Sud, le président Salva Kiir a dissous le gouvernement de transition ce mardi, à seulement 3 mois des élections prévues le 22 décembre. Cette dissolution s'inscrit dans le calendrier électoral adopté par les autorités et vise à permettre la mise en place d'une nouvelle administration chargée d'assurer la continuité de l'État et de préparer le scrutin. La décision intervient après l'adoption d'amendements à la loi électorale permettant d'organiser les élections sans attendre l'achèvement d'une constitution permanente ni la réalisation d'un recensement national. Cette transition entraîne la fin du gouvernement de partage du pouvoir mis en place dans le cadre de l'accord de paix de 2018. Les fonctions des membres de l'exécutif de transition sont donc appelées à être réorganisées, tandis que Salva Kiir conserve la présidence pendant la période électorale. Des observateurs et des acteurs politiques s'inquiètent notamment du fait que cette réorganisation intervienne alors que plusieurs engagements prévus par l'accord de paix n'ont toujours pas été pleinement appliqués.
0: Ceuta, contrôle renforcé à la frontière face à la menace d'une crise migratoire. Reportage Africa News.
7: Des policiers et soldats espagnols surveillent les frontières terrestres et maritimes de Ceuta comme le lait sur le feu. Des patrouilles sont renforcées face à la menace d'une nouvelle entrée de migrants en provenance du Maroc mercredi, jour d'élections législatives au Royaume chérifien. Les autorités espagnoles prennent au sérieux les appels en lien avec cette menace lancée sur les réseaux sociaux. Elles ont annoncé lundi l'activation de dispositifs de prévention pour éviter tout débordement. Le gouvernement espagnol veut en effet s'assurer qu'aucun migrant en situation irrégulière ne puisse atteindre Ceuta. Les 30 et 31 juillet, plus de 70 000 migrants en provenance du Maroc avaient atteint l'enclave espagnole. La plupart sont répartis, mais plusieurs milliers sont restés.
0: Diversification commerciale, l'Union européenne conclut un accord majeur avec les Philippines. Reportage Euronews.
8: La Commission européenne a conclu mardi un accord commercial avec les Philippines, renforçant ainsi sa stratégie de diversification dans la région Indo-Pacifique. Ce nouvel accord permettra aux entreprises de l'UE d'accéder à un marché de 113 millions de personnes et supprimera plus de 94% des droits de douane entre les deux parties.
9: This is the result both the EU and the Philippines can be proud of. And now the work turns to finishing the job. We have tasked our teams to formally conclude the agreement in coming months, so businesses and people on both sides can start feeling the benefits as soon as possible.
8: L'accord couvrira plus de 97% des échanges bilatéraux, notamment les exportations européennes de machines, de médicaments et d'appareils médicaux. Les produits agricoles tels que le porc, la volaille et les spiritueux sont aussi concernés. Les exportations des Philippines sont quant à elles dominées par les semi-conducteurs, les circuits intégrés et les machines industrielles. Cet accord devrait également faciliter les investissements de l'UE dans les matières premières aux Philippines, alors que Bruxelles cherche à se détourner de la Chine dans ce domaine. Cette annonce intervient plus d'un an après que les États-Unis ont instauré de nouveaux droits de douane à l'encontre de nombreux partenaires commerciaux. Une décision qui a donné lieu à des mesures de rétorsion et qui a exacerbé les tensions commerciales mondiales. Depuis, l'UE s'efforce de diversifier ses liens commerciaux et a récemment conclu des accords majeurs avec l'Inde, l'Australie et l'Indonésie.
0: Il est 8h14, nous allons à présent parler d'Haïti.

0: 22 personnes récemment inculpées dans l'affaire de l'assassinat de l'ancien président Jovenel Moïse ont comparu pour la première fois devant un tribunal fédéral à Miami le lundi 21 septembre 2026. Parmi elles figurent les 17 anciens soldats colombiens ainsi que M. Joseph Félix Badiou, présenté comme l'un des cerveaux du complot ayant conduit à l'assassinat du président Jovenel Moïse. Les procureurs fédéraux ont demandé le maintien en détention provisoire de la quasi-totalité des accusés avant le procès, les considérant comme présentant un risque de fuite. La charge principale retenue contre eux est le complot en vue de kidnapper ou de tuer une personne à l'étranger, notamment dans le cadre du plan orchestré pour assassiner Jovenel Moïse le 7 juillet 2021. Nous écoutons un reportage de la RTVC.
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0: Le ministère de l'Agriculture, des Ressources naturelles et du Développement rural, MARNDR, a renforcé son soutien au secteur de la pêche dans les départements du Sud et de la Grand'Anse. Du 17 au 19 septembre 2026, 20 associations de pêcheurs du Sud et 25 autres de la Grand'Anse ont reçu 30 bateaux de pêche en fibre de verre, 90 moteurs pour bateaux ainsi que divers matériels nécessaires à la pratique de la pêche. La distribution de ces équipements s'est déroulée dans le cadre d'une visite du responsable du ministère de l'Agriculture, l'ingénieur agronome Marcelin Aubourg, dans ces deux départements. Cette initiative s'inscrit dans le cadre de l'exécution du programme PAPER, un programme de cofinancement qui vise à soutenir les acteurs du secteur agricole, en particulier dans le domaine de la pêche. Selon les responsables, ce soutien devrait contribuer à améliorer les capacités de production des pêcheurs et à renforcer les activités économiques liées au secteur de la pêche dans le sud de la Grand'Anse.
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2: 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Gemplis Valley, Jean-Paul Lundi, Caraïbes FM.
0: Parmi les écoliers kidnappés, l'un d'eux a moins de 8 ans et ses parents sont vendeurs d'eau. C'est ce qu'a déclaré l'Union des parents d'élèves progressistes haïtiens. Le responsable de l'organisation syndicale, qui craint d'autres cas d'enlèvement au cours de la semaine, demande à l'État de prendre de véritables mesures de sécurité afin de permettre aux enfants de reprendre le chemin de l'école en toute sérénité. Léo Litolu, qui souligne que ce phénomène a de lourdes conséquences psychologiques sur les écoliers, réclame la libération immédiate et sans délai des élèves et des autres personnes enlevées. Nous écoutons un reportage de la RTVC.
7: À seulement 2 semaines depuis l'école là relouvri, secteur éducatif là déjà enregistré plusieurs cas kidnapping. 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
8: 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Et puis pour au moins pour responsabilité, pour ces mêmes ténèbres, pas déboucher avec l'autre qui tape, qui ne peut pas parler de l'Haïti. Et l'exemple aussi en territorial, tout en qui c'est le premier ministre. C'est la première fois que le gouvernement, il faut bien savoir faire rien, même. L'école là-bas. L'école là, qui soit l'école là, a intéressé les messieurs. Nous, c'est l'école nationale, l'école privée qui ferme dans la zone métropolitaine. Mais on va dire du tout. On va dire du tout. Envers sécurité, ça va pour nous.

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L'écrivain haïtien, alors l'écrivain canado-haïtien Télisson Aurélien, l'une des révélations de la rentrée littéraire, a rejeté mardi les accusations d'avoir eu recours à l'intelligence artificielle pour écrire son roman « C'était ça ou mourir » porté par un compte X anonyme et devenu viral. « J'ai toujours aimé la création et l'écriture. Je ne vois pas pourquoi je ferais appel à une machine », a réagi l'auteur auprès de Libération. Il a indiqué être en train de constituer un dossier avec ses éditeurs pour prouver qu'il a écrit l'ouvrage de sa main. L'auteur de 38 ans est la cible d'attaque après les accusations lancées lundi par le compte anonyme Balance ton Claude, jusqu'alors confidentiel avec 92 abonnés, qui a affirmé que le roman avait été presque intégralement écrit par intelligence artificielle. Il indique avoir utilisé pour l'analyse d'extrait, le logiciel américain de détection Pangram. L'AFP n'a pas été en mesure de vérifier l'identité derrière ce compte. Le post a ensuite été repartagé plus de 1000 fois et a accumulé plus de 3 millions de vues. Mes traditions sont haïtiennes et caribéennes. Les images, les répétitions et les rythmes sont une parole vivante. Elles sont miennes, a poursuivi l'auteur, publié en France chez Grasset. Dans un communiqué adressé à l'AFP, la maison d'édition s'est élevée fermement contre tout propos malveillant, affirmant de façon péremptoire que le livre aurait été nourri ou écrit par IA, ce qui blesse affreusement l'écrivain au parcours exceptionnel. Boréal, maison d'édition à l'origine de la publication,

trauma avec ma tête, mais avec mes tripes et mon cœur, témoignait récemment l'auteur à l'AFP en indiquant s'être entretenu avec de nombreux Haïtiens ayant vécu l'exil. Il y raconte à la première personne l'histoire de Jonas d'Orléans, un professeur d'histoire-géographie qui fuit son pays englué dans la violence des gangs. Commence alors un périple périlleux à travers 12 pays jusqu'au Canada. Les accusations de Balance-ton Claude ont été portées lundi, le jour où il a reçu le prix FNAC du meilleur roman. Le livre figure également dans les sélections des principaux prix littéraires dont le Goncourt, le Médicis et le Femina. L'AFP a passé les extraits choisis par le compte X dans d'autres détecteurs obtenant des résultats différents. Avec l'outil de vérification InVID ReVerify, co-créé par l'AFP, l'évaluation indique que ces passages ont été très probablement écrits par un humain. Les conclusions de sept autres détecteurs, Winston AI, DetectingAI.com, AppItsAI.com et j'en passe, également testés par l'AFP, sont divergents. L'un d'eux arrive à la conclusion qu'il y a 100% de probabilité que ces passages soient l'œuvre d'une IA et deux autres à la conclusion inverse. Deux autres détecteurs affichent des probabilités d'écriture par IA variant entre 7 et 59%. Les deux derniers, Winston AI et Copilix.com, concluent à 53% et à 100% de chances que l'un des passages ait été généré par IA et à 0% pour l'autre. Pour Denis Teissou, responsable de Media Lab, projet d'innovation de l'AFP, la détection de texte est beaucoup plus aléatoire que celle des images. Car si les générateurs d'images laissent des traces ou utilisent du watermarking, tatouage numérique en français, un texte, c'est juste des mots et de la ponctuation. Il n'y a pas de traitement du signal dans le texte, il y a juste une distribution statistique de mots utilisée pour détecter une probabilité de trace d'IA, a-t-il ajouté. Pangram ne devrait jamais être l'arbitre final, mais plutôt un point de départ pour une enquête plus approfondie, avait souligné le PDG et cofondeur de cet outil, Max Spero, auprès d'un média américain, The Atlantic, dans un article paru en mai. Aujourd'hui, à notre moment musical, nous allons écouter une perle. C'est une musique très rare, une musique qui n'a même pas été publiée, si je peux dire, puisqu'elle n'a été jouée que quelques fois sur les ondes de Radio Métropole. Il s'agit d'un collectif d'artistes de l'époque, de 1984. Donc, cette musique a été montée, composée, chantée et même jouée par la Radio Métropole bien avant le We Are The World. Alors, j'ai reçu cette perle hier et je partage avec vous, auditeurs et auditrices de Réveil Matin. Le titre, c'est « Tête collée » et vous allez entendre des voix d'artistes qui nous ont déjà quittés. Appréciez.

0: Bon, disons bonjour à Franz Voltaire. Comment ça va, Franz? Allô, Franz?
1: Bonjour.
0: Bonjour, Franz Voltaire. Comment ça va?
1: Rien ne va mal.
0: Rien ne
1: Nous
0: va mal.
1: sommes.
0: Bon, juste avant hein, de regarder l'actualité, on rappelle et ce rendez-vous, cette invitation, c'est aujourd'hui à 17h30 au Sidika.
1: Oui, c'est autour de l'œuvre de Manuel Mathieu, notre peintre très connu. Et c'est avec un critique d'art, André Cédéanon, qui sera présent. Donc, on invite nos artistes, nos amateurs d'art et tous nos amis à venir pour cette conférence débat.
0: D'accord. Voilà. Et puis, Franz, ça ne dégonfle pas et ça continue à enfler cette polémique autour de l'œuvre de Télisson Aurélien. Ce qui surprend,
1: oui.
0: C'est que il y a pas vraiment de matière pour tout ce tollé. On aurait pu comprendre qu'avec cette histoire d'IA qu'il y ait quelques investigations menées, mais on a l'impression que la presse s'enfle déjà et certains même disent que on en
1: y
0: veut
1: a
0: plus
1: déjà
0: à
1: plusieurs
0: Télisson.
1: Enjeux. Quelle est la nature de l'œuvre? Est-ce que l'œuvre est réalisée avec l'intelligence artificielle? Et qu'est-ce que cela implique? Donc c'est tout un débat qui a déjà lieu autour de la question de l'intelligence artificielle. On sait que, par exemple, la présentation du film de NASA sur les massacres à Gaza par deux journalistes d'enquête israéliens, c'est après la Mostra de Venise, tout cela fait polémique. Donc la question d'utilisation de l'intelligence artificielle, les peurs que cela crée, les mises en garde de ceux qui ont participé à l'intelligence artificielle, on sait que tout cela est un grand débat national, parce qu'en fait l'intelligence artificielle, c'est d'accumuler un nombre infini d'informations, de données, et donc on sait qu'elle peut, tout cela pose la question, une œuvre d'art, c'est de qui?
0: Oui, et pour la position et l'attitude des maisons d'édition m'intéresse beaucoup. Et par exemple, au Sidika,
1: Les maisons d'édition ont déjà, enfin les grandes maisons d'édition, ont des chercheurs en intelligence artificielle qui travaillent pour dépister, quand on leur présente un manuscrit, s'il y a usage ou non de l'intelligence artificielle dans la rédaction de textes. Donc déjà, c'est un grand débat. Et malheureusement pour lui, c'est que c'est au moment où il est sûr, exposé, que cela arrive.
0: Ouais, tout à fait. Tout à fait, on va regarder. Et surtout, ce qui inquiète un peu, c'est qu'au final, il n'y aura jamais une façon, absolue de prouver qu'une œuvre est générée par
1: l'IA. Mais il peut prouver que ça a été utilisé, c'est pas une œuvre. Peut-être il y a certains chapitres, moi j'en sais rien. C'est-à-dire, que ça soit clair. Moi, avant d'opiner sur cette question, il faudrait que ça soit un peu plus clair.
0: Tout à fait. Et puis, on regarde un autre, est-ce qu'on peut parler de scandale, en tout cas polémique, entre M. Trump et les médias américains. Bon, ça n'étonne pas trop qu'il ait banni ces trois médias de la Maison-Blanche. Par contre, la solidarité exprimée envers ces médias, même par Fox News, ça étonne un peu.
1: Ben non, ce qui est étonnant, c'est que tous peuvent se sentir menacés. Comme on dit, quand cela arrive avec ce genre de déclaration, dans des pays où il y a une tradition, je dirais, de liberté de la presse, dans un pays où, peu importe si la presse est d'opinion, si la presse est de telle ou telle orientation, eh bien, on était habitué à ce que, bon, la presse, je dirais, il y avait même une sacralisation de la presse, même si
0: tout
1: elle
0: fait,
1: est...
0: Tout à fait.
1: Beaucoup de journalistes ont contesté, mais on n'avait pas l'habitude d'exclure des journalistes, des points de presse à la Maison-Blanche.
0: Ouais. Et puis, autre déclaration importante, c'est celle de Emmanuel Macron, qui, cette fois, on va dire, ne s'est pas embarrassé de dénoncer ce qui se passe en Cisjordanie. Évidemment, ça n'a pas plu à Netanyahou. Évidemment, aussi, on dirait que ce ne sont que des paroles, mais on a rarement vu un président d'un pays d'Occident être aussi frontal envers
1: Ben,
0: ce
1: on
0: qui se
1: a vu
0: passe en
1: cela avec
0: Cisjordanie.
1: les déclarations des dirigeants britanniques, des dirigeants espagnols. Ce qui se passe aujourd'hui, c'est que le narratif israélien, celle de toujours se présenter comme agressé,
0: Victime.
1: le narratif israélien de nier la présence de journalistes étrangers à Gaza, eh bien, cette décision va nuire énormément à Israël. Évidemment, on peut toujours eux-mêmes se défendre en disant qu'il ne se passait rien, que je me rappelle encore cette parole de l'écrivain Bernard-Henri Lévy, grand défenseur d'Israël, qui disait que c'est une armée très morale, qui avertit les gens avant de bombarder, bien que quelqu'un, on lui avait répondu que ils allaient où? Les Gazaouis, quand on sait que 1 million de Libanais du Sud ont été chassés, qu'on rase des villages entiers. Et donc, c'est pour la première fois, je dirais, en Occident, que la parole israélienne, le narratif israélien est contesté, et donc les politiques commencent à intervenir parce qu'ils voient que l'opinion publique commence à changer aussi.
0: Oui, tout à fait. Et maintenant, on se demande est-ce que ça aura des conséquences vraiment sur la politique d'Israël en Cisjordanie?
1: Je
0: Parce
1: crois
0: que.
1: qu'Israël est de plus en plus isolé. Quand on écoute, par exemple, moi, et il y a, par exemple, des procès faits à des franco-israéliennes, et une qui déclarait notamment il faut raser Gaza. Ouais, donc, il y a maintenant des procès qui sont faits en France, qui sont faits dans d'autres pays contre des décisions israéliennes. Je ne parle pas de la Cour pénale internationale. Ce n'est pas nécessairement des gens qui étaient directement responsables, mais ils avalisaient cette thèse d'autodéfense israélienne.
0: Oui, mais on a vu hein, plein de protestations à Gaza et tout, mais on n'a jamais eu la solution vraiment pour Gaza. Et on a l'impression, je dis bien l'impression, que Israël et les États-Unis continuent à faire ce qu'ils faisaient à Gaza. Et on craint que ce ne soit pareil pour la Cisjordanie. Évidemment,
1: Oui,
0: c'est
1: mais
0: un
1: le
0: bon
1: grand
0: espoir,
1: problème, c'est
0: mais.
1: que comment vous évacuez des millions de gens? Vous savez, c'est pas 10 000 personnes, hein. On parle de 2,5 millions à Gaza, on parle de plus de 4 millions, ou près de 4 millions en Cisjordanie. Et donc, ou soit vous continuez cette politique de nier tout droit à ces Palestiniens, de les isoler, de créer des conditions où les colons menacent les Israéliens, ou les autres ripostent aussi, eh bien, on est parti pour une guerre de 100 ans, hein.
0: Oui, et justement, c'est que depuis le 7 octobre, avec ce qui se passe à Gaza et avec cette colonisation en Cisjordanie, on parle même d'avoir transformé la Cisjordanie en Gruyère. Et M. McCarney, lui, croit encore dans la solution aux deux États. Est-ce que c'est
1: Bon,
0: une
1: ben
0: solution
1: écoutez,
0: pour
1: c'est
0: toi?
1: un narratif qui permet d'évacuer le problème. Mais les conditions pour deux États sont rendues presque impossibles.
0: C'est ça. C'est ça, on voit difficilement comment repartir. C'est une situation vraiment compliquée, celle des Palestiniens avec Israël. Vraiment très, très compliquée. Et puis, dans l'actualité aussi, on apprend que les États-Unis ont livré des armes au Guatemala. C'est presque un événement, tant ces pays étaient en foi, paraît-il. Alors, c'est là que j'aimerais qu'on revienne dans l'histoire. Qu'est-ce qui s'était passé entre les États-Unis et le Guatemala?
1: Écoutez, les Guatemalais, il faut rappeler que il y a quelques années, dans les années 50, sous le gouvernement de Jacobo Arbenz, les États-Unis avaient construit un narratif autour de la Légion des Caraïbes qu'ils avaient armée, qu'ils avaient organisée pour combattre le gouvernement d'Arbenz sous l'influence de ce qu'on appelait la United Fruit, dont les dirigeants où certains dirigeants, comme les Dollars, étaient à la fois aux affaires secrétaires d'État, l'un des frères, et l'autre directeur de la CIA. C'est un grand romancier guatémaltèque avait appelé la Mamita Yunay, à des Yunay pour la United Fruit, c'est-à-dire c'est elle qui contrôlait avec les champs de bananes. Il y a eu campagne contre les peuples autochtones, Maillard, il y a eu des massacres, eh bien, il y a eu des liens très étroits entre les États-Unis et les dirigeants militaires guatémaltèques. Plus tard, il y a eu la guérilla guatémaltèque dans les années 70, et plutôt, donc les États-Unis ont aidé à réduire. Il y a quand même des campagnes au Guatemala, je dirais, de violence systémique contre les populations autochtones, de la part d'une minorité créole, blanche, descendant de métis, descendant pour la plupart des conquistadors. Eh bien, les États-Unis ont toujours appuyé ces gouvernements. Actuellement, évidemment, sous le gouvernement de Carter, il y a eu la question de l'aide militaire directe. Donc, les États-Unis ont changé, non pas de politique, on continue à vendre des armes, il ne faut pas se leurrer non plus, mais avec, je dirais, le gouvernement de M. Trump, désormais, on a un discours ouvert, raciste, et qui pose la question de l'Amérique aux États-Unis. Je ne dirais pas l'Amérique aux Américains, ça prêterait à confusion. Donc, aujourd'hui, on revient à la doctrine Monroe, donc où les États-Unis, je dirais, sans phare, livrent des armes, supportent tous ces gouvernements d'extrême droite et de droite qui s'installent un peu partout en Amérique.
0: Oui, mais au Guatemala, le gouvernement serait plutôt de centre-gauche, non?
1: Oui, mais c'est-à-dire, en fait, il n'y a pas eu de changement majeur. On a vu ce qui s'est passé au Venezuela aussi. Ce sont des gouvernements qui s'alignent sur les politiques américaines.
0: Oui, tout à fait. Compliqué, finalement.
1: Et les États-Unis s'appuient non pas sur les gouvernements nécessaires, mais s'appuient surtout sur l'armée.
0: Oui, tout à fait. Merci beaucoup, Franz Walter. On rappelle ce rendez-vous de plus tard. C'est une conférence débat à partir de 17h30 au Sidika.
1: Oui, et puis demain, ce sera une autre activité aussi autour de la clôture de l'artiste de Noailles, Jean-Eddy Rémy. Ce sera demain à la même heure. Donc alors, voilà.
0: Merci beaucoup, Franz Walter.
1: On est parti pour les activités cette semaine au Sidika.
0: Oui. Et bonne journée. On se reparle demain pour d'autres commentaires sur l'actualité et l'histoire.
1: Merci.
0: Merci, au revoir.

Merci à vous, auditrices et auditeurs, d'avoir suivi cette édition de Réveil Matin. Rendez-vous demain matin, 6h pour la prochaine. Rendez-vous ce soir à 20h pour Regard et un peu avant, à 16h50, à Billet de retour avec Jean-Ernest Pierre. Merci à Junie Limage pour les manœuvres techniques. Merci de rester branché CPAM pour la suite de la programmation. Un merci spécial à Fabrice Cousier qui nous a fait découvrir cette perle.

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Bonjour et bon matin, mesdames et messieurs, et bienvenue à l'émission du jour. Avec vous, Sandy Fénelon, dans les matinées agréables, et vous suivez le 1410 AM Radio CEPAM. Et oui, une nouvelle journée commence, et ce matin encore, nous avons pour vous une programmation riche en réflexions, en conseils pratiques, et bien sûr, en belles expériences musicales. Nous poursuivons notre thématique de la saison jusqu'en décembre, la saison du bilan. Donc, lundi, nous avons parlé de qu'est-ce qui est vraiment essentiel. Mardi, nous avons touché sur les choses qui comptent vraiment, mais que nous ne pouvons pas acheter. Et hier, nous avons parlé des ressources qui sont disponibles, ce qui compte vraiment. Ce que nous possédons, mais sans le reconnaître pleinement, nos compétences, notre expérience, notre réseau, notre temps, notre culture, notre créativité, notre communauté, donc plusieurs autres formes de capital que nous n'exploitons pas, mais qui est quand même à notre disposition. Et comme nous sommes en train de parler de comment faire le bilan autrement, ne pas juste considérer les ressources financières, mais aussi de regarder ces ressources que nous possédons parfois sans les reconnaître pleinement. Donc, nous vous avons donné quelques exemples et c'est là, mesdames et messieurs, qu'aujourd'hui, j'aimerais qu'on fasse un pas de plus parce qu'on peut savoir ce qui est important. On peut avoir des compétences, on peut avoir des ressources, on peut même savoir exactement ce qu'on aimerait accomplir. Et pourtant ne pas avancer. Alors, à l'émission du jour, nous allons parler de ce qui nous retient. Est-ce réellement impossible? Est-ce une contrainte? Un manque de ressources? Une peur? Une croyance que nous avons développée avec le temps? Ou simplement un obstacle qui nous demande de trouver une autre façon de faire? Et comme toujours, nous aurons nos pauses musicales, notre pause commanditaire, votre horoscope du jour, ainsi que des réflexions et des pistes concrètes pour vous accompagner dans votre aventure au cours de votre journée. Vous pouvez également nous partager vos réflexions, vos réactions et vos expériences sur toutes nos pages de réseaux sociaux. Alors, comme vous le savez, nous aimons déjà débuter la matinée avec une pause musicale rapide, mais avant d'aller plus loin, j'aimerais vous poser cette question. Qu'est-ce qui vous retient vraiment en ce moment? Et surtout, êtes-vous certain que cet obstacle est réellement infranchissable? Pas besoin d'avoir la réponse tout de suite. Pensez-y. Encore une fois, vous écoutez le 1410 AM Radio CEPAM avec vous, votre animatrice Sandy Fénelon, dans les matinées agréables. On vous revient tout de suite après la première pause musicale.

De retour après la pause musicale, mesdames, messieurs, merci de votre fidélité. Encore une fois, vous écoutez le 1410 AM Radio CIPAM avec vous, votre animatrice Sandy Fénélon, et vous écoutez les matinées agréables. Avant la pause, nous avons parlé du sujet du jour. Est-ce que ce qui vous empêche d'avancer, est-ce que c'est une croyance limitante? Qu'est-ce qui vous retient en ce moment? Qu'est-ce qui vous retient vraiment? Dans notre thématique de la saison, donc la saison du bilan, nous avons touché pas mal sur plusieurs sujets, plusieurs autres sous-thématiques. Et donc, nous avons compris que certaines fois, on sait qu'est-ce qu'on doit faire. Vous savez ce que vous avez à faire, ce que vous devez faire. Mais la question est, mais pourquoi est-ce que vous ne le faites pas? C'est quoi qui nous retient en fait? Donc c'est là que on va continuer à débattre un peu plus sur notre sujet du jour. Donc la question était, qu'est-ce qui vous retient en ce moment? Et surtout, est-ce réellement infranchissable? Je vais commencer par une nuance importante. Non, tous les obstacles ne sont pas dans notre tête. Ça, il faut bien le comprendre, il faut bien le considérer. Parce que certaines fois, on va raconter une situation à quelqu'un pour chercher de l'aide, puis les regards, le jugement qu'on peut décider dans les regards de la personne, ça nous dit déjà, est-ce que c'est dans notre tête ou est-ce que c'est réel? Donc, si vous êtes cette personne-là, mesdames et messieurs, je vous invite à faire preuve de compassion, d'écoute, mais aussi de compréhension. C'est vraiment d'essayer à regarder, à supporter la personne, mais le plus que possible sans jugement. Bien sûr, pouvoir être cette boussole, cette lumière qui guide la personne à trouver la clarté, mais le plus que possible sans jugement. Mais oui, tous les obstacles ne sont pas dans notre tête. Il existe de véritables obstacles, des contraintes financières, des responsabilités familiales, des problèmes administratifs, des conditions de travail, et même des obligations, des délais, un manque d'informations, un manque de ressources, des portes qui sont réellement fermées. Et c'est pour ça que vous allez constater qu'il y a plusieurs organismes dans la communauté, plusieurs organismes qui ont pour but de faciliter l'accès à certaines ressources pour notre communauté, pour la communauté ethnoculturelle. C'est la raison pour laquelle vous en avez, vous pouvez constater qu'il y en a pas mal. Parce que l'accès à des ressources, ce n'est pas toujours facile. Les obstacles sont bien réels. OK? Et reconnaître cela, ce n'est pas être négatif, c'est être réaliste. Mais reconnaître qu'un obstacle est réel ne signifie pas automatiquement conclure que c'est impossible. Entre c'est difficile et c'est impossible, il y a parfois tout un espace à explorer. Mais oui, il y a un espace à explorer, mesdames et messieurs. Alors, en ce qui me concerne, je considère toujours quatre empêchements. Quatre empêchements à considérer quand quelque chose vous empêche d'avancer. Posez-vous ces questions, puis vous allez les découvrir. Demandez-vous, est-ce une impossibilité réelle? Est-ce une contrainte réelle, mais temporaire? Est-ce un obstacle que je pourrais contourner autrement? Est-ce une peur ou une croyance qui me fait conclure que je ne peux pas avant même d'avoir essayé? Oui, je reprends pour vous, mesdames et messieurs. Est-ce une impossibilité réelle? Est-ce une contrainte réelle, mais temporaire? Est-ce un obstacle que je pourrais contourner autrement? Est-ce une peur ou une croyance qui me fait conclure que je ne peux pas, avant même d'avoir essayé? Parce que ce ne sont pas là les mêmes problèmes. Ils ne demandent donc pas les mêmes solutions. Et avant tout, est-ce qu'on peut se mettre d'accord que pour résoudre une situation, pour résoudre un problème, il faut avoir la clarté?
Et pour trouver cette clarté, il faut accepter de se retirer. De se retirer de certaines activités, de trouver le calme, un moment, de réfléchir, de s'ouvrir à soi-même, d'être confortable, à rester dans un silence confortable. Et parfois même, comme je vous le dis, ben, d'écrire nos pensées, nos réflexions, afin de trouver cette clarté que nous recherchons. Pour moi, faire cette distinction est importante parce que je ne crois pas qu'on aide quelqu'un en lui disant simplement « Tu peux tout faire si tu le veux vraiment. » La vie est plus complexe que ça, de mon expérience, mesdames et messieurs. Parfois, vous voulez vraiment quelque chose et vous avez quand même besoin de temps, d'argent, d'une formation, d'un statut, d'une autorisation, d'une personne, d'une information ou d'une stratégie différente. Oui, c'est vrai que on peut tout réussir, on peut tout faire, mais il faut aussi parler des efforts, de la planification que ça prend, mais surtout des efforts, des actions. Si on ne prend pas d'action et qu'on reste juste dans nos réflexions, ça sera un petit peu plus difficile à atteindre nos objectifs. Ça va rester dans les rêveries. Donc, mais je ne crois pas non plus qu'on doive transformer chaque difficulté en verdict définitif. Un obstacle peut être réel, sans être permanent. Et parfois, la bonne question n'est pas « est-ce que je peux ?» mais plutôt « dans quelles conditions cela deviendrait-il possible ?» Vous voulez retourner aux études, par exemple? Première pensée que vous vous faites. Ah, je n'ai pas d'argent, je n'ai pas les moyens. Peut-être que vous n'avez pas les ressources. Mais allons un peu plus loin. Combien coûte réellement la formation? Existe-t-il une aide financière? Un programme à temps partiel? Une formation offerte le soir? Ou une formation financée? Un employeur qui pourrait contribuer? Une option plus courte? Pouvez-vous commencer par un seul cours? Et après avoir vérifié tout cela, il est tout à fait possible que vous concluiez encore que pour le moment, ce n'est pas possible. Pour le moment, je ne peux pas vraiment. Très bien, mais maintenant votre décision repose sur de l'information, sur des faits. Pas uniquement sur une impression ou sur des perceptions. Autre exemple. Ah, j'aimerais changer de carrière, mais je suis trop vieux. Trop vieux pour qui? D'accord. Trop vieux selon qui? Est-ce une exigence réelle du métier d'être jeune? Ou est-ce une conclusion que vous avez tirée? Avez-vous regardé les possibilités? Avez-vous parlé avec quelqu'un qui travaille dans ce domaine? Quelles compétences de votre carrière actuelle pourraient être transférables? Qu'est-ce que votre expérience vous apporte justement que vous n'aviez pas à 25 ans? Je ne vous dis pas quitter votre emploi demain matin. Attention, pas du tout. Je vous dis vérifier avant de vous éliminer vous-même. Explorez les options. Aller au-delà de l'obstacle qui vous est présenté par vos circonstances, par votre cerveau ou par votre perception. Et c'est là que j'aimerais vous entendre compléter cette phrase. Une chose que j'aimerais faire, mais que je ne pense pas pouvoir faire, c'est, comme vous le savez, on donne toujours des petits travaux à faire pour vous aider à avancer. Des petits exercices de façon à pouvoir trouver la clarté, mais aussi naviguer la situation avec des outils. Et ensuite, vous pouvez écrire « Ce qui me retient, c'est… » Parce que une fois que vous découvrez c'est quoi votre obstacle, ben vous avez déjà 50% de la solution. Donc, vous pouvez identifier « Est-ce que c'est le temps ? Est-ce que c'est l'argent ?
Est-ce que c'est la peur qui vous retient? Est-ce que c'est votre âge? Des croyances limitantes? Le manque d'informations? La famille? Les responsabilités? Votre situation actuelle? Le regard des autres? Partagez-nous, s'il vous plaît, vos réflexions, vos réactions et vos expériences sur nos pages de réseaux sociaux parce que quelqu'un qui nous écoute a peut-être déjà traversé exactement l'obstacle auquel vous faites face. Et peut-être qu'il existe une autre ressource, une information ou une façon de faire que vous ne connaissez pas encore. Donc, en allant sur nos pages de réseaux sociaux, peut-être que vous allez découvrir les échanges, ce que les autres racontent, ce que les autres partagent. Alors, avant notre prochaine pause, demandez-vous, est-ce que j'ai suffisamment vérifié que c'était impossible? Ou ai-je simplement supposé que ça l'était? Attention! Encore une fois, on ne nie pas les difficultés. On les examine. On cherche à comprendre à quoi nous avons réellement affaire. Mesdames, Messieurs, vous écoutez le 1410 AM Radio CIPAM avec vous, votre animatrice, Sandy Fénélon, dans les matinées agréables. C'est le temps d'observer notre prochaine pause musicale. On vous revient tout de suite après la pause. À tout de suite.

0: c'est que moi-même, je suis un musicien quand vous, messieurs Salou, Mankou, et Nex Salou, qui dit musique, je joue instrument, je ne vais pas faire ça. Mais faire musique là, dans tête, moi, l'aime que vous voyez le baïticon, je chante sur mon cassette, vous voyez le Paris. C'est comme ça que vous voulez chanter ça à Bali, vous dit le consacré, l'a choisi, il y a un monde qui peut chanter ça à Bali. Lui voulait répondre, moi, lui trouvait chanter à pas mal, lui bon, l'a chanté, mais si c'est pas moi qui chante la belle, mais plié ça, l'a chanté. Deuxième histoire, la première fois que nous chantons ça sur scène, c'était Miami. Alors, nous avons un ami, moi, je vais chercher Anilus, qui était laissé à un journaliste qui a écrit dans Haïti Observateur. Il devine en fait là. Après ça, il a écrit un article, il a intitulé article là, Le mariage de Ticone et de Coralin. Quand il y a les brives et Boston, mon grand soeur, moi qui est les mains qui pourra apostropher, moi, comment me fait marier, ça me bague. Sur ce, marie-tu.
1: De retour après la pause musicale, mesdames et messieurs, et merci encore de votre écoute. Si vous venez juste de vous brancher, nous sommes de retour dans les matinées agréables sur le 1410 AM Radio CIPAM avec vous, votre animatrice Sandy Finilon. Alors, tout de suite, passons à l'horoscope du jour de façon à aider ceux et celles qui aiment écouter l'horoscope avant d'entamer leurs activités du jour. Et tout de suite, passons à l'horoscope du jour. Si vous êtes né entre le 21 mars et le 19 avril, votre natif d'horoscope est le Bélier. Aujourd'hui, cher natif du Bélier, vous ressentez un mélange d'incertitude et de désir intense, tant sur le plan amoureux que professionnel. Votre sensualité est à son apogée et vous pourriez envisager des changements significatifs dans votre vie sentimentale. Côté travail, la tranquillité sera votre allié, même si des ajustements financiers risquent d'être nécessaires. Heureusement, votre énergie est au beau fixe, promettant une journée dynamique et révélatrice. Si vous êtes né entre le 20 avril et le 21 mai, votre natif d'horoscope est le Taureau. Aujourd'hui, les astres mettent en lumière votre charme irrésistible, attirant l'attention de nombreuses personnes, Taureau. Que vous souhaitiez explorer des rencontres éphémères ou vous engager, le choix vous appartient. Du côté professionnel, une période favorable de ce profil, apportant son lot d'opportunités. Restez attentif et gardez votre calme face aux questions financières. En matière de santé, une simple marche peut revitaliser votre esprit. En somme, c'est une journée pleine de promesses qui s'annonce pour vous, cher Taureau. Si vous êtes né entre le 21 mai et le 21 juin, votre natif d'horoscope est le Gémeaux. Alors aujourd'hui, chers Gémeaux, vous êtes invités à laisser derrière vous les erreurs passées afin de renforcer l'harmonie dans votre vie de couple, tout en protégeant votre intimité. En tant que célibataire, vous bénéficierez d'un charme amplifié grâce aux influences astrales. Sur le plan professionnel, votre créativité sera bien accueillie par vos supérieurs, mais attention aux imprévus matériels qui pourraient perturber vos finances. Bien que votre morale soit au beau fixe, une légère anxiété pourrait se ressentir. Évitez de tomber dans la routine, même si celle-ci peut sembler rassurante. Et si vous êtes né entre le 21 juin et le 22 juillet, votre natif d'horoscope est le Cancer. Aujourd'hui, cher Cancer, vous bénéficierez d'une ambiance chaleureuse, spécialement en famille, où les inquiétudes s'estomperont grâce à des protections astrales fortifiées. Le bonheur à deux s'annonce sous un climat tendre et sensuel. Bien que quelques obstacles puissent survenir dans le domaine professionnel, votre capacité à redresser la situation vous distinguera. Prenez soin de vos articulations pour atténuer les douleurs Et sachez que parfois, un simple geste commence par une marche. Comme mâcher un chewing-gum aussi peut faire la différence. Si vous êtes né entre le 22 juillet et le 22 août, votre natif d'horoscope est le lion. Aujourd'hui, cher lion, la douceur et la diplomatie seront vos alliés dans les relations amoureuses où votre charme naturel pourra faire des merveilles. Cependant, sur le plan professionnel, attention à la gestion de votre temps. Il est peut-être préférable de prendre un moment pour peaufiner vos dossiers avant de les présenter. Sur le plan émotionnel, une légère fatigue pourrait assombrir votre journée, rendant les interactions plus...

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Merci de votre fidélité, mesdames et messieurs. De retour après la première tranche de l'horoscope du jour. Donc, si vous venez tout juste de vous brancher, vous écoutez le 1410 AM Radio CEPAM avec vous, votre animatrice Sandy Fénilon dans les matinées agréables. À l'émission du jour, nous avons annoncé au début la programmation. Et donc, nous poursuivons avec celle-ci. Et la question du jour, en fait, la thématique du jour, c'est si nous savons ce que nous avons à faire, qu'est-ce qui nous retient vraiment? Nous avons abordé de plusieurs options et solutions, mais surtout beaucoup d'encouragement pour faire le premier pas, passer à l'action, une action à la fois, un pas à la fois. Et donc, nous poursuivons avec notre thématique du jour. Et on avait mentionné aussi qu'il y avait la peur. Des fois, c'est la peur qui nous fait décider que, oh, ben, je peux pas. On veut pas avoir des déceptions. On ne veut pas de refus. On a peur des refus. On a peur des rejets. Alors, on décide de s'auto-éliminer des fois. On s'enlève de la course. On n'applique pas pour cette bourse. On n'applique pas pour cet emploi. On ne lance pas ce projet. On a peur du regard des autres, on a peur du jugement des autres. Alors, c'est là que j'aimerais aborder la question de la peur. Maintenant, parlons de quelque chose d'un peu plus subtil, qu'est la peur. Parce que la peur ne dit pas toujours « j'ai peur ». Parfois, elle dit « ah, ce n'est pas le bon moment. Ah, je vais attendre encore un peu. Je suis pas prêt ». On n'est jamais prêt, mesdames et messieurs. C'est pour ça qu'il faut toujours se préparer. Il n'y a jamais le moment parfait. Oui, il peut y avoir un moment opportun, mais le moment parfait de se sentir à 100% prêt n'existe pas. Des fois, il faut prendre un risque. Il faut prendre des décisions avec les informations qu'on a à notre portée. Oui, varier ses sources, ça c'est certain. Mais avec le minimum d'informations qu'on a, mais c'est se décider de passer à l'action avec les informations qu'on a. Ce n'est pas toujours facile parce que vous avez votre cerveau qui vous redonne encore des informations de vos croyances limitantes. Ah ben, il faut que tu apprennes quelque chose de nouveau. Ah, peut-être que les gens vont parler. Imagine si ça ne fonctionne pas ou encore... Est-ce que tu vas pouvoir recommencer? À cet âge, tu veux recommencer? Oui, mesdames et messieurs. Notre cerveau fait aussi une part des choses. C'est pour ça qu'il faut se reprogrammer notre subconscient. Il y a plusieurs livres disponibles là-dessus, plusieurs livres audio.

Et c'est là que je vous invite justement à vous outiller de façon à aller de l'avant avec confiance. Parce que bien souvent, la peur peut se déguiser en raison. Ça va vous dire, quand j'aurai plus d'argent, quand j'aurai plus de temps, je ferai ci. Quand j'aurai plus de confiance en moi, je ferai ça. Quand les enfants seront plus grands, quand je serai parfaitement prêt. Et parfois, ces raisons sont parfaitement légitimes. C'est là le piège. Mais parfois, elles cachent simplement une peur. On se protège. N'oubliez pas, notre cerveau, il est conçu pour nous protéger, d'une certaine façon. Donc, ces phrases que vous vous répétez sont tout à fait légitimes, mais parfois elles cachent simplement une peur. Alors, comment savoir? Est-ce que c'est de la peur? Est-ce que c'est une croyance limitante ou est-ce que c'est réellement un obstacle? On questionne, mesdames et messieurs. Puis, il y a les phrases que nous avons tout le temps tellement répétées qu'elles finissent par ressembler à des faits. « Ah, je suis pas bon avec l'argent, je suis pas bon avec ci, je suis pas manuel, ah, je suis pas fait pour les études. » Non. « Je suis pas fait pour être entrepreneur. » Non. Je vous invite tout de suite à arrêter ces croyances limitantes. C'est là qu'il faut faire le travail de se reprogrammer positivement, d'oublier les questions d'âge, bien entendu, pas pour aller faire des sports dangereux. Faut se rappeler quand même de son âge là-dessus. Par contre, quand il s'agit de compléter un projet, d'avancer dans un projet, d'atteindre vos objectifs, je vous invite à mettre de côté ces croyances limitantes. Mais posez-vous plutôt une question. Est-ce un fait ou une histoire que je me raconte depuis longtemps? Parce qu'il y a toute une différence entre « je ne sais pas faire » et « je ne peux pas apprendre à faire ça ». Une énorme différence, mesdames et messieurs. Et c'est exactement ici que notre conversation d'hier devient utile. Hier, nous avons parlé de nos différentes formes de capital. Alors, face à un obstacle, faisons l'inventaire. Capital humain, quelle compétence me manque? Puis-je l'apprendre? Capital relationnel, qui pourrait me conseiller? Capital intellectuel, qu'est-ce que je dois apprendre ou rechercher? Capital communautaire, existe-t-il un organisme ou un programme ou même une ressource qui pourrait m'aider à atteindre cet objectif? Capital temps, dois-je revoir certaines priorités? Capital financier, de combien ai-je réellement besoin et comment puis-je me préparer? Comment puis-je me procurer ces fonds pour lancer l'entreprise? Donc hier, nous avons identifié nos ressources. Aujourd'hui, nous demandons comment puis-je les mobiliser pour contourner certains obstacles? Et c'est ça, faire le bilan autrement. Si vous avez des jeunes à la maison, j'aimerais vous proposer quelque chose. La prochaine fois qu'un jeune vous dit « je ne peux pas » ou vous vient avec une question ou une croyance limitante, au lieu de répondre immédiatement « mais oui, tu peux », demandez-lui « qu'est-ce qui te fait penser que tu ne peux pas ?» et « quelles sont les actions que tu pourrais mettre en place ?» pour y arriver. Aidez-les à se surpasser, à aller au-delà des croyances limitantes, au-delà des obstacles, à explorer d'autres façons de faire. Laissez-les vous expliquer. Peut-être qu'il y a un véritable obstacle. Peut-être qu'il leur manque une compétence. Ils sont jeunes, n'oubliez pas. Peut-être qu'il y a une peur qui les empêche d'avancer. Encore une fois, si vous avez un jeune à la maison, demandez-lui de quoi aurais-tu besoin pour essayer autrement. Ça lui apprend quelque chose de précieux. Pas que tout est possible, mais que devant une difficulté, on peut analyser, chercher, on peut demander de l'aide et essayer à s'ajuster. Et si nous saisissons cette opportunité pour les apprendre à essayer autrement? Et parfois, ce n'est même pas la motivation qui manque, c'est la méthode.
Vous pouvez être extrêmement motivé, mais si vous ne savez pas par où commencer, vous n'avez pas de méthode de travail, de canevas, de façon de faire, vous allez tourner en rond. Alors, au lieu de vous demander uniquement « comment puis-je être plus motivé », demandez « quelle information me manque ?» « Quelles compétences me manquent ? Quelle personne dois-je contacter ? Quelle habitude dois-je modifier ? Quelle première étape puis-je simplifier ?» Et parfois, vous découvrirez que votre problème n'était pas une question d'incapacité. Votre problème était simplement une méthodologie, un manque de méthodologie. Donc, au lieu de « je ne suis pas capable », c'est peut-être « je n'avais pas encore trouvé comment ». Donc, c'était vraiment plus façon de faire, méthode de travail. Alors, avant cette prochaine pause, reprenez un obstacle précis, pas toute votre vie, un seul, et demandez-vous qu'est-ce qui, dans cet obstacle, est réellement hors de mon contrôle et qu'est-ce qui dépend encore de moi. Puis, une autre question. Quelles ressources que je possède déjà pourraient m'aider à avancer d'un pas? Votre expérience? Une personne? Une compétence? Une information? Votre temps? Votre communauté? Pensez-y. Mesdames, messieurs, vous écoutez le 14-10 AM Radio CIPAM avec vous, Sandy Fénelon, dans les matinées agréables. On vous revient tout de suite après cette...

0: retour, mesdames et messieurs, après la pause. Merci de votre fidélité et de votre écoute. Nous sommes au 1410 AM Radio CIPAM. Vous êtes branchés, l'émission Les Matinées Agréables, avec vous, votre animatrice Sandy Fénelon. Et donc, avant la pause, nous avons parlé de ce qui est vraiment un obstacle dans votre vie et comment est-ce que vous pouvez le contourner. Qu'est-ce qui dépend encore de vous? Parce que nous dépensons parfois énormément d'énergie sur ce que nous ne contrôlons pas. La décision de quelqu'un, une politique d'entreprise, le passé, le jugement des autres, certaines circonstances. Mais il reste souvent une autre partie. Votre réponse, votre préparation, votre recherche, la personne que vous allez contacter, la personne que vous connaissez, une référence, la compétence que vous devez développer, la manière dont vous gérez vos ressources, la prochaine demande que vous allez faire, la prochaine tentative. Et si vous écoutez bien, vous allez trouver la réponse. Vous êtes la réponse. Vos actions. Nous sommes la réponse. Nos actions. C'est ça qui va faire toute une différence. C'est sur cette note que nous allons poursuivre avec la deuxième partie de l'horoscope du jour. Si vous êtes né entre le 23 août et le 22 septembre, votre natif d'horoscope est bien la Vierge. Aujourd'hui, Vierge, vous êtes invité à faire preuve d'écoute envers vos proches, car une certaine froideur pourrait perturber l'harmonie familiale. Sur le plan professionnel, une opportunité de clarifier un malentendu se présentera, incitant à privilégier le dialogue plutôt que la rigidité. En ce qui concerne la santé, une bonne résistance nerveuse vous permettra de traverser, de passer à travers la journée avec une pleine forme. Tandis que l'humeur s'annonce plutôt sympathique, suivez votre instinct et n'hésitez pas à agir sans trop réfléchir. Si vous êtes né entre le 23 septembre et le 22 octobre, votre natif d'horoscope est Balance. Aujourd'hui, Balance, sous le signe de la découverte et de la tendresse, les célibataires, vous allez rencontrer quelqu'un de spécial. Une rencontre prometteuse pourrait bien apporter une touche d'espoir. Mais attention à ne pas vous laisser emporter par des illusions. En couple, l'harmonie sera au rendez-vous, créant une atmosphère chaleureuse, propice aux échanges. Sur le plan professionnel, la prudence est de mise. Gardez vos idées sous le coude et surveillez votre budget face à d'éventuels imprévus. Focalisez-vous sur votre bien-être, malgré quelques légers tracas de santé, et restez conscient de l'influence des médias sur vos choix. Si vous êtes né entre le 23 octobre et le 22 novembre, votre natif d'horoscope est le Scorpion. Aujourd'hui, Scorpion, vous pouvez vous attendre à une journée agréable, tant sur le plan personnel que relationnel. En couple, les moments partagés prennent une tournure rafraîchissante, tandis que, pour vous, les célibataires, vous êtes invités à avancer vers les nouvelles conquêtes. Sur le plan professionnel, la patience est de mise, car toute précipitation pourrait compromettre vos efforts. Restez attentif à votre santé, car une certaine fatigue pourrait se faire sentir en fin de journée. Gardez en tête que, pour réaliser vos ambitions, il est crucial d'agir sans attendre une situation d'urgence. Si vous êtes né entre le 23 novembre et le 21 décembre, votre natif d'horoscope est bien Sagittaire. Aujourd'hui, Sagittaire, vous pourriez vous heurter à des tensions relationnelles, rendant vos interactions, notamment en couple, quelque peu délicates. Les célibataires ne devraient pas s'attendre à une rencontre marquante. Sur le plan professionnel, même si les nouvelles responsabilités peuvent générer du stress, rappelez-vous que vous méritez la confiance qui vous est accordée. Côté santé, restez vigilant, surtout au volant. La journée pourrait manquer de réalisme. Alors, attention à l'automédication qui peut s'avérer inefficace. Si vous êtes né entre le 22 décembre et le 19 janvier, votre natif d'horoscope est bien Capricorne. Aujourd'hui, cher Capricorne, les étoiles promettent une journée paisible pour vous, notamment sur le plan familial. Si votre vie privée est en pleine harmonie, vos amitiés pourraient nécessiter un petit coup de pouce. Sur le plan professionnel, attendez-vous à être sous les projecteurs, avec une efficacité redoutable. Toutefois, gardez un œil sur votre santé, car des inconforts mineurs pourraient signaler des tensions sous-jacentes. Les astres sont de votre côté, alors pourquoi ne pas en profiter pour insuffler un nouveau souffle à votre espace de vie? Si vous êtes né entre le 20 janvier et le 19 février, votre natif d'horoscope est le Verseau. Aujourd'hui, Verseau, vous pourrez être surpris par l'harmonie naissante dans votre relation amoureuse, tandis que les préoccupations extérieures risquent de troubler votre concentration au travail. Le stress pourrait assombrir votre humeur, mais il est essentiel de trouver des moments de détente, particulièrement en famille, pour traverser cette journée tumultueuse. Et enfin, si vous êtes né entre le 20 février et le 20 mars, votre natif d'horoscope est le Poisson. Aujourd'hui, chers Poissons, vous serez particulièrement concernés par votre vie amoureuse, qui promet des moments enivrants, mais éphémères. Sur le plan professionnel, un regain de dynamisme sera nécessaire pour convaincre vos interlocuteurs et faire avancer vos projets. Votre santé est globalement bonne, mais restez vigilant face au virus. Mettez également l'accent sur votre apparence, car cela peut faire toute la différence. C'est à vous de prendre les rênes de votre journée. Voilà, mesdames et messieurs, merci de votre fidélité et de votre écoute. Ici s'achève l'horoscope du jour et nous allons bien sûr passer à notre prochaine pause.
1: Désolé, guys.

De retour après la pause, mesdames, messieurs, merci encore de votre fidélité. Vous êtes branchés le 14-10 AM Radio CIPAM. Vous écoutez les matinées agréables et avec vous, Sandy Fénelon, votre animatrice. Et donc, nous avons abordé de notre thématique du jour, obstacles ou histoires que je me suis racontées. Obstacles réels, mais comment le contourner? Donc, c'est ici que s'achève notre émission du jour. Mais avant, je vous laisse avec le défi du jour. Posez-vous vraiment ces questions-là. Qu'est-ce qui est réellement hors de mon contrôle? Qu'est-ce qui est difficile, mais qui est contournable? Est-ce un obstacle réel ou une histoire que je me suis forgée ou racontée, basée sur mes croyances limitantes? N'oubliez pas de nous partager vos réflexions, vos réactions, ainsi que vos expériences sur nos pages de réseaux sociaux. Vous ne savez pas qui est en train de lire et comment est-ce que ça peut aider une personne qui passe exactement par la même circonstance, les mêmes situations. Et ensuite, rappelons-nous de ce que nous avons abordé aujourd'hui. Tous les obstacles ne sont pas imaginaires. Certains sont bien réels. Mais réel ne veut pas toujours dire définitif. Et difficile ne veut pas automatiquement dire impossible. Alors, avant de conclure, je ne peux pas. Essayons peut-être de demander qu'est-ce qui m'empêche réellement d'avancer? Qu'est-ce qui dépend de moi? Quelles ressources ai-je déjà? Nous avons parlé des formes de capital dont vous disposez et nous vous invitons à les exploiter, les explorer. La communauté, les proches, la famille, les amis. Alors, c'est sur cette note que nous vous invitons donc à passer une agréable fin de journée, mesdames et messieurs. Et n'oubliez pas, peu importe ce que dit votre horoscope du jour, nous vous souhaitons une agréable...

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0: Voilà, si vous me dites que... On est mercredi, et je vais vous dire que vous avez raison. Il est 10h11. Bonjour à toutes, bonjour à tous. Merci d'être à l'écoute du 14-10 CPM. Et de l'autre côté, ben c'est juste en face de moi, pas de l'autre côté. Il ne faut pas penser que les studios de radio ne sont plus faits comme avant. Il y avait une cabine, il y avait... On est face à face. Mima, ça va?
1: Oui, ça va et toi?
0: Ça va.
1: Bonjour Pierre-Michel et bonjour à nos chers amis auditeurs, auditrices qui nous écoutent.
0: Ouais. Bon, alors, tu racontes que ce matin, tu as pris un... Comment on appelle ça, un livre?
1: Mais non, tu ne dois pas raconter ça ici.
0: Mais pourquoi pas, justement? Ben, on aura le temps de raconter ça. On racontera ça un peu plus tard. Voilà. Alors, on y va tout de suite à la météo d'abord, et ensuite à la pensée du jour. On fait ça, comme ça.
1: Sous un ciel bleu d'azur et très ensoleillé, il fait 11 degrés à Montréal. Le mercure grimpera progressivement au cours de la matinée pour atteindre 19 degrés cet après-midi et les vents du nord-est seront présents, mais deviendront plus légers vers le milieu de la journée. Ce soir, ciel dégagé et température autour de 9 degrés.
0: Mmh. Oui, hein. Il fait 12, tu dis.
1: J'ai dit 11.
0: Pourquoi j'ai entendu 12?
1: Non, mais toi, tu augmentes toujours d'un degré.
0: Ouais, c'est parce que je suis sudiste, tout simplement. Mmh. Ouais, je suis doublement sudiste. Je suis né dans le sud et je viens du sud. Tu comprends? Mmh. Un pays qui est au sud. Mmh. Et je suis né dans la partie sud de ce pays. Donc, mmh, doublement sudiste, c'est pour ça. Et puis, la pensée du jour, tu nous amènes où ce matin?
1: Notre pensée nous vient tout droit de...
0: Hein? Du paradis ou de l'enfer?
1: Aucun des deux sur Terre, sur la Terre d'Haïti, la Terre de nos aïeux, celle qui nous a vu naître.
0: De notre vitalité créatrice, comme on dit. Oui.
1: Elle nous vient de Jean-Baptiste Jacques Roumain. Et c'est un éminent écrivain, militant haïtien, qui a écrit le célèbre ouvrage « Gouverneur de la Rosée » qui a été traduit dans plusieurs langues.
0: C'est un chef-d'œuvre, ça. Un chef-d'œuvre. Enfin, qui... Ouais.
1: La pensée est la suivante. Lorsqu'un homme ne raisonne pas avec sa tête, il réfléchit avec son estomac, surtout s'il la vide.
0: Bon. Oui. Quelque sorte. Et il a raison.
1: Je reprends. Lorsqu'un homme ne raisonne pas avec sa tête, il réfléchit avec son estomac, surtout s'il la vide. C'est-à-dire si...
0: Son estomac est vide.
1: Ouais. Si l'homme a son estomac vide.
0: Ouais. Tu vois? Et puis si tu suis mon regard vers ce même pays de notre vitalité créatrice, tu verras que le dossier d'Emile Good, c'est pour ça. Tu vois, quand il y a des élections, il y a des trucs comme ça, c'est d'Emile Good qu'on donne, c'est ce qu'on raconte, c'est ce qu'on dit. Pour certains.
1: Moi, je le vois d'une autre manière.
0: Oui, mais tu auras le temps de nous le dire un peu plus tard. 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

Joseph Dieudonné La Rose et le 1727. La chanson Mission. La chanson éponyme de ce disque d'ailleurs. Je salue le maestro Milo Altema. Et je salue également Pierre Finéus, mon cher ami.

Ah, padapadapeva, ça c'est Mission, la chanson qui a fait un succès monstre, c'est l'album, le groupe et tout. Vous connaissez l'histoire et c'est un moment charnière de la vie nocturne montréalaise.

aller aux commentaires. Tu as écouté, tu écoutes? Tu écoutes. On s'en va à la pause et après on revient parce que c'est une chanson, c'est comme si c'était écrit aujourd'hui. C'est comme si l'artiste, c'est ça, ça qu'on appelle un succès. C'est une chanson qui traverse le temps et qui reste intacte. C'est comme si on parle d'aujourd'hui. Avant, c'était le Canada qui expulsait du monde. Aujourd'hui, ce sont les États-Unis qui expulsent du monde. Comme quoi, on semble avoir oublié qu'on a fait ça aussi dans le passé. Hein? On a fait ça. On va revenir là-dessus. Restez là à la pause, c'est tout de suite.

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2: 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CPAM, le 14-10, Mima, on a écouté cette chanson qui s'appelle Pitié. C'est une chanson de Joseph Dieudonné Larose qui n'est plus de ce monde, perd son âme. Qui dit, le texte dit, bon Dieu créé la terre, il va jamais dire c'est pour personne. Aujourd'hui, je veux dire, il y a Canada, nous, il y a la France, il y a les États-Unis. Sinon, regardez bien Israël, il y a des Palestiniens au cherché pays, yo. Aujourd'hui encore, on a vu ce qui s'est passé à Gaza. Et puis, il continue à raconter, dernièrement, t'as regardé, le Canada qui expulsait du monde. On a oublié que, il y a pas longtemps, le Canada faisait exactement la même chose. Il y avait des agents d'immigration qui venaient chez les gens et les débusquaient comme ça. C'est au Canada que ça se faisait. Comme quoi, tu vois, le capitalisme n'est pas différent d'un pays à un autre. En fait, le Canada s'est un peu depuis assagi. Parce qu'il faut vous rappeler aussi qu'à un moment donné, quand on chassait les Juifs, le Canada n'avait pas accepté de les accueillir. Les États-Unis non plus.
3: Pourtant, Haïti avait accepté.
2: Personne n'avait accepté de les accueillir. La conférence d'Évian est là pour le rappeler. Et le seul pays au monde qui avait accepté de donner un passeport aux Juifs, je précise, ça s'appelle Haïti. À l'époque, il fallait passer par la légation. On ne disait plus ambassade, on disait pas encore ambassade, on disait légation, donc c'est l'ambassade aussi. La légation d'Haïti en Belgique, un passeport haïtien avec lequel les Juifs pouvaient quitter l'Europe parce qu'ils étaient pourchassés. Voilà, qu'est-ce qu'Haïti a fait. Et ça, il y a personne qui va effacer ça, et c'est dommage qu'aujourd'hui, on semble oublier ça. Alors, je reviens sur ça pour te... Quand tu vois, à quoi ça te fait penser quand tu entends ça?
3: Tout de suite, ça me fait penser à la chanson de Mano Chalmai, Alien 4.
2: L'occupation, arrêtez.
3: Est-ce que Christophe Colomb a gagné Alien 4? Est-ce que Sandonax? Et pour revenir fondamentalement à la question, ça me fait penser surtout à Tsvetan Todorov, lui qui a écrit un ouvrage, La conquête de l'Amérique.
2: Magnifique, cet ouvrage.
3: Ça parle de la question de l'altérité, la manière dont je perçois, je vois l'autre. L'autre est différent de moi par rapport à la langue, par rapport à la culture, donc inférieur.
2: Et surtout le fait que l'autre est, soit arrivé avant moi ou avant toi, fait pas de l'autre quelqu'un de supérieur. Il a juste été là avant nous. Tu comprends?

0: Isabelle la catholique.
1: Ils amenaient aussi des gens comme échantillon. Voilà ce qu'on a trouvé. C'est-à-dire, il ne prend pas tout ce qui est non-européen, il ne les considère pas. Ontologiquement, il ne les considère pas comme des êtres humains.
0: Non, mais c'est tu clair. Mais c'est eux qui ont instauré. Mais ça me fait penser, pendant que tu en parles, ça m'envoie à la conférence de Berlin. C'est avec les Européens encore qui ont fait
1: lorsque
0: ça.
1: Lorsque la Lumière parlait
0: Ouais.
1: de la Déclaration universelle des droits de l'homme, nous, là, on ne fait pas partie des hommes.
0: On n'était
1: voilà.
0: pas. On
1: les
0: n'était
1: non-européens, les noirs, je sais pas, les peaux-basanées, là. On ne fait pas partie de tout ça. Hein.
0: Non, on était chosifiés en plus. Attention, 10h40, minutes, mesdames, messieurs, la musique. Toujours présente. Alors ça, cette chanson, c'est un texte
2: musique de ce genre a des accords majeurs
0: que votre serviteur a écrit.
2: Qui apporte bonheur à tous les malheureux.
0: On écoute Mandela.

Il y a beaucoup de. On va revenir là-dessus, sur ce texte que j'ai écrit. Ça remonte à longtemps. Et on va voir les erreurs, les trucs, beaucoup, beaucoup, beaucoup. Parce que il faut savoir aussi que je n'ai pas. Le crédit ne m'a pas été attribué. Parce que lorsque j'ai donné le texte, j'étais encore en Haïti et j'ai donné le texte à Carlo Cadet, justement, de Regretter Mémoire. Et malheureusement, je n'ai pas, on ne m'a pas attribué le crédit de ce texte, mais quand même, vous savez que l'histoire est toujours là pour rappeler les choses. Toujours, toujours, toujours, mesdames, messieurs. Voici Mandela, la chanson Mandela. Voilà.

0: Alors là, ça, je suis complètement pas là-dedans du tout, parce que c'est pas moi qui ai écrit ça. Je dois le préciser. J'ai pas écrit que tous les pays sous-développés sont entourés par de mauvais hommes. J'ai jamais écrit ça. Et c'est ça le problème. C'est que, et je le dis parce que je l'ai dit lors de sa, de son décès, je l'ai dit en face de sa famille. J'ai expliqué que c'est une chose que je n'ai jamais digérée. Jamais. Mais j'ai rétabli un petit peu les choses, les gens savent maintenant que c'est moi qui ai écrit le texte, c'est-à-dire c'est de moi qu'est partie l'idée de ça. Même dans l'introduction, ils ont fait des, enfin l'artiste, parce que c'est lui qui l'a, je sais pas qui l'a aidé à charcuter tout ça. C'est du charcutage. Oui, c'est vrai, c'est du charcutage. Alors même sur le plan stylistique, sémantique et grammatical, ah ben, il y a des choses qui sont vraiment complètement hors sol, qui ont été dites dans cette partie du texte, parce que si vous prenez l'introduction, une musique de ce genre, des accords majeurs qui viennent du fond du cœur et qui apportent bonheur à tous les malheureux et nos dictateurs de n'importe quel pays. Dans mon texte original, c'est comme ça que c'est écrit. De n'importe quelle couleur, cette musique est un cri qui vient de l'intérieur. Voilà.
1: Tu peux, puisque, enfin, je pense que qu'il a encore d'actualité ce texte, tu peux
0: Toujours.
1: encore le faire chanter par quelqu'un d'autre.
0: Ah mais oui, c'est possible. C'est une idée qui m'est passée à l'esprit. Oui, toujours. Ensuite, je précise que le titre de la chanson, c'est pas uniquement Mandela, c'est hommage à Nelson Rolihlahla. Ce que les gens oublient, c'est que Nelson Madiba Mandela, son nom complet, c'est Nelson Madiba Rolihlahla Mandela. D'où, dans mon texte, j'ai écrit oh là là, c'est Rolihlahla. Rolihlahla Mandela, Rolihlahla Mandela. Alors, eux, enfin, lui, l'artiste,
1: Ils ont pas compris le
0: voilà.
1: ce que tu voulais
0: Et
1: dire.
0: ça, c'est même pas un piège. Je l'ai écrit comme ça.
1: Il fallait juste demander des explications, c'est tout.
0: Non, comme j'étais à l'époque, j'étais en Haïti, j'étais encore en Haïti, et
1: Et
0: je leur
1: eux.
0: ai remis le texte en Haïti.
1: Oh.
0: J'ai voulu même que le texte soit chanté en français, en anglais, en espagnol, parce que c'est ça l'idée derrière le message.
1: Même ce texte encore, là, il est encore d'actualité, hein.
0: Absolument, absolument, toujours.
1: Ce qui se passait dans, je sais pas si c'est calmé maintenant
0: Oui, en
1: dans les
0: Afrique du
1: mois
0: Sud.
1: précédents. Ah, oh, ça m'a brisé le cœur.
0: Mais c'est comme ça. Tu vois, donc ça fait que je le précise, parce que les gens doivent savoir qu'il y a une partie du texte qui est complètement déformée, qui n'est pas de moi. Donc j'ai pas dit que les pays sont entourés par, jamais je dirais ça, sont entourés par de mauvais hommes. Et non, jamais. Je pourrais le dire, mais d'une autre façon. Pas comme ça. Mais, en gros, tout ça, c'est pour rétablir la vérité. Parce que la vérité, c'est que cette chanson, ce texte, et même les premières notes, c'est de moi. Vois? Alors, j'ai remis ça à Carlo Cadet de Regretter Mémoire, qui était le guitariste du groupe. Il a écrit les premières notes sur une petite boîte d'allumettes qu'on fabriquait à Ogonaïve, qui
1: Ah,
0: sont
1: je vois très bien de
0: les allumettes haïtiennes.
1: quoi.
0: Il a écrit comme ça les premières notes. Et ça, tu vois, bon. Enfin, bref, j'expliquais tout ça. Maintenant, parce que la rose de son vivant, quelques temps avant qu'il décède, devait aller en Afrique du Sud, il aurait été reçu. Donc, s'il y a été, il n'a pas, malheureusement, il n'a pas pu y aller parce qu'il était malade. Il aurait reçu les hommages de la famille Mandela, du petit-fils de Nelson Mandela. Pour ça. À ce moment-là, j'ai dit, ah ben, j'ai réagi, j'ai dit non, si ça doit se faire comme ça, donc, je veux savoir exactement et je vais faire des démarches pour que les gens savent que ce texte n'est pas de la rose. Et c'était ça. Et finalement, il n'a pas pu y aller, etc., etc. Mais bref, tout ça pour vous dire que lorsque vous n'êtes pas l'auteur de quelque chose, ne mettez jamais votre nom en dessous. Jamais. Ne faites jamais ça parce que ça va vous rattraper un jour.
1: Ça, non, déjà.
0: Ouais, c'est dur. C'est dur.
1: Lorsque les gens, ils n'ont pas la probité intellectuelle.
0: Non, ils font, enfin, Il y en a plein, même par exemple les fables de La Fontaine. Même les fables de La Fontaine ont été copiées par La Fontaine. Est-ce que les gens le savent? Est-ce que les gens savent que les fables sont de Œdipe? S'ils savent ça, la majorité des fables, et La Fontaine les a repris comme ça, là. Comme ça. Mot pour mot. En changeant quelques, par exemple, le truc devient le fromage. Enfin, bref. C'est pas le lieu du débat. Mais les gens doivent savoir ça. Il y a toujours des gens qui font ça. Toujours. Hein.
1: Enfin, tout à l'heure, concernant le texte précédent, ce que j'ai omis de dire, c'est que tout comme nous, comme afro-descendants ou comme africains, on a le devoir de s'émanciper de l'esclavage. Les descendants des bourreaux aussi, eux, parce que dans l'imaginaire collectif des Européens, la question de l'altérité, là, elle est là. Cette histoire de ne, de, enfin, ils voient l'autre, mais où ils étudient l'autre à travers leur grille de compréhension. Donc, puisque l'autre, il est différent, il n'est pas comme eux, il est, bon, ils sont, enfin, l'autre est moins par rapport à eux, puisque eux, ils sont ci, ils sont ça. Bref. Donc, je pense vraiment qu'ils ont aussi, eux, le devoir de se défaire de cette façon de voir les choses, de cette vision du monde-là.
0: Cette vision du monde.

0: Oui, de cette vision du monde-là, voilà.
1: Alors là, j'étais en train de gérer deux cycles. Ah oui, c'est ça. Enfin, qu'est-ce que vous... Alors, je voulais que les gens nous écoutent, le sachent.

C'est le moment de saluer les gens. Yolande, écoute. Nora, qui nous écoute. Vous avez entendu les dédicaces hier. Vous avez entendu. Mais par contre, elles n'ont pas dansé. Ça, c'est. Marie-Josée qui nous écoute. Il y a Nestlé Rosalva, il y a Eberl, tous branchés sur le 14-10 CPM à l'heure du podium en musique.

les gens qui veulent savoir, mais j'écris pas que Mandela, j'écris aussi pour le missile. J'écris Braceros. J'écris. On va le décoller. J'écris Carnaval à Paris. J'écris plein de trucs. J'ai corrigé des textes aussi.

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4: Première CPAM, retour à la météo et à la pensée du jour, Mima.
5: Il fait 13 degrés. Et le ciel est toujours ensoleillé. Et le mercure, lui aussi, il continue de... Doucement, il continue de grimper pour atteindre les 19 degrés.
4: Hein?
5: Ouais.
4: Non, tu n'as pas... C'est pas une erreur. Là. C'est... Tu dis vrai.
5: Bon. Cette fois, j'ai dit 13 degrés. Hein.
4: 13? Mais tu dis que ça va aller jusqu'à 19?
5: Oui.
4: Bon.
5: Voilà.
4: Peut-être c'est ça. Que c'est. Toi, tu as pour quelque chose, hein?
5: Mais non, pas du tout.
4: Pas, hein? Pas du tout. Bon.
5: On reprend la pensée du jour qui nous vient de Jean-Baptiste Jacques Roumain.
4: Ce que tu dis, Jean-Baptiste, j'ai l'impression que tu vas parler de quelqu'un d'autre. Mais comme c'est son nom au complet.
5: Lorsqu'un homme ne raisonne pas avec sa tête, il réfléchit avec son estomac. Surtout s'il la vide. Donc, si l'estomac de cet homme en question, il est vide. Mmh. C'est ça.
4: Ouais. Ouais.
5: Tout à l'heure, on était en train d'aborder le sujet, les fameux mille gourdes.
4: Ouais. Enfin, j'en ai glissé un mot. On a dit que, bon, ça me rappelle ça. Ça m'emmène vers là. Mmh. Oui.
5: Moi, je t'ai dit que je voyais la chose sur un autre angle.
4: Oui.
5: Pour moi, c'est un acte de désespoir, tu vois. Mm-hmm. Enfin, les Haïtiens ne font tellement plus aucun confiance dans leurs élus.
4: Enfin, dans le personnel politique, on va dire ça comme ça.
5: Voilà.
4: Il y en a plein là qui sont pas des élus. Là. Y a,
5: bon.
4: Les gens qui sont là actuellement.
5: Wow. Non, mais
4: bien ou mal élus, ils sont pas du tout élus.
5: Non, mais les mille gourdes, c'est surtout dans le cadre des élections.
4: Absolument.
5: C'est pour ça que je parle de... Bon, bref. Mm-hmm. Ils se disent, bon, lui, là, on va... si on le vote, de toute façon, il va rien faire. Si on peut tirer 1000 gourdes, bon, on le prend.
4: Puisqu'on est déjà dans le jus.
5: Voilà.
4: Comme on dit. Ouais,
5: c'est comme ça que...
4: C'est une sorte c'est de résignation. On va dire. Mais il faut... C'est un peu mal connaître aussi l'haïtien. Hein, parce que lorsque je regarde ce qui s'est passé... On va me dire, bon, ben, il y a des gens qui vont dire, bon, cette catégorie d'haïtiens n'existe plus. C'est pas vrai. C'est pas vrai. C'est parce que je crois, c'est un point de vue, ça, que ils ont travaillé à trouver une formule. Ceux qui font du mal au pays, ceux qui font du mal à Haïti, ceux qui font du mal. C'est-à-dire, je parle des haïtiens blancs, et je parle des blancs haïtiens, et je parle des blancs. C'est trois catégories de gens. Et je m'explique. Les haïtiens blancs, c'est les haïtiens qui ont vécu, soit au Canada, soit aux États-Unis, bon, on va dire ces deux pays-là, qui reviennent avec soit un passeport canadien ou un passeport américain, et qui oublient que Haïti, c'est leur terre natale. Et sur ce passeport-là, vous allez voir, c'est écrit « Né en Haïti ». Il ne faut jamais oublier ça. Maintenant, ça, j'appelle ça des Haïtiens blancs, qui se croient. Et les blancs haïtiens, c'est des blancs qui débarquent au pays, sans un sou, qui débarquent, le plus souvent sans rien, et qui profitent d'eux parce qu'ils sont, etc.
5: La
4: etc.
5: couleur de peau.
4: Voilà. Et puis, qui commencent à parler un peu créole, et qui, pour toutes les raisons du monde, vont, ces blancs-là vont se retrouver avec une femme haïtienne, avoir des enfants, et puis se croient.
5: Alors, tu parles de Syrie Libanais.
4: Non, mais je parle de tous ces gens-là, incluant ces gens-là aussi, et puis qui se croient fondés de tout faire. Voilà, souvent. Ça, c'est des blancs haïtiens. Il y a des haïtiens blancs, des blancs haïtiens, et puis il y a des blancs. Les blancs, c'est les gens du corps groupe, les ambassadeurs, qui oublient qu'il y a deux conventions de Vienne, qui expliquent clairement le rôle d'un ambassadeur dans un pays où il est accrédité. Il n'a pas à prendre la parole, il n'a pas à donner des entrevues dans les médias sur les affaires internes du pays. Non, c'est pas son rôle. Alors que c'est ce à quoi on assiste tous les jours. Donc je dis que tous ces gens-là, ils ont une responsabilité.
5: Tu fais quoi des traîtres, des consivants?
4: Non, non,
5: des...
4: mais ils sont là-dedans aussi. Ils sont cette catégorie-là.
5: Tu n'as pas parlé de...
4: Oh oui, oui, cette catégorie d'haïtien, oui. Mais c'est un ensemble. J'ai parlé de ces trois catégories, plus cette catégorie de gens qui ne sont pas patriotes et qui pensent que ici, à l'étranger, c'est une fin, c'est pas un moyen. Tu vois? C'est parce que aussi, c'est mais pas comment? Correct en Haïti, qui fait qu'il y a plein de gens qui se retrouvent à l'étranger. Il y a des gens qui ne voudraient même pas partir.
5: Pourquoi quitter la maison? Pourquoi?
4: Voilà.
5: C'est quoi le but?
4: Alors, c'est ça. Donc, et puis ces Haïtiens-là, ils sont plus, ils se croient plus parce qu'ils ont un passeport, etc. Bon, bref. C'est mal connaître l'Haïtien. Pourquoi je dis ça? C'est parce que Haïti, On a tellement fait de choses. Le peuple haïtien est capable de...
5: C'est imprévisible. Hein,
4: le peuple haïtien est capable, sur un coup de dé, de renverser tout ça rapidement. Et c'est pour ça qu'il a été démobilisé. Voilà, c'est ce que je voulais dire.
5: Moi, je crois dur comme fer qu'un beau matin comme aujourd'hui, ils vont se lever et tout ça, là, ça va terminer.
4: Je suis convaincu que même les parrains de ces gens-là n'auront pas le temps de les récupérer. Mesdames et messieurs, attention, il est 11h14.

0: Non, il y a un problème au niveau. Je sais pas cette version-là. Pas du tout cette version-là. Pas du tout cette version de ces petits Carole de Monsieur Altieri Dorival. Entre-temps, laissez-moi vous dire que Altieri Dorival, qui est du Nord, hein, il est du Nord, et il a eu un succès, un énorme succès. Il a eu un énorme succès avec sa chanson Ti Carole. Et, succès aidant, il est parti aux États-Unis. Mais il y a une chose que les Haïtiens adoraient chez Altieri, c'est qu'il lui manquait des dents. Et ça faisait le charme de sa prononciation. Mais c'est vrai. Ah oui. Monsieur Altieri. C'est vrai.
1: Ah, lorsque la différence devient la force, c'est
0: Ah,
1: intéressant.
0: t'as tout compris, t'as tout compris. Et puis, Altieri Dorival, avec le succès qu'a connu son disque Carole, en fait, sa chanson, surtout la chanson Carole, il y a une autre chanson qui s'appelle Chéri, c'est m'fo yon bagay. Chéri, c'est m'fo yon bagay. Chéri, c'est m'fo yon bagay. Les ma deux, vous n'allez consulter. Ça, c'est un autre succès de Altieri Dorival. Alors, donc, il est parti. Il est parti, est allé aux États-Unis, faire des trucs, faire des soirées, etc. Il est revenu avec de nouvelles dents. Oui. Et sa popularité a chuté.
1: Il aurait dû faire comme Yamé.
0: C'est pas pour rien que Mazo existe. Aux 17 000. Le podium musical, Altieri Dorival.

0: toi, tu as été, tu n'as jamais été un bâtonnel, toi.
1: Un bâtonnel?
0: Oui, c'est pas parce que tu me disais hier que tu étais façon rara, alors que l'église, tu étais, ton corps était à l'église, ton âme était dans le rara. Mais ça, c'est le bâtonnel, ça, c'est chez nous,
1: Tu
0: bâtonnel.
1: sais, la chorale, j'aime bien
0: Oui,
1: leur
0: c'est beau.
1: façon de...
0: Oui, les
1: Oh, ça
0: cœurs, les
1: fait un
0: cœurs.
1: truc. Ça me fait quelque chose, non mais vraiment, hein?
0: Oui. Ouais. Ah, mais c'est
1: Non
0: altéré.
1: mais non, enfin
0: Donc,
1: j'écoute.
0: t'as jamais pris ce bain-là de en bâtonnelle, tu vas, c'est dans le, tu vas au cœur, tu sais, tu es dans le pays vrai, là.
1: Mais oui, mais non, j'ai jamais été.
0: Non. Ah, mais tu ne sais rien du pays.
1: Bon.
0: C'est rien, tu sais pas grand-chose de ce bain.
1: Mais si, mais si.
0: T'as vu, il a fait, c'est un succès monstre, ce bonhomme-là. Il a fait un succès immense.
1: C'est ce genre de musique-là, c'est ce qu'on appelle le musique à bâtonnelle.
0: C'est ça, un
1: Ça veut
0: bâtonnet.
1: dire quoi en
0: C'est
1: vrai?
0: du troubadour.
1: Du live, ils
0: Du
1: chantent.
0: live, oui. C'est-à-dire, c'est des groupes qui jouent avec.
1: Oh, c'est beau!
0: Ah ouais. C'est des guitares, c'est des non électriques, tu vois. C'est comme ça, la guitare sèche, le banjo.
1: Tout comme dans la musique racine, je trouve quelque chose de divin. Tu vois, lorsque la personne qui chante en
0: Qui fait
1: premier,
0: le lead. Et puis
1: et
0: après la
1: ensuite la
0: chorale.
1: chorale, non mais
0: C'est
1: c'est
0: oh, c'est vrai.
1: solennel, c'est.
0: C'est vrai. C'est vrai. Mais c'est ça, l'âme de ce
1: Il y
0: pays-là.
1: a un côté, je sais pas comment expliquer, mais
0: Oui.
1: c'est.
0: Et puis les notes sont d'une justesse incroyable. C'est incroyable. Même dans les raras, c'est la même chose. Moi, j'adore.

0: c'est pas de la cunha.
1: C'est vrai en plus, c'est vrai, hein, c'est vrai, c'est vrai.
2: Moi, c'est le côté, c'est la crudité de ça. C'est-à-dire, c'est servi comme ça.
1: Ouais, ouais.
2: Il n'y a pas de...
1: Sans filtre, ni rien. C'est dit comme c'est vécu, voilà.
2: Voici Naï, c'est Betty Nanti. J'ai jamais vécu ça. Moi, je connais au Caï, il y a un monsieur qui s'appelait Molin, Robert Molin, c'est l'équivalent de Tsikoyo, de Alcherie Dorival, de ces troubadours-là. Eux, ils avaient leur groupe qui venait chaque fois que c'est l'anniversaire de son décès jouer sur sa tombe. Tu vois, dans le cimetière, là, c'est une sorte de veillée, le cimetière des Caï.
1: Oh, c'est intéressant, ça.
2: Les gens viennent et puis chantent la guitare, le banjo, et puis ça boit. Du clairé, en veux-tu, en voilà.
1: Bah ouais, ça boit. Bah, je sais pas. Moi, de mon côté, c'est du Saint-Michel.
2: Chez nous, il y a du dasma. Hein. Le dasma. Mais si tu vas, tu as trouvé le dasma. Le dasma.
1: C'est le clairin de Léogan?
2: Des Caï.
1: Hein?
2: Bon dasma.
1: Moi, je connais qu'il y a deux bons gros pays, hein. C'est le Saint-Michel, celui du Saint-Michel et celui de Léogan.
2: Mais les gens des Caï, nous, on a le dasma. Ah, mais je te dis, ça, c'est le chien qui te mord et que tu ne sens pas. Ça, la morsure, c'est quand tu te retrouves dans une rigole comme ça, tu vas savoir que tu as été mordu par ce chien blanc. Non, non, non.

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est-ce que je parle de ce rendez-vous annuel qu'ils ont sur la tombe de M. Molin? Mais attention, c'est retransmis par la radio. Hein. Ça passe en direct. La radiodiffusion KN retransmet toujours cet événement-là, en direct du cimetière.

0: Y se fue.
1: Me sé que no vas a llenar de su amigo, me agupa.
0: Ah mais c'est une façon, c'est une métaphore. En fait, si tu vois, c'est les gens, c'est de l'autodérision. C'est de,
1: oui, je sais. Là, c'est notre vie, l'autodérision. Là. On rigole à tout devient une blague.
0: Absolument. Parce que tu vois, quand il dit, tu manques 5 dents. Bon.

0: Il faut savoir qu'à l'origine, enfin, tout part de là, hein, tout part de ce genre de musique, et puis bon, voilà. Et heureusement que ça existe, parce que c'est une sorte de déconnexion avec...
1: Il y a vraiment des gens qui se retrouvent, hein, leur réalité, sont... c'est leur réalité qui est décrite dans...
0: Ce genre de... Oui, mais heureusement que ça existe, parce que... Il y a des gens qui ont besoin de ce dépaysement, hein, qui ont besoin de se déconnecter de plein de choses. Maman, moi, mon grand-père, les frères Dodo, musiciens Baguen doit marier, c'est le titre du disque. Ils disent que les musiciens n'ont pas le droit de se marier parce qu'ils sont jamais là. Ce sont les tailleurs et les cordonniers qui doivent se marier parce qu'ils sont toujours là. Papa, moi,
1: The coming.

Mais ça là, c'est, tu sais, le trempé n'est jamais loin. Le poisson grillé, le lambi sur la plage, c'est jamais trop loin avec ça. Ça, c'est ça le dépaysement. C'est-à-dire, tu es complètement déconnecté de tout ce que tu as pu voir et as pu manger dans tes déplacements, tes voyages, et tu te retrouves complètement absorbé par ça. Et puis, à côté, il y a la plage, il y a la mer. Voilà.

là là, il y a une autre groupe qui a fait un succès monstre. Lorsque je dis un succès, à la grandeur d'Haïti, ça, partout, sur toutes les chaînes, ça tournait en boucle. Le groupe, beaucoup de gens l'ont peut-être oublié. Et c'est là notre boulot, notre mission.

Alors là, on s'en va. Sous pas quitter bouteille tranquille, ta fille à sa poule, tuer les sept vedettes, mesdames, messieurs. Les sept vedettes pour vous. Écoutez ça.

0: soirée.
1: C'est cette liberté qu'il y a dans ce genre de narratif. C'est-à-dire que c'est de l'autodérision, c'est des trucs, c'est des... Et puis c'est ça que les gens aiment, surtout. C'est oui, vas-y, vas-y, vas-y, vas-y.
2: On dirait presque de... Comment on appelle ça déjà? De l'improvisation.
1: Ah mais oui, il y a beaucoup,
2: Enfin, il
1: beaucoup de...
2: raconte tout et n'importe quoi et
1: Mais c'est ça qui
2: ça suit
1: marche.
2: quand même une logique. C'est impressionnant.
1: Ah ben la dualité, le bien, le mal, le oui, le non, l'obscurité, la lumière, et tout ce que tu veux.
2: On a commencé avec quelqu'un qui a deux chances pour aller à l'armée et ça finit dans les toilettes des dames. Non, mais c'est incroyable.
1: Voilà, on appelle ça de la verve. C'est...
2: C'est du chaos organisé ou c'est quoi?
0: Accompagné de
1: Mais c'est

Mais l'explication de tout ça, c'est que c'est quand même un message qui est passé. Parce que même si c'est, des fois c'est grivois, des fois c'est, comme tu as dit tout à l'heure, tu l'as souligné à juste titre, que ça commence comme ça et puis ça se termine. Ça commence comme ça et puis ça se termine dans les toilettes des dames, tu disais. Mais le message central reste. Faut pas quitter bouteille tranquille, t'as fait ça, tu vois. C'est-à-dire, c'est un message aux gens qui font dans l'alcoolisme. C'est ça le message. Mais en même temps, c'est ludique. En même temps, le message reste. Le message essentiel reste du début à la fin. La chorale, c'est sous, pas quitter bouteille tranquille. T'as fait ça. Et puis en créole, le terrain doit dire, quand même, t'as dit, tête sous cabri tremé, c'est la poutre pour laver. Voici un autre succès. C'est un monsieur qui était à New York, lui. Il a fait Tropical Combo de T-Jacques. Et ça, c'est quelque chose. Il faut l'écouter tout simplement. Écoute, laissez-vous aller. Écoutez ça. Tropical Combo de T-Jacques. La chanson s'appelle Crèche. Alors, crèche, crèche.

0: On appelle ça un épicurien. Un épicurien, pour les gens qui peut-être ne le savent pas, c'est quelqu'un qui jouit pleinement de sa vie. Et il a vécu, ce monsieur. Il a vécu. Il est venu. Il a vu. Tu comprends? Il est venu. Il a vécu. Il a vu des choses. Il a fait des choses. Et il a vécu.
1: Est-ce que c'est dans le sens jouisseur, genre?
0: C'est un épicurien qui a joui de sa vie. Et qui a joui de sa musique. Il faisait des soirées à New York qui s'étaient toujours remplies. Comme ça. Ça s'appelle des musiciens dans l'âme.

0: ce qui est bon dans ce genre d'ambiance, lorsque j'en ai vu des trucs comme ça, mais c'est que lorsque les filles aiment aller là-dedans, parce que là on t'emmène aux buvettes. Tu sais c'est quoi aux buvettes? Emmener la fille aux buvettes.
1: C'est le bar de la soirée.
0: Qu'est-ce qu'on donne à ce bar-là où les filles, c'est du coup là des bonbons.
1: Comment ça, du cola, des bonbons?
0: Parce que c'est ça qu'on voit.
1: Hein?
0: Ben, il y a le clairin pour les mordus.
1: C'est-à-dire,
0: si tu danses quatre fois, t'as quatre bouteilles de cola.
1: C'est un peu discriminant, tu sais.
0: Non, mais c'est comme ça.
1: Bon, c'était l'époque.
0: Mais c'est à la, mais non, là, on est complètement dans l'arrière-pays, là. On n'est pas, tu vois.
1: Donc, dans l'arrière-pays, les femmes, elles boivent pas de l'alcool.
0: Non. Non, non. C'est du cola, des bonbons, qu'on donne aux femmes quand on les emmène aux buvettes.
1: Si on donnait.
0: Tu danses, mais tu, c'est obligatoire, en plus. C'est pas comme ici, là.
1: Donc, tu danses pour, à la fin de chaque danse, pour
0: le cavalier,
1: une bouteille de cola
0: ou un paquet de
1: ou
0: bonbons.
1: Des bonbons.
0: Voilà.
1: Intéressant.
0: Si tu veux faire ta thèse de mémoire sur ça, c'est bon. Vas-y.

0: Mais parce que c'est le charme de tout ça, c'est que lorsque les gens vont dans des rendez-vous comme ça, des ambiances comme ça, c'est le dépaysement. Même si on n'est pas en Haïti, hein, on est dépaysé complètement. On s'en va à la pause et puis après on revient.
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0: Et tout le monde, ciao, ciao. La pensée du jour et la météo mima. Il est midi et 3 minutes. Oui.
5: La pensée du jour nous vient de Jean-Baptiste Jacques Roumain. C'est la suivante. Lorsque l'homme ne raisonne pas avec sa tête, il réfléchit avec son estomac. Surtout s'il la vide. Encore une fois. Lorsqu'un homme ne raisonne pas avec sa tête, il réfléchit avec son estomac, surtout s'il la vide.
0: Ouais. Bon, on sait que Monsieur Roumain, c'est pas... Enfin, on pourrait ne pas s'attendre à entendre des choses comme ça de la bouche de Roumain, mais attention, c'est pas parce que sa condition, non. C'est vrai.
5: Tout à l'heure, on en parlait, mais qu'est-ce qu'il en sait d'un estomac vide,
0: oui,
5: Roumain?
0: Que, parce qu'il est
5: qu'est-ce qu'il en sait?
0: Une certaine élite, oui, je sais, mais ça n'enlève pas à la personne le fait qu'il soit quelqu'un assez imbu d'une certaine réalité. Lui, il ne l'a peut-être pas vécu, mais il sait que ça existe. Donc, c'est...
5: Bon, oui, c'est vrai. Il a peut-être fait l'expérience à côté de... Pour écrire un roman comme Gouvernant de la Rosée,
0: je suppose
5: qu'il a dû aller
0: à la rencontre, à la rencontre, ah voilà, à la rencontre du pays réel. Donc, le chef-d'œuvre qu'il a produit, puis il n'a pas écrit que Gouverneur de la Rosée, il a écrit
5: La montagne ensorcelée.
0: La montagne ensorcelée. Il a écrit, par exemple, dans ses œuvres, il a écrit La montagne ensorcelée.
5: Il a vécu avec ces gens-là. Surtout dans La montagne ensorcelée, ça se voit qu'il a vécu avec eux.
0: Ah ben oui. Donc sur cette pensée, c'est la primauté du matériel sur l'intellect de Monsieur Roumain. L'estomac, hein. Le premier niveau de lecture repose sur un constat biologique et psychologique.
5: Mais regarde.
0: La faim paralyse la raison.
5: Lorsqu'on est en mode survie, il y a des choses à laquelle on ne pense pas.
0: Ouais. Ben, raisonner avec sa tête demande du temps, de la sérénité et une forme de détachement par rapport aux besoins vitaux immédiats. Pour raisonner avec sa tête, il faut être en forme. Il faut être en... Parce que pour raisonner avec sa tête, il faut être en santé. Il faut ne pas être tenaillé par la faim aussi. C'est ce qu'il est en train de dire. Enfin, même s'il ne le dit pas, mais c'est comme ça que je le comprends. C'est impossible de... Il dit, sac vide pas campé, mon chien gangou pas joué. Tu vois qu'est-ce que je veux dire? Et Monsieur Roumain, enfin, et tu l'as dit tout à l'heure, tu l'as souligné à juste titre, pour écrire un tel roman, il faut avoir vécu des choses, il faut avoir rencontré du monde, il faut avoir été au cœur du pays réel, du vrai pays. La Proie et l'Ombre, 1930, recueil de nouvelles. La Montagne ensorcelée, 1931, roman paysan. Les Fantoches, 1931, c'est un roman également. Et puis, Analyse schématique, 1934, c'est un essai politique et marxiste. Tu vois? Alors qu'il était d'une situation sociétale assez...
5: aisée.
0: On va dire. Voilà.
5: En plus, c'est un mulâtre.
0: Et en plus, enfin.
5: Enfin, ça si tu nous là.
0: Si tu veux souligner ça.
5: Ça change beaucoup de choses, hein.
0: Ouais. Bon. Et il avait conscience. Il avait conscience qu'il fallait prendre conscience.
5: Tu sais, il y a certains de mes amis qui disent que pour pallier à ce problème, ces gens-là n'envoient plus leurs enfants dans les écoles haïtiennes.
0: Ok.
5: Pour qu'il n'y ait plus de Jacques Roumain, par exemple.
0: Oui, mais est-ce que Jacques Roumain n'est pas né, Jacques Roumain? Est-ce qu'il n'est pas né avec ça? Je ne pense pas que l'école a contribué.
5: Non, mais les fréquentations qu'il faisait dans.
0: Ah oui.
5: Notamment dans.
0: Avec.
5: Des amis de quartier, des amis d'école, des camarades de classe, des trucs comme ça.
0: Et qui sait que si c'est pas à partir de ça qu'il a...
5: Oui, c'est en fonction de ça qu'ils ont fait la réflexion de...
0: Voilà. Il est 9:09 exactement, mesdames, messieurs, la pensée du jour. Donc, lorsqu'un homme dit « Mima résonne », enfin, c'est pas Mima qui le dit, mais Mima nous rapporte la pensée de Jean-Baptiste Jacques Roumain. Il est né le 4 juin 1907 et il est décédé le 18 août 1944, à la veille de la... pas loin de la Première Guerre mondiale. Ou la Deuxième Guerre mondiale, si tu veux. Deuxième. 1945, c'est ça. Deuxième Guerre mondiale. Lorsqu'un homme ne raisonne pas avec sa tête, il réfléchit avec son estomac, surtout s'il la vide. La problématique du mille gourdes. Il est 9:09. La musique n'est jamais trop loin. Elle ne s'arrête quasiment pas parce qu'elle est donc aux matières premières sur le plateau du podium en Musicolor. On est à Jacmel, une plage qui s'appelle Rimont-les-Bains. Pour les gens qui connaissent bien le

0: Je ne sais pas si ici on fait encore ça, mais le premier vol, lorsqu'on rentre au pays, il y a un groupe comme ça qui t'attend.
1: Ah oui, à l'aéroport,
0: Oh
1: toujours.
0: mon Dieu!
1: Oui, c'est une
0: Je
1: forme
0: ne
1: de
0: sais
1: biais.
0: pas comment expliquer ça,
1: C'est
0: ce
1: une
0: que
1: forme
0: tu
1: de biais, oui.
0: ressens.
1: C'est une forme de
0: Après
1: biais,
0: un
1: oui.
0: long voyage, tu rentres au pays et tu entends ça. Ça t'accueille.
1: Oui, c'est une autre expérience, ça. Et
0: Et ils te prennent par les
1: pour le
0: sentiments.
1: comprendre, pour le comprendre, il faut être vraiment un natif du pays. Il faut
0: Ouais.
1: porter le pays.

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1: Manje chinois...
0: Ouè, ouais, sa se partou. Son partou kom sa. Se musicien ont beaucoup de talent. Se jan la, ils sont beaucoup, beaucoup... Moi, j'ai déjà vu Roger M. Eugène Choubou, justement... débarqué à l'aéroport, le chanteur du Tabou Combo, débarque à l'aéroport, et ça avait fait, il y a un certain Grégory Toussaint qui avait fait un truc, parce qu'il n'avait pas compris, ou bien il faisait semblant de ne pas comprendre que Choubou voulait participer avec eux, est arrivé, comme artiste international connu, il a trouvé un groupe comme ça, et puis il a pris fait et cause pour le groupe, et puis il se mettait à chanter avec eux, et puis, puisque les gens arrivaient et voyaient Choubou, qui est connu, eh bien, tout le monde donne de l'argent. Et puis, le monsieur est allé dire que Choubou était en train de faire la quête. Et, bah, c'est n'importe quoi, ce monsieur de Grégory Toussaint. Enfin, parce que pour lui, c'était... Choubou ne devait pas... Voilà. Alors que Choubou l'a fait parce que...
1: Juste pour aider les...
0: Pour aider ces troubadours qui accueillaient les gens à l'aéroport. Donc, il est arrivé comme chanteur connu et avec une...
1: Ah, tu sais, c'est pas... Ce genre de vidéo, si tu es comme ça dans la rue ou tu es dans un resto et tout à coup, tu entends du violoncelle, du piano.
0: Voilà.
1: Ah, ça, j'aimerais tellement vivre ça.
0: Mais tu as encore du temps devant toi pour vivre
1: c'est...
0: ça.
1: C'est extra, comme ça, c'est inattendu, tu vois.
0: Et voilà.
1: Tu vois un type chanter. Ah.
0: Ah ben c'est comme ça. Moi, j'arriverai quelque part comme ça, et puis, je trouverai Choubou, ou peut-être Pipo.
1: Voilà.
0: Faire ça avec un groupe de troubadours
1: qui
0: nous accueille à l'aéroport. C'est un bonheur.
1: C'est ça, la vie.
0: Ce que monsieur Grégory Toussaint n'avait pas compris ou faisait semblant, feignait de ne pas comprendre. Et il a pris ce truc-là, il a complètement inversé, comme quoi Choubou était en train de, comme si la situation de Choubou était telle.
1: Oui, j'ai compris l'idée.
0: Tu vois qu'est-ce que je veux dire? Alors que c'était pas du tout ça l'idée de départ.
1: C'est le truc condescendant chrétien, là.
0: Voilà.
1: À un moment donné, c'est de l'ignorance, hein. Il faut savoir
0: absolument.
1: Arrêter.
0: Absolument. Bon. Absolument.
1: Je fais un petit coucou à Dinel. Dinel, si tu nous écoutes, un petit coucou à toi.
0: Oui, mais alors, raconte.
1: Mais non, je vais pas raconter, arrête.
0: Elle a pris, mais non, tu racontes, parce que Dinel, c'est un, comment on appelle ça? C'est un
1: lift.
0: Un lift pour venir à la radio. Et puis tu as embarqué avec quelqu'un, enfin celui qui t'a conduit, le chauffeur de taxi. Et puis il a, et c'est toi. Raconte, je ne sais pas, moi
1: mais
0: j'étais
1: non,
0: pas.
1: Non, je ne vais pas raconter. En tout cas, je te salue, Dinel. Coucou.
0: Ouais, je... Elle dit, c'est toi, Mima. Aïe aïe aïe. Et puis bon voilà. Eh bien, alors, coucou à Dinel, merci de nous ramener Mima comme ça. Bravo, merci infiniment, merci beaucoup.

0: Si on a besoin d'Equaka pour ça, la mer est comme ça, là, à l'infini. Comment?
1: En écoutant cette chanson, ça me rappelle. Tu sais, en vrai, la Haïtienne n'a jamais voulu quitter sa maison. Ce sont les circonstances de la vie, comme
0: toujours,
1: on dit.
0: Toujours.
1: Mais je pense que c'est un vrai traumatisme qu'il faut qu'on aborde. Tu sais, j'ai une amie qui a quitté le pays lorsqu'elle avait 10 ans.
0: Okay.
1: Ça fait maintenant 20 ans qu'elle vit à l'extérieur. Elle me dit, c'est encore, la blessure, elle est encore fraîche, tu vois. Le jour où elle se voyait quitter tout le monde comme ça.
0: Ouais. Surtout, des fois, c'est pas elle qui décide, des fois.
1: Mais c'était une gamine de 10 ans.
0: Mais voilà. Mais c'est ça que je dis.
1: C'est vraiment

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2: Mais est-ce que toi tu pourrais t'abandonner comme ça dans une ambiance troubadour?
3: M'abandonner?
2: Quand je te dis t'abandonner, c'est-à-dire tu laisses vagabonder ton esprit. Tu te jettes à 150% dans la mêlée, sur la plage, du troubadour, et puis il y a le trempé, il y a le lambi grillé.
3: Mais ça. Oui, quand
2: même. C'est ça.
3: C'est le rêve. Je dis.
2: Ah. Parce que, parce que les gens ne savent pas que le paternel, il ne voudrait peut-être pas.
3: Ah. Non, mais il n'a pas à savoir.
2: Ah, ok.
3: Ça, c'est ma vie privée, quoi.
2: T'es sérieux?
3: Oui, très.
2: Il n'a pas à savoir. Ok. Tu vois? Eh bien, bon, voilà. Et oui, oui, non, mais c'est. Je te demande ça comme ça. Alors on va reprendre, avant d'aller à la musique, on va reprendre la pensée du jour et la météo, Mima, la météo, au moment où l'on se parle, à 12h35, est-ce que ça a changé? Est-ce que ça a évolué? On va dire ça comme ça.
3: À l'instant, il fait 16 degrés.
2: 16?
3: Mm-hmm.
2: Ça va vite.
3: Mm-hmm.
2: Ah, ah, ah, ah. Mais toujours un petit vent frisquet en background, comme on dit.
3: Oui, mais bien sûr.
2: Ça, on est en
3: automne. C'est en automne quand même.
2: Oui, c'est l'automne. 16 degrés.
3: Mm-hmm.
2: Ah ben. Ce soir, on va aller jusqu'à 19, tu avais dit.
3: Cet après-midi, et ça redescendra ce soir pour atteindre les 9 degrés.
2: Oh.
3: Ça va monter à 19, mm-hmm. et ça va redescendre à 9.
2: Ok. Ouais, au cours de la nuit probablement. Mm-hmm. Et on s'en
3: la
2: va.
3: Pensée.
2: La pensée, oui, la pensée du jour de Jean-Baptiste
3: Jacques Romain.
2: Oui.
3: Lorsqu'un homme ne raisonne pas avec sa tête, il réfléchit avec son estomac, surtout s'il la vide.
2: Ouais. Le contexte,
3: Ben.
2: oui, lorsqu'un homme ne raisonne pas avec sa tête, il réfléchit avec son estomac, surtout s'il l'a vide.
3: Enfin, s'il parle d'homme en parlant de mal, genre en parlant de. Ils réfléchissent aussi avec d'autres organes de leur corps, mais bon,
2: Oui, ça,
3: ce
2: on
3: n'est
2: le
3: pas
2: dit,
3: le sujet, mais.
2: on le dit, oui. On le
3: Ouais.
2: dit, mais probablement pas dans ce contexte-là.
3: Oui, mais bien sûr.
2: Oui. Le ventre vide n'a pas d'oreille, ni d'idéologie. Roumé explique que il explique que la théorie du matérialisme historique. Sa vision, les conditions matérielles, l'existence, l'économie, la nourriture, le logement déterminent la conscience des hommes. Mais il arrive aussi que les gens qui sont bien, ils ne se soucient pas du reste. Ils se contentent d'être bien, d'avoir tout, d'être dans un environnement qui est complètement différent de celui du voisin qui est à côté. C'est que
3: Ouais.
2: la preuve, en Haïti, tu vas
3: C'est comme
2: voir,
3: ça, c'est comme ça.
2: oui, tu vas voir que les gens qui habitent dans des trucs, dans des endroits, dans des maisons cossues, eh bien, à côté, à deux pas,
3: C'est comme ça.
2: il y a des gens qui sont dans une situation exécrable.
3: La fossée, pour être grande, elle est
2: Absolument.
3: grande, hein.
2: Absolument. Donc, c'est la pensée de Roumain qui a écrit un chef-d'œuvre, enfin plusieurs, mais dont Gouverneur de la Rosée, Manuel, a finalement, à force de persévérance, l'eau pour la localité, pour la zone.
3: Ah, là, tu es dans
2: Gouverneur de
3: l'ouvrage.
2: la Rosée. Manuel, c'est lui le. Mais ça aussi,
3: C'est un très beau texte.
2: cet extrait de Gouverneur de la Rosée, ça. Oui, ça, c'est extrait de Gouverneur de la Rosée.
3: Et c'est encore d'actualité, hein, nous mourrons tous là.
2: Oui.

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0: J'ai une question pour toi, Pierre-Michel.
1: Vas-y.
0: Si là, maintenant, tout de suite, par un je ne sais quel accident spatio-temporel, tu te trouves là, là, au pays, à l'époque où tu l'as laissé, qu'est-ce que tu ferais en premier?
1: Maintenant? Allez, à geler.
0: Je n'ai. Ok. Ok.
1: À geler d'abord. Après, bon. Où j'irai sur. Je débarque comme ça là, j'irai sur la tombe de ma mère. Claire. Claire, claire. Premier contact, avant même je l'ai, je pense. Ouais. C'est sûr. Après ça. Et puis, bon, mon grand-père, des affaires comme ça, j'ai des trucs, tu vois, ce que je ferais, ce que je ferais. Là, maintenant, je presse sur un bouton, je me retrouve en Haïti, la tombe de ma mère, direct, direct. Pour peut-être
0: Mais
1: le
0: je te...
1: reste, pour
0: Non,
1: peut-être le reste de
0: attends.
1: la journée, hein.
0: J'ai dit accident spatio-temporel.
1: Je sais.
0: Si tu... Non, mais dans cette réalité-là, celui dans ton fantasme, ton rêve, ta mère est encore là.
1: Oui.
0: Mais il y a...
1: Non, non, non, non, ma mère n'est plus là, n'est plus
0: Non,
1: sur
0: non,
1: moi.
0: non, non, regarde. Je t'ai
1: Ouais.
0: dit
1: Ah,
0: spatio-temporel.
1: oui, ok.
0: Tu te retrouves...
1: Ah, bon. Ça, c'est une autre paire de manches. Ouais.
0: À l'époque où tu l'as... Tu as quitté. Qu'est-ce que tu ferais?
1: Je viens de te dire.
0: Je l'ai.
1: Ouais.
0: Ok.
1: Je l'ai direct parce que c'est là, ou peut-être à Boury, un peu plus loin de je l'ai. Les gens ne connaissent pas. Ça, c'est un truc qui me marque pour une raison que je ne dirai pas.

0: ouais, cet espace-là, c'est un endroit où tu peux être là sans être vu. La plage est faite pour comme ça. Il y a une partie, c'est un peu plus loin. Parce que Gelée, c'est une plage immense, immense, immense, immense. C'est-à-dire, ça part de la ville. Tu peux quitter la ville des Cayes à partir de la plage même. Dès que tu traverses l'embouchure, tu es déjà sur la plage. De Gelée, tu t'en vas. Mais sur des kilomètres et des kilomètres, des kilomètres de plage. D'un côté, tu as la mer, mais quand tu arrives vraiment à Gelée et tu vas voir la rivière, il y a une eau douce. Une des rares plages qu'il y a comme ça en Haïti. Enfin, qu'il soit comme ça.
1: Monsieur,

deux personnes qui écoutent la radio, Yolande et Nora. Je On retrouve Bichat à ses débuts, Fabrice Rouzier.

0: chanson a connu un succès monstre. La preuve, c'est que Joey doit te filer la repris une séquence de cette chanson et puis ça fait le buzz. Ça fait le buzz et ça a viré l'horloge des gens à travers le monde en plus. En plus. Même Madonna a vibré sur ça. Même Madonna, qui est une icône. Il est midi et 52 minutes. Les dernières notes. Lolé, lola, et pour nous danser. Les dernières notes à ce numéro du podium. On est mercredi aujourd'hui.
1: Un groupe jeune gens intelligents.
0: Avec la voix de Kenny Demangle. Sous la direction de Fred Paul, le

0: La musique qu'on t'a fait découvrir ce matin, tu aimes?
1: C'est laquelle déjà?
0: Mais ces musiques-là.
1: Ah ouais.
0: Tu aimes?
1: J'aime bien.
0: Ouais, parce que il y a beaucoup de choses, beaucoup de musique, il y a beaucoup de musique. Et ça, c'est le, là, on est dans le cœur du pays, on est dans le pays, on va dire, le pays réel, qui n'est pas la République de Port-au-Prince, où
1: Bien sûr.
0: tu vas manger de la nourriture,
1: Du gingembre
0: naturelle, ouais, du
1: en bas de là.
0: acupim chajeo, du gingembre, et puis la
1: Ah.
0: nourriture dans les feuilles, on te sert l'assiette, c'est une feuille de bananier, qu'on,
1: Ah bon?
0: mais oui.
1: C'est où ça?
0: Partout. Ça peut t'arriver que qu'on te sert dans une feuille, comme ça, une feuille verte.
1: T'es sûr que ça se fait encore?
0: Ah, mais oui, pourquoi pas? On le passe sur le feu, ça ramollit la feuille, et puis on te sert. C'est comme ça, c'est le
1: Moi,
0: pays.
1: j'étais dans les campagnes, hein, j'ai jamais vu
0: Ah, mais
1: ça.
0: t'as pas été à la place où il faut voir ça.
1: Bon, peut-être.
0: Il
1: Il y a ça
0: faut.
1: aussi, ouais, c'est vrai.
0: Ça dépend. Par exemple, je disais à un ami, si tu viens au Caï, tu vas peut-être trouver la ville plate. Mais ça dépend aussi avec qui tu es.
1: Ouais, c'est surtout.
0: Eh ben voilà, ça dépend
1: Ben, c'est
0: avec.
1: ça. C'est ce que je dis tout le temps. Vous, là, qui vivez ici, je ne sais pas combien de temps, lorsque vous rentrez au pays, ne venez pas juste comme un touriste qui vient dépenser son argent. Non, il faut vraiment faire l'expérience avec des gens qui vivent le pays, voilà.
0: Qui portent le pays sur leur peau, comme un tatouage. Voilà, il est midi 58, merci Mima, c'est terminé aujourd'hui. Pour aujourd'hui, on est là demain matin 10h comme tous les jeudis, du lundi au vendredi ici, c'est 10-13. Le podium en musicolore. On a eu du beau temps ce matin. Merci à toi, merci d'ensoleiller le podium. Merci beaucoup, merci beaucoup.
1: Bon, merci à toi et merci à nos amis auditeurs et auditrices de nous avoir écoutés. Ciao,
0: ciao. Tout le monde, prenez soin de vous, mesdames, messieurs, surtout gardez le sourire. Restez en contact serré avec votre radio CPR.

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0: Sebam, Macadès 10 à Montréal, il est 2h40 PM ici, dans le quartier Saint-Michel, Saint-Michel, Montréal, à Québec et Canada. Il est 2h41 PM au Cap-Haïtien, 20h41 à Paris en France. Un petit peu plus tard sur CEPAM à 14h10 Montréal, si tout marche bien, c'est ma phrase fétiche. On aura une réaction sur cette affaire qui est tombée comme un coup de canon. L'affaire Tyson Aurélien, accusé d'avoir utilisé des outils de l'intelligence artificielle pour écrire son roman. En tout cas, on verra ça un petit peu plus tard, mais en attendant... C'est un duo de rêve qui sera à l'affiche au Monument National le 3 octobre lors du lancement de la 25e édition du mois du Créole à Montréal. Justine Béroir, Tony Chasseur. On accueille avec joie Tony Chasseur. Merci beaucoup d'être avec nous en direct de Paris. Merci de répondre à nos questions cet après-midi. Merci infiniment. Il est 20h42 à Paris, c'est la soirée pour vous, mais l'après-midi pour nous ici à Montréal. Merci beaucoup, Tony Chasseur.
1: Bonsoir, merci.

0: Puis de m'avoir accueilli, de me permettre de m'exprimer sur votre antenne.
1: Merci
0: Très gentil.
1: infiniment. Merci infiniment. Tony Chasseur, artiste aux multiples facettes, l'architecte des rythmes. Et pas seulement.

0: pour nous de respecter, d'honorer la mémoire de nos ancêtres morts, d'honorer nos grands-parents esclaves et tout ça. Enfin, je suis pas sûr que ce soit le lieu de ce genre de débat ce soir, mais enfin,
1: c'est toujours le lieu et c'est toujours le moment d'en parler.
0: Et un tampon, c'est un petit peu ça, cette démarche-là.
2: Voilà, donc cette archive dans Couleurs Tropicales avec Claudicien, vous interveniez sur cette marche du 23 mai 1998 avec des artistes, avec notamment Jocelyne Béroir, et vous disiez, Tony Chasseur, il est venu le temps pour nous d'honorer la mémoire de nos ancêtres morts, de nos grands-parents esclaves. Tony Chasseur, vous avez conscience de ce que vous avez accompli en termes culturels à travers l'histoire, à travers votre musique?
3: Alors, je ne suis pas dans l'auto-analyse de mes créations, j'essaie plutôt d'ailleurs, c'est peut-être parfois ce que me reprochent certains musiciens, d'être dans une vision d'avenir. C'est-à-dire que je pense que j'aurai le temps, ou si je ne l'ai pas, que d'autres le feront à ma place, d'analyser mon itinéraire pour déterminer l'importance de celui-ci ou pas d'ailleurs, mais pour ma part je reste toujours dans une vision de quelle est le prochain, quelle est la prochaine étape, quelle est la prochaine chanson, quel est le prochain spectacle à monter. Concernant cette archive, j'ai été pendant plusieurs années le directeur musical de manifestations, qui était des manifestations mémorielles à Paris, qui se passaient place de la République à l'initiative de l'association CM98, qui avait organisé la marche de 1998, et qui c'était une manifestation qui s'appelait Limier Bayou, et j'étais le directeur musical donc en plusieurs années, et la chanson En Tampou que j'avais créée en 2000, que j'ai écrite en 2000, était une chanson inspirée de la démarche du combat de cette association, de leur démarche mémorielle, et devenue finalement l'hymne de ces manifestations. C'était le but de cette interview avec Couleur Musique, oui.
2: Excellent. Alors, vous avez une identité plurielle. Caraïbes, un ancêtre nommé Chasseur, une grand-mère alsacienne juive. Vous disiez dans une interview à Couleurs Tropicales, le 28 février 2023, que beaucoup de gens, vous aviez cité notamment votre mère, refusent de dire qu'ils sont d'ascendant esclave. Est-ce qu'aujourd'hui les choses ont bougé en Martinique?
3: Ah, certainement. Il y a, de toute façon, la nouvelle génération fera bouger ces choses. Il y a un retour à une identité traditionnelle à travers les rythmes du belay que l'on retrouve, qui sont des rythmes traditionnels de tambour issus de ce mixage de nos parents venus des côtes africaines et qui utilisaient ces rythmes et ces chants pour communiquer dans les plantations. Oui, il y a de toute façon une reconnaissance. Nous avons reçu il y a quelques mois la visite du président du Bénin qui veut établir un lien fort entre les populations descendantes de cette période de l'esclavage avec les populations d'aujourd'hui du Bénin. Il y a des changements, mais nos grands-parents récents, hein, les vrais grands-parents, nos parents et nos grands-parents ont toujours été éduqués dans la notion de la France universaliste et de la grandeur de la France et de ses dirigeants, et pour eux il était difficile de remettre ça en cause, quoi. Il y a la religion catholique qui rentre dans ça, l'impact des politiques. Nous sommes des départements français, donc cette dénomination administrative pèse encore sur la vision qu'on a de nous-mêmes par rapport à la vision que la France a de nous-mêmes, et nos parents ont été éduqués, ont grandi avec ces images un peu passéistes de populations, comme on disait, indigènes, autochtones, certainement inférieures dans leur tête. Aujourd'hui, ça n'a plus cours. Ça n'a vraiment plus cours.
4: Dans notre argot, à Yopougon, moi je viens de Yopougon, entre nous, ça parle vraiment, nous chez Jean, c'est français.

0: On écoutera ce titre un petit peu plus tard sur votre radio, c'est pas ma 14-10 à Montréal, dans toute son entièreté. Alors, Tony Chasseur, il est difficile de résumer la carrière de Tony Chasseur. Je ne suis pas le seul à faire ce constat. Résumer votre carrière en quelques minutes, dois-je dire, soliste, choriste d'un groupe emblématique. Je vais citer les deux plus grands groupes, Malavoie et Kassav, directeur artistique des 40 ans du groupe Malavoie et organisateur du festival Musique en nous en Martinique. Et l'un de vos projets les plus exigeants, c'est le jazz créole avec le TC Quartet, des standards de la musique martiniquaise, guadeloupéenne, haïtienne, réunionnaise. Expliquez-nous, Tony Chasseur, pourquoi Tony Chasseur défend-il cette appellation de jazz créole?
1: Alors, j'ai effectivement eu un itinéraire assez varié. Je suis quand même un enfant du zouk, je le revendique. J'ai effectivement bâti au début, en tout cas ma carrière, sur l'influence du groupe Kassav, qui sont des amis. J'ai fait quelques tournées avec eux. Le créole jazz, j'ai eu pendant plusieurs années sur la radio communautaire à Paris, Tropic FM, puis sur France Télévisions, une émission que j'avais appelée Créole Jazz, et que j'identifiais ainsi. Ce sont, je disais, une musique riche et métissée. Ce sont les éléments rythmiques issus des traditions africaines de ces individus qui ont été déportés sur nos îles. Mm. Et qui ont amené leur tradition et des mélanges avec la tradition, les musiques européennes et les instruments européens. Mais voilà, il y a cette démarche. C'est un style musical. Ce sont des rythmes endémiques que l'on ne retrouve nulle part à part ces différentes îles. Et pourquoi créole jazz? Parce que toutes les contrées qui ont subi cette période de l'esclavage, ce crime contre l'humanité, ont développé cette démarche. On trouve le Séga et le Maloya à La Réunion, à l'île Maurice. On trouve le Belay en Martinique. Bon, il y a eu une déclinaison Biguiné-Mazioca. On trouve le Groka en Guadeloupe. En Haïti, vous avez toutes ces musiques vaudou, le rara, et puis des musiciens qui ont insufflé ces rythmiques dans une musique élaborée dédiée à l'improvisation, telle que l'on dénomme, qu'on peut l'identifier comme jazz. Moi, je pense à Mouchi Widmayer, par exemple, qui m'a toujours dit, moi, j'ai toujours appelé ma musique créole jazz, quoi. Jazz créole, créole jazz. Et aujourd'hui, pour faire court, c'est une dénomination qui est défendue avec la fondation Créole Jazz menée par Milena et Joël Widmayer auprès de l'UNESCO pour identifier ces rythmiques qui ne peuvent pas être englobées dans une forme de... Alors, je vais faire simple. Il y a eu le Latin Jazz avec Claire Fischer, Mongo Santa Maria, Ray Barreto, par exemple. Il y a eu l'Afro Jazz. On a eu Fela, on a eu Manu Dibango. Aujourd'hui, on n'arrivait pas à donner de nom à nos musiques dédiées à l'improvisation avec de belles harmonies. Eh bien, nous avons décidé de dire que ça s'appelle Créole Jazz. Et nous, ce sont les créateurs musiciens qui vivent et qui créent dans cette démarche de musique métissée par rapport à ces apports européens, africains, et puis les créations endémiques sur place, et la démarche d'improvisation et d'élaboration harmonique. Voilà, on a décidé d'appeler cela Créole Jazz. Je l'ai fait dans mon coin, mais c'est un combat qui est mené par d'autres, et puis finalement nous nous sommes retrouvés aujourd'hui, nous avons uni nos efforts et nos forces pour que ce style soit connu. Je considère que c'est le style qui amènera un renouveau dans le jazz, qui s'essouffle un peu ce qu'on appelle le jazz traditionnel ou le jazz moderne. Et la preuve en est en France, avec des individus comme Grégory Privat, Arnaud Dolmen, même si des musiciens un peu plus en amont de ces jeunes artistes comme Mario Canonge, comme Alain Jean-Marie, en pavé de chemin, il y a une explosion autour d'Arnaud, autour de Grégory, autour de Sonny Troupé. Tous ces gens-là amènent une sève nouvelle. Ils sont très utilisés sur la scène jazz parisienne par la couleur spéciale qu'ils amènent. Et cette couleur spéciale est une couleur innovante, pardon. Mais en plus de cela, la dénomination créole jazz permet de relier par-delà les continents et les océans les musiciens, les créateurs qui créent à partir de ce métissage. C'est-à-dire que la Réunion, l'île Maurice qui sont dans l'océan Indien peuvent se sentir intégrés à un mouvement mondial en étant liés, ne serait-ce que par la dénomination. À ce courant musical en Haïti, en Martinique, on a plutôt dit jazz caribéen, qui en gros n'englobe pas la Guyane, par exemple, ou qui met un petit peu à l'écart Haïti, ou bien les musiciens qui ont émigré vers Miami, ou même ceux qui sont souvent en région parisienne. Là, ça rassemble tout le monde. C'est une dénomination qui rassemble. Après, chacun peut avoir son style. On peut avoir du vaudou jazz, on peut avoir du ballet jazz, tout ce qu'on veut. Mais le jazz lui-même, vous avez le jazz West Coast, vous aviez le hip-hop, le bebop, il y avait le free jazz, il y a eu le Latin jazz, il y a eu l'afro jazz, il y a eu différentes dénominations de jazz, mais tout ça était sous la bannière, sous le parasol jazz. Eh bien, tous ces rythmes nés de ce métissage peuvent être sous la bannière créole jazz, tout en ayant, pour par exemple, un jury léonide de l'île Maurice, une dénomination Sega Jazz, sous la bannière créole jazz.
0: Mmh. Voilà. Nous sommes avec un grand monsieur de la Caraïbe, on l'appelle l'architecte des rythmes, mais je reste un petit peu, puisque c'est dans le cadre du mois de la 25e édition du Creole, même ici à Montréal, je reste toujours dans le jazz, et là il reste 5 minutes avant la pause, on va revenir après la pause avec Tony Chasseur, mais j'ai une question tout de suite, on a le jazz des Américains, tiens j'adore ça, Tony Chasseur, je vous ai entendu dire en Martinique, on a une image qui dit que le jazz qui est arrivé à la Nouvelle-Orléans est sorti de Saint-Pierre. Mais c'est fascinant ça, parle-nous de cette histoire.
1: Alors, c'est une sorte de fierté irréaliste des musiciens martiniquais. On parle de la biguine. Je parle pas du jazz. Enfin, on parle de la biguine. Et il semble que la biguine soit issue de la ville capitale de la Martinique à l'époque, Saint-Pierre, à la fin du 19e siècle, les années 1880-90, et que des marins qui étaient dans ce prix venaient accoster à la Martinique sur ce port, seraient repartis vers les États-Unis, et notamment vers la Nouvelle-Orléans, d'où cette démarche un peu créole et tout ça. Enfin bon, tout ça c'est peut-être pas aussi simple que ça, mais les Martiniquais sont assez heureux de pouvoir se dire ça vient peut-être de là. On sait qu'on a la sensation que la manière de jouer le ragtime est proche de la manière de jouer la biguine de cette époque. Alors nous n'avons pas de preuves parce que il y a eu une catastrophe en Martinique en 1902, pardon, le 8 mai 1902, la destruction de la ville de Saint-Pierre par la montagne Pelée, qui a détruit toutes les archives, toutes les traces écrites de ce passé culturel. Donc, on est un peu dans une sorte de fantasme, parce qu'on se dit, ben, ça a certainement existé, ça doit être certainement vrai, mais nous n'avons aucune preuve. Alors, c'est avec un sourire qu'on parle de ça, parce que aujourd'hui, bon, c'est difficile, et puis aujourd'hui, personne ne reniera la créativité du jazz américain vis-à-vis de cette musique. On va dire que c'est une sorte de complexe, de petit fantasme, de complexe de supériorité que les Martiniques se donnent sur cette histoire.
0: Alors, dans une minute exactement, c'est la pause. On écoute un petit extra de son Geffrenon. On fait la pause et puis on sera de retour avec.
1: C'est pas un titre de mon répertoire. C'est une chanson que j'ai écrite pour un chanteur qui s'appelle Bernard Lapierre, que je chante en duo avec lui. Et qui avait reçu à l'époque le prix SACEM, à Martinique, le prix SACEM, auteur de l'année.
0: Ouais.
1: pour cette chanson.
0: En tout cas, j'aime bien cette participation de Tony Chasseur dans cette musique que moi, que je fais tourner toujours, toujours, toujours, soit sur CPAM 1410 à Montréal, ou encore en l'écoutant quasiment à la maison. En écoutant un petit extrait, on sera de retour avec Tony Chasseur dans un instant. Merci beaucoup pour cette précision. La précision, elle est utile.

20h59 à Paris, là où se trouve notre invité, l'invité de cet après-midi sur CPM 1410 Montréal. Une grande figure de la musique, digne représentant de la Martinique et de la Caraïbe. Sur votre radio CPM 1410 Montréal, il sera en concert ici, dans la métropole, au Monument National avec Justine Bérard. Dans le cadre de la 25e édition du festival, pas du festival, mais bien du mois du créole ici de la métropole Montréal. Allez, les piles, 3h, 21h à Paris. On sera de retour dans un instant.

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0: Ça, c'est l'un des derniers titres de Tony Chasseur, Respirer. C'est sorti en 2025 et 40 ans de carrière et ça ne s'arrête pas. Tony Chasseur est avec nous en direct de Paris où il est 21h05, il est 3h05 ici à Montréal. Il sera à l'affiche lors du lancement du mois du Créole, de la 25e édition du mois du Créole. Une affiche exceptionnelle avec Jocelyne Leroy, vraiment le temps de retrouvailles puisque quand même ils ont beaucoup voyagé ensemble ensemble à l'époque où Tony Chasseur était avec ses amis, ses comparses de Cassave quand même pour détonner un petit peu partout. Alors, restons un petit peu dans le jazz. J'ai une dernière question. Bon, j'ai trois questions, mais c'est pas trois questions sur le jazz. Alors, vous dites aussi vous disiez dans une interview que l'avenir du jazz se trouve au sein des musiciens venus de la Caraïbe. Qu'est-ce qu'ils apportent au jazz?
1: Alors, je dis que une nouvelle sève par rapport à des apports de rythmiques évidemment fondamentaux, ça se voit d'ailleurs avec Arnaud Dolmen qui utilise sur sa batterie, son jeu de batterie, c'est son apprentissage et sa profondeur culturelle du Gourka. Et cette démarche, cette couleur particulière amène justement de la nouveauté, de l'innovation dans les rythmiques de cette musique. Je crois hein, je cite toujours quasiment les mêmes, mais on voit que ces artistes, ces musiciens issus de ces contrées amènent quelque chose de neuf et reçoivent beaucoup en retour, beaucoup de succès et de demandes de prestations pour cela et de collaboration aussi. Ils collaborent sur beaucoup d'albums.
0: Alors une question classique et là on parle de culture, une culture de la musique qui s'appelle le jazz créole. C'est quoi la définition du jazz créole?
1: C'est ce que j'ai dit tout à l'heure. Ce sont des musiques riches de métissés. Ce sont c'est le métissage de l'apport africain de nos ancêtres et avec l'apport européen et puis ces créations endémiques qui en ont découlé dans toutes les contrées qui ont été touchées par ce crime contre l'humanité et le tout dédié à des musiques qui sont basées sur une démarche d'improvisation et de recherche harmonique, d'harmonie élaborée. Voilà. Il y a beaucoup, beaucoup d'albums qui sont sortis dans cette démarche sans avoir cette appellation, mais que l'on connaît volontiers. Moi, je pense par exemple en Haïti, en Mosaïque, évidemment, Mouchim Widmaier, mais vous avez dans toutes ces contrées, la Guyane, la Dominique, Sainte-Lucie, Martinique, Guadeloupe évidemment, en Haïti, en France et même au niveau du Canada, vous avez des musiciens qui ont créé dans cette démarche là. Et puis de l'autre côté, dans l'océan Indien, à l'île Maurice, à la Réunion, on trouve aussi des artistes qui se revendiquent d'une démarche créole, même s'ils n'avaient pas conscience d'appeler leur musique créole jazz, mais qui revendiquent ce métissage tradition issue du mélange et apport à une musique dédiée à l'improvisation.
0: Merci beaucoup, merci infiniment pour sa précision, très très utile, très instructive. Alors, Jocelyne Béroy, Tony Chasseur, le 3 octobre au Monument National, le Comité international pour la promotion du créole et de l'alphabétisation, le KIPCA, vous rend hommage pour votre contribution à l'émancipation de la langue créole, notamment à travers vos nombreuses musiques, vos nombreux textes. Et comment réagissez-vous à cela?
1: Alors, je suis honoré. Je suis vraiment ravi. C'est un pays que j'adore, le Canada. J'y suis venu plusieurs fois. J'ai des amis issus de l'île de la Dominique, mais aussi issus d'Haïti, et puis quelques amis martiniquais qui résident là-bas. Je suis honoré. Je vais pas parler pour Jocelyne, mais je sais que parce qu'il y était encore il y a pas longtemps avec son groupe Cassave, elle pourra à cette occasion jouer des chansons qu'elle ne joue pas avec son groupe Kassab, mais qui sont de son propre répertoire, de ses propres albums. Et nous sommes ravis, nous venons avec une équipe de musiciens aguerris de la Martinique, Ronald Tull, sous la direction de Ronald Tull. Vous avez le batteur Wilfried Wédacier, le bassiste Brice Bapté et le percussionniste. J'ai tenu à avoir un percussionniste, justement pour là, ce côté des peaux, des tambours, de la démarche de création autour de ces musiques traditionnelles, purement traditionnelles. Et donc, il y aura Mickey Telef avec nous, qui est un maître du bel air et de toutes ces rythmiques modernes de la Martinique aujourd'hui.
0: Non, elle était avec moi avant vous, c'était la semaine dernière. Elle était aussi ravie aussi, oui, pour cet hommage, cette distinction donc du Cape Car. Alors, il y a Monsieur Bain qui m'a demandé, qui m'a mis en contact avec vous, qui m'a demandé de vous poser une petite question. Mais je sais pas quand même, est-ce que me capier Giro, elle se comprend très bien. Un papier Giro, c'est une
1: bonne chose. Non, pas de problème. Vous savez, Martinique, c'est un pays qui toujours aimait artistes haïtiens, toute musique haïtienne, mais en particulier compas direct. Donc, nous toujours, il veut comprendre, toujours, il veut aimer artistes haïtiens, créoles, musiques, langues et puis musique haïtienne.
0: Donc, nous font titer ça avec vous, et puis, moi, me comprendre tout créole. Mais, on créole, pour la, j'ai l'impression que les, il y a avec vous, Martinique, me parle avec lui. Mais moi, ou même, qui ça fait ça, comme c'est moins que créole, on t'y en plus rapproché de créole haïtien. C'est contact quoi avec artiste haïtien qui fait ça, ou bien, expliquez-nous ça, Tony Chasseur.
1: Moi, pas l'impression, moi, qu'à rapprocher, hein. C'est comme ça, nous, qu'on parle de créole martinique, hein. Moi, purement créole martinique, moi, qu'à parler là. Il n'y a mon martinique qui a parlé créole haïtien. Exclusivement. C'est ça, qu'on parle. Oui, yo, haïtien dans l'âme, même si yo né levé martinique. Mais c'est, mais moi, non, toute l'expression, moi, depuis tout à l'heure, nous, qu'on parle, c'est créole martinique.
0: En tout cas, on verra ça le 3 octobre prochain. Jocelyne Berra, Djiri et... Qu'est-ce que je raconte, Guillaume François? Attention pour ne pas écorcher le nom de Tony. Jocelyne Berra, Tony Chasseur, au lancement de la 25e édition du mois du Créole à Montréal. C'est au Monument National le samedi 3 octobre 2026. Tony Chasseur, merci beaucoup. Merci infiniment, directeur de Paris.
1: Merci, Guillaume, de m'avoir invité. Ça a été un vrai plaisir.
0: Merci.
1: De pouvoir parler de tout ça. Et puis, je souhaite que... De pouvoir rencontrer en direct, en vrai, même en virtuel, les auditeurs de votre radio et vous-même lors de notre passage le 3 octobre à Montréal.
0: Merci.
1: Cette salle qui nous accueille.
0: Merci d'être venu nous parler cet après-midi sur CEPAM. Très bonne soirée à Paris. Merci infiniment.
1: Bon après-midi à vous. Au revoir.
0: Merci. Au revoir. Le directeur Tony Chassin qui était avec nous en direct de Paris. On écoute un petit extrait de Respirer, sorti en 2025, Tony Chasseur sur le 14-10.

Allez, je profite de ce passage de Tony Chasseur, ouais, qui nous parlait de jazz, jazz créole cet après-midi. Pour revenir sur un des titres annoncés à maintes reprises sur CPM à 1410 Montréal. Oui, qu'on n'a pas eu le temps d'écouter comme il faut. Ouais, mais cet après-midi, je suis un peu chanceux. Voici Hommage à Tipari, Maréchal Tito. Ouais, ça te donne un petit extrait qu'on écoutera, Hommage à Tipari, hein. C'est un hommage de ouais, lui qui fait du blues créole, Tito Maréchal. Non, c'est un petit extrait. Je vous ferai écouter ça, un de ces jeux sur le 14-10, comme il faut. Hein, on va écouter l'extrait sans un mot de Guillotot François.

Maréchal Tito qui travaille sur sur un album. Hein. Cet album sortira dans les prochains mois, les prochains jours. Et Maréchal Tito sera avec moi sur le 14-10 pour nous parler de cet album.

0: enfin, un stop à stop, 14-10 à Montréal, 14-10 Montréal, il est 3h15 21. On va faire ça en deux parties, donc si elle reste avec nous, parce que là, elle est en déplacement, mais pour nous, faire vraiment une interview spéciale cet après-midi, une intervention spéciale, dois-je dire, non, avec Katia Casimir quand même. Non. C'est une grosse pointure de cette émission qui est avec nous, je sais pas, ma 14-10 à Montréal, on fait appel à elle, surtout dans des événements comme celui-ci. Cette information qui est tombée comme un coup de tonnerre, mais oui, vous êtes au courant de cette information, on a vu tout ça à la télé, et c'est une aussi dans la journée, que ce soit ici encore en France. Et Katia, merci beaucoup d'être avec nous cet après-midi sur CPAM 1410 Montréal, pour parler de cette affaire de Tyson Aurélien. D'abord, dis-nous comment as-tu réagi en écoutant ça, lui qui est accusé d'avoir utilisé quand même des outils de l'intelligence artificielle pour écrire son roman.
1: Allô?
0: Oui, on t'écoute là.
1: Là, oui. Là, ça tombe mieux.
0: Oui. Oui. Mm-hmm. Et tu oui. Tu as entendu la question.
1: Oui, Ben, la question, c'est quoi?
0: Je dis, il a été accusé d'avoir utilisé des outils de l'intelligence artificielle pour écrire son roman. Et toi, tu as été aussi la première à nous présenter ce roman de Aurélien. C'est pas ma 14-10 Montréal. Tu avais parlé quand même, mais pas vraiment en détail. Mais tu en avais parlé. Alors, as-tu été surprise? En tout cas, quelles ont été tes premières impressions en apprenant cette nouvelle?
1: Ben écoute, je vais pas te mentir, d'où est-ce que j'étais, parce que là, je viens d'arriver à Montréal. Partout dans le monde, je pense qu'on en parle depuis qu'il a gagné son prix de la FNAC. Donc, la FNAC, bon, c'est une librairie, c'est une édition européenne, tu comprends? Donc, il a reçu son prix. Et puis, on s'entend que depuis que ce livre-là est sorti, ce livre-là est sur la bouche de tout le monde. Et autour, tu sais, quand tu ouvres les réseaux sociaux, tout le monde parle de ce livre. Écoute, c'est vraiment, si vous l'avez pas encore lu, c'est un livre que je vous propose de lire. Donc, quand j'ai vu effectivement qu'il avait été accusé suite au fait que, soi-disant, on avait utilisé artificiel, l'intelligence artificielle.
0: Des outils de l'intelligence artificielle, oui. Mm-hmm.
1: J'ai trouvé que les accusations étaient très ordinaires.
0: Rapproche-toi du téléphone, s'il te plaît.
1: Oui, je trouvais que c'était très ordinaire. Comme accusation. Parce qu'aujourd'hui, on est dans l'ère de la technologie. Tu comprends?
0: Notre cher Katia Casimir, je veux pas trop t'embêter parce que là tu nous rends service, tu nous donnes tes impressions. C'est vraiment un événement, puisque quand même dans la capitale francophone, encore ici à Montréal, vraiment c'est l'actualité. Là, mais il faut que tu parles dans le téléphone, sinon on t'écoutera pas.
1: Oui, je suis dans le téléphone. Okay,
0: là,
1: donc
0: c'est parfait.
1: Ok, je t'explique. Alors donc, comme je te dis, les accusations portées, je trouve ça un peu ordinaire, parce qu'on s'entend que Tyson Aurélien, c'est pas sa première écriture. C'est quand même quelqu'un qui a quand même de l'expérience au niveau littéraire. Donc, il a déjà sorti certaines poésies dans les années début 2000-2006, quelque chose comme ça. Il a déjà écrit. Il sait c'est quoi toucher un crayon. Mmh. Et lorsque vous prenez vraiment le temps de lire un livre, il y a tellement d'émotions dans ce livre-là que même l'intelligence artificielle ne peut pas justement remplir l'émotion, tu comprends? Parce que l'intelligence artificielle, il faut que les gens comprennent que oui, aujourd'hui, c'est rendu un outil de travail. Les grosses compagnies utilisent l'intelligence artificielle. Monsieur et madame, tout le monde utilise l'intelligence artificielle. Même moi, je l'utilise bientôt. Et certaines semaines, parce que moi, d'où est-ce que j'étais, j'ai reçu le message malgré le décalage horaire pour savoir exactement comment ça, qu'est-ce que j'en pensais. Puis j'ai carrément dit à la personne, OK, va sur ChatGPT, dis tout simplement, mon nom était tel, est-ce que maintenant tu peux compléter ma biographie? La réponse de ChatGPT, c'est oui, il va pouvoir t'aider à compléter une biographie, mais il va falloir que tu l'aides, il va falloir que tu lui donnes des éléments, il va falloir que tu lui dises qui tu es, par où t'es passé. Donc, c'est pour ça que, tu sais, une personne, parce que c'est quelqu'un dans le système X, qui est le ancien Twitter, OK, qui justement accuse que ça avait été écrit complètement par l'intelligence artificielle. L'intelligence artificielle est là comme outil pour pouvoir aider, tu comprends? Mmh. Mais n'est pas là pour pouvoir créer pour toi. Parce que c'est toujours, comment on dit ça, essai-erreur. Donc les émotions, l'intelligence artificielle peut bien avoir une belle orthographe, mais n'aura jamais l'émotion. Ce livre-là parle d'émotion, Guyoto. Mm-hmm. T'as fini de lire ce livre-là, t'es dans une impasse où est-ce que t'essaies de comprendre la nature humaine, t'essaies de dire, oh mon Dieu, comment cette personne-là, parce que c'est pas sa biographie à lui qui raconte, mm-hmm. ce sont des morceaux qu'il a pris de certaines personnes qui ont vécu la situation et qui racontent une histoire, tu comprends?
0: Mm-hmm. Donc, il faut dire quand même, je vois sur certains sites, par exemple, que l'écrivain canado-haïtien Télisson Aurélien ne fait pas l'objet d'une accusation. Bon, c'est un média, je ne citerai pas ce média qui dit ça, mais se retrouve au cœur d'une vive polémique médiatique et reprise par de nombreux médias français quand même et québécois. Alors, l'origine de l'affaire, tu as bien fait de nous parler de quand même de quelques lignes qui quand même sur cette controverse et surtout en lien avec l'intelligence artificielle, parce qu'on nous dit que l'origine de l'affaire provient en réalité d'un compte anonyme sur le réseau social X nommé Balance Ton Claude. Ce compte l'accuse d'avoir entièrement rédigé son roman à succès. C'était ça, au mourir à l'aide d'une intelligence artificielle.
1: Moi, je ne connais pas le système Claude. Mm. Étant moi-même dans l'écriture, on m'a parlé du système Claude, mais je ne l'ai jamais utilisé. Tu comprends? Mm. Parce qu'à un moment donné, là, il ne faut pas virer fou non plus. Là, mon téléphone déborde d'applications. Tu comprends? Mm. Donc, mais encore là, même s'il y avait eu quelque chose, c'est pas un plagiat qu'il y a eu, je ne peux pas croire que, comme on dit, que c'est Claude qui aurait carrément écrit le livre, parce que encore une fois, il faut le lire. Et puis là, présentement, ce que je vois, toutes les personnes qui ont lu le livre présentement, ils sont du même avis que moi. C'est quand il faut le lire, parce qu'il y a tellement de comment on dit ça? Ça part tellement de sentiments, une intelligence artificielle peut peut-être faire beaucoup de choses, mais quand on parle de sentiments, Guyoto, faire réagir les gens au niveau sentimentalement, c'est impossible. Ils sont pas encore rendus là. C'est juste pour te dire, tu vas mettre une photo de quelqu'un, fais l'expérience.
0: D'accord.
1: Mets ta photo, il va te dire, il va falloir que vous me donnez de l'aide pour que vous puissiez m'aider à identifier cette personne-là. Ils peuvent même pas identifier Marilyn Monroe, il faut te dire, parce qu'ils ont besoin plus. L'intelligence artificielle a besoin de plus d'informations.
0: Je dois faire la pause et puis aussi tu es sur la route, tu viens d'arriver de la métropole, bon retour quand même à la maison sur Katia Casimir. Deux petites questions vraiment avant de faire la pause et puis de te laisser respirer. Cher Katia Casimir, tu as entendu quand même des réactions, que ce soit dans les médias ou encore, tu as lu des textes, des avis, des réactions sur les réseaux sociaux. Et toi-même, du moins en parcourant ces textes sur les réseaux sociaux, ou bien en écoutant les interventions, les réactions dans les médias. Dis-nous, quelle lecture fais-tu, toi-même, tu fais de tout ce que tu as entendu?
1: Mais il y a un bon vieux du temps haïtien qui dit qu'elle va durer 3 jours. Fait que quand on aura fini d'en parler, puis d'en parler, puis d'en parler, ben, il y aura un autre sujet. Pour l'instant, qui garde la tête haute, okay, qui continue son chemin, parce que de toute façon, OK, c'est de chercher des œufs dans le calalou, comme disaient les Haïtiens ici. Mm. À un moment donné, qu'il continue à garder la tête haute. Parce que pour de vrai, si vous ne l'avez pas encore lu, comme je le répète encore, Guyoto, si tu n'as pas encore lu ce livre-là, va le lire pour pouvoir comprendre que même l'intelligence artificielle ne peut pas te faire ressentir autant d'émotions lorsque tu arrives à la dernière page du livre.
0: Bon, en tout cas, j'ai écouté une spécialiste qui disait ce matin sur une radio québécoise qui canalisait technique cette histoire de l'intelligence artificielle en lien avec cette polémique, cette controverse sur le livre de Télisson Aurélien. Elle disait quand même c'est des accusations à prendre avec des pincettes sur Katia Casimir. En terminant,
1: c'est à prendre avec des pincettes.
0: En terminant, comment vois-tu l'issue de cette affaire?
1: Ben, écoute, de toute façon, le livre, qu'on en parle en mal, qu'on en parle en bien, il a réussi à faire ce qu'il devait faire, faire réagir les gens. Mm-hmm. Que c'est, on peut pas plaire à tout le monde au niveau artistique, il y a toujours des mauvaises langues. Là, maintenant, je vois qu'il y a beaucoup de personnes qui parlent de racisme. Il y a même un article où est-ce qu'on proclame que la personne même, Tennyson, Aurélien, proclame le racisme. Encore là, est-ce que c'est vrai, est-ce que c'est pas vrai? Comme je te dis, il s'est jasé, ben ça lui fait une cote d'écoute, mm-hmm. ça lui montre une cote.
0: Bon, en tout cas, il s'est défendu.
1: Moi, je crois en son livre, je crois dans son talent. Comme je te dis, écrire Guillotot, c'est pas facile. Puis même si on utilise des applications pour avoir un peu d'aide, encore une fois, c'est toujours une question. Est-ce que c'est à mon goût, c'est pas à mon goût, c'est refaire, recommencer, refaire. Parce que, encore une fois, l'intelligence artificielle, tu écris ton nom, Guillotot François, raconte-moi ma vie. Il va avoir besoin de détails pour ça.
0: On te remercie beaucoup, cher Katia Casimir. On t'a appelé en urgence, vraiment dans l'urgence. Tu as répondu tout de même à l'appel. On te dit merci beaucoup pour ça et puis bon retour à Montréal. Merci beaucoup.
1: Merci, bonne journée.
0: Bonne journée. Voilà, Katia Casimir, qu'on a accueilli comme ça, hein, chaud, on dirait que de l'aéroport de, bah, quand même, c'est un direct important, hein. Enfin, un direct avec Katia Casimir, un direct de l'aéroport international. C'est un sujet, quand même, qui fait la une, partout, et partout, presque dans le monde, hein. En tout cas, on verra où ira cette affaire. Il est 15h33, on fait la pause sur votre radio CPM 1410, on sera de retour dans un instant.

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Il est 3h40 PM ici à Montréal. 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

Allez, on a fait tout de même un stop sur les archives. On reviendra donc parce qu'on est bousculé par l'actualité. Oui, c'est mercredi 23 septembre 2026. On reviendra avec les archives de Derby Rue de Maya ou d'André Desjans. Demain, vendredi, sur votre radio CPAM 14-10 Montréal.

l'instant sur votre radio. C'est une vaste enquête de Radio France Internationale et de plusieurs médias internationaux. Ça s'appelle For Biden Stories. Aujourd'hui, le Salvador sur les expulsions de l'administration américaine, ou du moins du président américain. Écoutons cette enquête avec sur le Salvador avec avec nos confrères, nos consoeurs de Radio France.

0: Vous avez pu l'entendre depuis ce matin. RFI a participé ces derniers mois à une enquête, une grande enquête sur les expulsions massives organisées par l'administration Trump. The Deportation Project réunit 26 médias internationaux sous la coordination de Forbidden Stories. Et parmi les témoignages que nos journalistes ont pu obtenir, plusieurs permettent de mieux comprendre les expulsions vers le Salvador. Des expulsions survenues, Marine de la Moissonnière, en mars et en avril 2025, à bord de 3 avions militaires.
1: Oui, 252 Vénézuéliens et un groupe de Salvadoriens dans ces avions. On ne sait pas combien, aucune liste officielle n'est disponible. Il faudra un minutieux travail réalisé par...

0: jamais dit qu'il irait en prison à son arrivée. Après ce coup de fil, les proches d'Elmer Concepcion Romero n'ont plus de nouvelles de lui jusqu'à cette vidéo publiée par la présidence du Salvador pour se féliciter de l'arrivée des expulsés, vidéo sur laquelle ils le reconnaissent. Sans cela, ils n'auraient peut-être jamais su qu'il était bien rentré, car ni les autorités américaines ni celles du Salvador n'ont informé les proches de ces migrants. Leurs noms ont disparu des bases de données d'ICE, et les familles qui s'adressent aux différentes institutions salvadoriennes, eh bien, elles n'obtiennent bien souvent aucune réponse.
1: Et donc les ONG de défense des droits humains dénoncent des enlèvements et des disparitions forcées.
0: Oui, des crimes contre l'humanité. Et ce qui les a rendus possibles, eh bien, c'est le régime d'exception imposé en 2022 par Nayib Bukele pour mettre un terme à la violence des gangs et qui permet les arrestations sans décision de justice préalable. Et puis il y a aussi cet accord signé entre le Salvador et les États-Unis le 4 février 2025. Un accord dont peu de détails ont filtré. Tout ce que l'on sait, c'est qu'en échange de 4,76 millions de dollars et à condition de ne pas venir en aide aux demandeurs d'asile, Nayib Bukele a accepté d'accueillir environ 300 criminels supposés pendant un an. Selon les autorités qui ne fournissent aucune preuve, il s'agit de membres du groupe criminel Tren de Aragua ou du gang La Mara Salvatrucha. Direction le CECOT, la prison de haute sécurité dont le président salvadorien est si fier et où ces nouveaux venus sont torturés et agressés sexuellement. René Valiente, directeur de l'ONG de défense des droits humains Cristosal.
2: Alors arrivé au CECOT, le directeur leur a dit « Bienvenue en enfer, vous ne sortirez d'ici que mort ».
0: En juillet 2025, les Vénézuéliens sont libérés. Certains Salvadoriens sont envoyés dans la prison de Santa Ana. C'est le cas d'Elmer Concepcion Romero. Il aura fallu à sa famille un an de démarches acharnées auprès de toute une série d'institutions pour obtenir cette information, sa sœur Glenda.
3: Quand je suis arrivée à la prison, on m'a dit qu'il n'y était pas. J'ai insisté et ils ont fini par me dire « Ah oui, il est là, vous pouvez lui laisser des affaires ». J'ai couru, j'ai acheté ce que je pouvais et j'ai déposé le paquet. Mais je ne l'ai pas vu. Je n'ai reçu ni un coup de fil, ni même une photo me prouvant qu'il reçoit bien ce qu'on lui dépose. Je n'ai rien, juste l'espoir qu'on ne m'ait pas menti. Nous voudrions une preuve qu'il va bien, car nous ne pouvons pas continuer à vivre dans cette incertitude. C'est comme si mon frère avait disparu. Cela fait plus d'un an qu'il est en prison et il n'y a aucune procédure légale ouverte contre lui.
0: Pas de poursuite judiciaire au Salvador où ces détenus sont privés de tout contact avec l'extérieur. Pas de présentation à un juge aux États-Unis avant leur expulsion. Aucun moyen de se défendre donc pour ces hommes qui, dans leur écrasante majorité, n'ont rien à se reprocher. D'après plusieurs organisations de défense des droits humains, seuls 10% d'entre eux ont un casier judiciaire, mais aucun n'a de lien avec le crime organisé.
1: Et leurs familles se retrouvent désemparées.
0: Oui, seuls face à une justice et une police aux ordres du pouvoir de Nayib Bukele, seuls face à des avocats qui ne veulent pas prendre le risque de s'opposer au régime, ses proches ont peur que s'ils protestent, eh bien, en prison, leur fils ou leur frère paye le prix fort. Elles sont donc bien peu nombreuses, ces familles, à oser se battre, et leur aura fallu aller jusqu'à la Commission interaméricaine des droits de l'homme pour que le gouvernement du Salvador lâche enfin que 5 migrants se trouvent à Santa Ana, un au CECOT, mais rien, absolument rien sur ce qu'il aurait reproché.
1: Marine de la Moissonnière, voilà le volet latino-américain de cette enquête.
4: Voilà, enquête de 25 ou 26 médias dans le monde, enquête de Radio France Internationale. Oui, cet après-midi, je ne sais pas, Macadazis Montréal, on vous proposera d'autres reportages dans le cadre de cette vaste enquête de ces médias internationaux, dont RFI Radio France Internationale. Que sont devenus les Salvadoriens, donc renvoyés dans leur pays d'origine par les États-Unis? Vous avez écouté donc ce reportage, salvadoriens qui ont été renvoyés dans leur pays il y a un an et demi. Radio France Internationale, donc, qui travaille avec 25 autres médias dans le cadre d'une enquête coordonnée par For Biden Stories, intitulée The Deportation Project. On va revenir sur d'autres révélations sur les expulsions de masse de l'administration Trump. Donc, c'est à suivre sur votre radio CEPAM à 14h10 Montréal. Il est 1h48 PM à San Salvador, au Salvador. 3h48 PM ici à Montréal, là où se trouve votre radio. 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

Allez, les 52, on va terminer dans un instant sur votre radio CPM à 14-10 puisque je parlais de Chicken Kikos Providential, Chicken Kikos Iceland Providential, oui, avec ses compatriotes qui vont vous 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Justement, et là-bas, sur place, hein, vous pouvez même croiser des artistes comme des musiciens du septentrional, et puis celle qui a enregistré ce titre avec la formation que vous connaissez. Ah ben, une fois n'est pas coutume. On écoute Annie Alert sur votre radio avec équipe. Ça s'appelle Don't Like You featuring Annie Alert.

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Et Annie Alert sera de passage là-bas le 23 octobre prochain. Featuring Annie Alert. Équipe sur le

Il est 15h56, c'est 3h56 PM à Chicken Cakers, Providential. Il est 3h56 PM au Cap-Haïtien, c'est pas loin, hein, c'est quelque part. Hein.

0: À venir dans un instant sur le 14-10, Jean-Ernest Pierre bien de retour. Nous sommes mercredi. Doré ce programme sur le 14-10. On parlera immigration, justement, avec François-Jean Denis. Parole de femme en rediffusion à 7h PM, 6h PM François Jandini, immigration, 7h PM, parole de femme en rediffusion, 8h PM, le journal de Thilo Jean-Paul, la gamme au max, 9h PM, 10h PM, connexion, Port-au-Prince, Montréal, Montréal, Port-au-Prince, BS. Ouais, c'est ça, un petit accent, quoi. Je trouve ça un petit.
1: Le mythique, on recherche.
0: Hey, non, pas le. Non, YouTube nous fait ça toujours. Bon, il est 58, on va laisser l'antenne et quitter l'antenne. On fait vraiment place à Ernest Pierre. On dit un gros merci à Katia Casimir, pour cette intervention en urgence cet après-midi sur CPM à 14-10 Montréal. Il fallait absolument, avoir une petite réaction de, bah, une réaction de Katia Casimir sur, cette polémique qui secoue, la planète. Je veux dire, même, j'ai envie de dire la planète littérature francophone, puisqu'on a on parle partout, si dans l'actualité, cette actualité éclipse d'autres actualités. Vous imaginez quand même, même les élections d'ici. Hein. On en parle beaucoup plus que les élections ici dans la province, ici au Québec. Même la formation haïtienne quand même a été éclipsée par cette affaire de Telson Aurélien. Bon, allez, l'actualité, c'est avec Jean-Ernest Pierre. Moi, je parle pas surtout de l'actualité québécoise. Non, pas d'actualité, je parle surtout d'événements. Jean-Ernest Pierre avec vous dans un instant. Allez, à demain.
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0: 16h03 minutes avant de débuter. Billet de retour aujourd'hui 23 septembre 2026. Nous allons donc dire un mot avec Sandy. Sandy qui est au téléphone pour Digicel. Bon après-midi, Sandy.
1: Bon après-midi, Jean-Ernest, comment ça va?
0: Ça va toujours bien, même quand ça va mal. 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Alors, dis-nous, pour Digicel.
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1: 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Voilà.
0: Merci beaucoup, Sandy.
1: Bonne journée.
0: Merci, bonne journée. Au revoir. Au revoir. Il est pour l'instant 16h05 à billet de retour aujourd'hui, 23 septembre 2026. Nos invités ont pour nom Christian Girard. Il est chercheur à l'Observatoire québécois des inégalités et auteur d'une étude. Et on va parler aussi avec Richard Kinhead, qui est professeur de la faculté de médecine de l'Université Laval. Nous parlerons avec Thilou Jean-Paul, journaliste, présentateur de Regards et de Réveil Matin à CEPAM. Nous aurons une communication avec Rodney Saint-Éloi, qui est éditeur et écrivain haïtien, mais aussi fondateur de la maison d'édition Mémoire d'un crié. Nous aurons aussi avec nous Francisabelle Langlois. Elle est directrice générale de Amnesty International Canada francophone. Nous aurons aussi avec nous Mélanie Paré, elle est professeure de la faculté des sciences de l'éducation de l'Université de Montréal. Alors, tout ça, mesdames, messieurs, pour vous dire que nous avons en perspective une excellente émission à vous présenter cet après-midi. C'est pourquoi, d'ailleurs, nous voulons prendre le temps de remercier celle qui nous a aidé à préparer cette émission, en l'occurrence, Madame Asma Hurtelou, notre recherchiste et notre réalisatrice en même temps. Nous voulons aussi remercier par anticipation Junie Limage. Elle est à l'accueil téléphonique et à la régie technique du côté de la télévision. Quant à moi, Jean-Ernest Pierre, je suis au micro, mais je suis également à la régie technique du côté de la radio. Et puisqu'à la radio, c'est pas mal, tout débute justement par la radio, c'est donc à moi que revient l'honneur de débuter cette émission, mais tout de suite.

Vous n'avez pas encore entendu cette nouvelle? Ben, écoutez, Télisson Aurélien est rattrapé par un passé de plagiaire. Ça, c'est dans le journal La Presse. De nombreux textes attribués au romancier Télisson Aurélien de 2012 à 2014 et publiés dans différents médias québécois et français sont en tout point similaires à des publications ou des œuvres d'autres auteurs déjà existantes, a constaté La Presse. Une nouvelle publiée sous son nom et ayant remporté un prix du public de la zone écriture Radio-Canada 2012 est par moments empruntée au roman Le Matin des Magiciens 1960 de l'auteur français Louis Powells, l'outil de détection Pangram, qui permet de repérer des passages concordants dans différentes œuvres, identifie dans Où va le monde de M. Aurélien au moins quatre phrases identiques à celles de l'œuvre phare du réalisme magique. Je ne suis, alors on parle des quatre passages, « Je suis d'une grande maladresse manuelle et le déplore. Je serais meilleur si mes mains savaient travailler. » Un autre passage qui est pris textuellement dans un autre, dans une autre œuvre, et je cite, « Mon père avait souligné au crayon rouge une longue phrase qui est toujours demeurée dans ma mémoire. » Même l'époque accablée est digne de respect car elle est l'œuvre non des hommes, mais de l'humanité, donc de la nature créatrice qui peut être dure, mais n'est jamais absurde. Si l'époque que nous vivons est dure, nous avons d'autant plus le devoir de l'aimer. » Fin de citation. Troisième citation, c'est l'ouvrage de Rapneau que je me mis à relier, donc non sans peine. Quatrième citation, c'était une âme puissante, un esprit réellement messager. Alors, dans un livre de l'auteur, n'est-ce pas, et qu'on trouve des passages qui sont liés à d'autres ouvrages et des passages textuellement pris dans ces ouvrages-là. Alors, on nous dit dans le texte de La Presse des contes sur X, dont celui du docteur en philosophie Thibaut Girard, avait signalé ces cas de plagiat allégués avant que La Presse mette en comparaison Où va le monde sur les archives du web de Radio-Canada et une version numérique de Le Matin des Magiciens. Tout ce que j'ai raconté est une évidence. Il n'y a même pas de pieux mensonge. C'était une atmosphère familiale, soulignait M. Aurélien dans une entrevue à Radio-Canada en marge de son couronnement. Remporter le prix du public signifie tout simplement que je n'écris pas seulement pour ma joie solitaire, qu'il y a du monde qui se trouve dans ce que je dis, ou qui se retrouve dans ce que je dis, et qui s'intéresse à ce que j'écris. Je suis tellement content de sa fin de citation. D'autres exemples de plagiat allégués ont fait l'objet de publications au cours des dernières heures dans les réseaux sociaux, s'ajoutant à une déferlante d'accusations à l'encontre de l'auteur quant à l'utilisation de l'intelligence artificielle dans son roman « C'était ça ou mourir » en lice pour de nombreux prix prestigieux. Monsieur Aurélien n'avait pas répondu à nos demandes d'entrevue au moment où ces lignes étaient écrites. Vouloir être des héros, cela fait aussi partie de notre condition humaine. C'était ainsi que s'amorce un texte d'opinion de Télisson Aurélien paru dans La Presse le 28 février 2013 sous le titre « Ne mettons pas nos héros sur un piédestal ». L'auteur se présentait alors
comme un rédacteur pigiste de Montréal. À propos des icônes sportives, M. Aurélien écrit « Ces superstars appartiennent à un groupe select encore plus restreint, le groupe de ceux qui, parce qu'ils ont bravé des difficultés sportives apparemment insurmontables, deviennent encore plus célèbres et plus admirés à des raisons qui transcendent leur sport respectif. On peut citer Tiger Woods, Lance Armstrong, Oscar Pistorius. Dans un texte mis à jour le 23 février 2013, soit 5 jours avant le chroniqueur Andy Bostietta du quotidien de Manille, et il écrit donc des choses, et lorsqu'on fait la traduction avec l'outil Google, et on voit qu'il y a des ressemblances frappantes avec le texte de l'auteur. 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

Le candidat péquiste, à tenir le discours du PQ sur l'immigration, le candidat péquiste dit avoir inventé une histoire. À quelques heures d'un débat déterminant pour son chef, le porte-couleur du Parti québécois dans Sherbrooke, Gabriel Palotta, déclare maintenant qu'il a inventé qu'un groupe de candidats fait pression pour assainir le discours du parti sur l'immigration. Il n'avait pas offert cette explication mardi après-midi dans une déclaration écrite envoyée à la presse par l'entourage du chef Paul Saint-Pierre Plamondon. Mercredi, dans une publication sur le réseau social américain Facebook, M. Palotta dit avoir sous-estimé l'ampleur médiatique que prendraient ses propos lors d'un débat entre les candidats dans Sherbrooke. Il veut rapidement rectifier le fait et il écrit « Sous la pression et l'hostilité potentielle dans un débat, j'ai paniqué et j'ai lancé certaines affirmations qui ne sont tout simplement pas véridiques. Notamment, je n'ai jamais eu de discussion avec un groupe de candidats au sujet de l'immigration et je ne connais pas 30 ou 40 personnes qui mettent présentement de la pression sur le national. Cela est tout simplement faux, écrit-il. C'est signé de Gabriel Palotta sur Facebook. La panique est un manque d'expérience. La panique et un manque d'expérience l'ont amené donc à tenir de tels propos, selon lui. Je m'excuse d'avoir inventé cette histoire. Ce n'était pas de la mauvaise foi, mais simplement par manque d'expérience. Je me suis mis les pieds dans les plats en raison d'une panique que je ne m'explique pas, que je m'explique mal, mais que je regrette. Mardi, la presse a rapporté des propos que M. Palotta a tenus lors d'un débat entre les candidats dans Sherbrooke lundi. Je trouve que dans les derniers mois, c'est filmé, hein, Seigneur. Je trouve que dans les derniers mois, on a vraiment eu un problème de cadrage dans nos messages au Parti québécois, affirmait-il avant de préciser qu'il est très sensible à l'enjeu de l'immigration. Sachez qu'il y a beaucoup de candidats au Parti québécois qui travaillent fort en arrière-plan pour faire comprendre au national qu'on n'est pas à Québec, qui cite, et que nos enjeux ne sont pas les mêmes, disait-il, faisant allusion à la bataille électorale des péquistes contre le Parti conservateur du Québec dans la région de la capitale. Je veux que vous sachiez que c'est quelque chose que je prends vraiment à cœur et que je vais vraiment travailler fort pour assainir le discours. Il ajoutait, et je cite, « Je vais vraiment être à l'avant-plan dans le parti pour s'assurer que moi et mes 30-40 autres collègues qui en parlent déjà en arrière-plan, on va arranger ça. » Selon lui, si le gouvernement caquiste laisse un héritage lourd en matière d'immigration, le problème remonta plus loin, à la charte des valeurs du temps de Pauline Marois, avec Bernard Dainville, qui est rendu à la CAQ. Fin de citation.

0: Nous avons maintenant avec nous en visuel Christian Girard. Il est chercheur à l'Observatoire québécois des inégalités et auteur d'une étude. Bon après-midi, Monsieur Girard.
1: Bon après-midi, Monsieur Pierre. Merci de me recevoir.
0: Oui, j'ai beaucoup de plaisir parce que je lis dans la presse tellement de mensonges et de plagiat et d'affaires. Là, j'espère que je parle à quelqu'un qui va me dire vrai et qui n'aura pas à reprendre ce qu'il aura dit cet après-midi. C'est incroyable. Monsieur Christian Girard, ça va bien?
1: Oui, ça va bien, merci vous-même.
0: Bon, alors moi, ça va toujours bien, même quand ça va mal, hein, même quand on dit des affaires et des affaires. Donc, vous parlez d'inégalité et ça affecte surtout les personnes de certain âge qui ne laissent pas un patrimoine consistant. Ça peut nous affecter, nous, quand on rentre en âge.
1: Oui, ben en fait, donc à l'Observatoire, on fait différents travaux là, qui portent sur les inégalités sociales au Québec, entre autres les inégalités économiques ou de santé ou tout ça. Et celle-ci, effectivement, là, touche la population générale. Cette enquête-ci, cette étude-ci, se concentrait principalement sur la question, si on veut, du patrimoine, donc des avoirs des personnes, de la richesse, hein, donc ce que les personnes possèdent moins leurs dettes à l'âge de la retraite. Donc regarder un peu comment ça pouvait les affecter, puis aussi bon les liens. Ça a des liens aussi avec le revenu à la retraite. Là, tout ça est lié, donc un peu la sécurité financière à la retraite. Et dans ce que vous disiez, c'est qu'effectivement, le système de retraite est bâti sur trois piliers. Grosso modo, un qui est lié sur la portion du fédéral qui provient de par exemple, la sécurité de la vieillesse, la pension de la sécurité de la vieillesse, qui dépend du nombre d'années passées au Canada après l'âge de 18 ans. Il y a la portion du Québec provincial, donc le régime des rentes, le RRQ, qui dépend essentiellement du travail rémunéré. Et le troisième pilier, c'est le patrimoine, c'est la richesse, les régimes complémentaires de retraite, les CELI, les REER et tout ça. Et donc, on compte sur le fait que les gens vont à la retraite compléter leurs revenus pour couvrir leurs besoins à partir de leur patrimoine. Donc, comme vous disiez tout à l'heure, ben, les personnes qui se retrouvent avec peu de patrimoine à l'âge de la retraite, peuvent se ramasser dans des situations de précarité financière et donc vivre plus de défis, là, si on veut, rendu à cette étape-là.
0: Et carrément avec des problèmes de santé à cause de quoi, dans le fond? Parce que on a une perspective d'une vie misérable, surtout à la fin de nos jours, lorsqu'on sait qu'on a beaucoup travaillé et que les revenus ne sont pas disponibles pour pouvoir jouir. Et d'autant qu'on va vivre, on est appelé quand même à vivre plus longtemps qu'autrefois, on va le dire comme ça.
1: Oui, c'est sûr que le fait que les gens vivent longtemps font que effectivement, si le patrimoine est utilisé à partir de la retraite pour plusieurs personnes, bon ben éventuellement, effectivement, il peut s'épuiser. Mais donc quand on disait bon les liens, faut faire attention, c'est-à-dire que nous, juste mettre les bémols qu'il faut là, pour le genre de recherche qu'on a fait, on a une portion quantitative, donc à partir d'études de Statistique Canada, et une portion qualitative en interrogeant des personnes là, concernées et des personne l'experte dans le domaine. Donc, au niveau des associations statistiques, il faut quand même dire qu'on peut pas établir une relation de cause à effet. Hein. On établit des associations, dans ce cas-ci, une association généralement positive entre le patrimoine et la santé, tout comme il y en a une généralement positive entre le revenu et la santé. Maintenant, c'est pas vrai que le patrimoine indique nécessairement une bonne santé et que plus de patrimoine va nécessairement amener non plus une bonne santé. Ça peut aider, comme vous dites, par exemple au niveau des conditions de vie. Si on est dans des meilleures conditions de vie, si on vit moins de stress, si on est capable de mieux subvenir à nos besoins, à ce moment-là, ça peut aider. Mais bon, faut quand même faire attention. Des fois, ça peut amener à des abus aussi hein, le patrimoine. Les gens peuvent consommer des choses qui sont pas toujours pour leur santé, donc c'est pas tout à fait direct. Malgré tout, on voit dans l'étude que, bon, c'est la partie peut-être la plus difficile, là, c'est-à-dire que estimer le patrimoine, la richesse des gens, c'est un défi. Au Canada, on a moins de données de ce côté-là, surtout quand vient le temps de lier aux éléments de santé. Donc, dans le rapport, on est obligé d'estimer le patrimoine avec des variables substituts pour l'étudier avec la santé, puis il y a des éléments qui sont plus présentés en fonction du revenu à la retraite. Mais effectivement, comme vous le mentionniez, les personnes moins nanties avaient tendance à présenter des moins bons indicateurs de santé, plus de problèmes de santé chroniques, moins bonne santé mentale ou physique auto-évaluée. Puis au niveau du patrimoine, on pouvait voir qu'il y avait une association généralement positive entre le patrimoine et santé et que les personnes moins nanties étaient plus nombreuses à déclarer soit des besoins de santé insatisfaits ou des moins bons là, indicateurs de santé, comme par exemple une santé mauvaise ou passable.
0: Et puis, j'imagine que la chose est d'autant plus difficile à séparer parce que c'est plusieurs éléments en même temps. Qu'on peut ne pas posséder un patrimoine, mais avoir comment un bon revenu si on a travaillé, exemple, pour le gouvernement ou une institution qui a un bon fonds de retraite, n'est-ce pas? Et cette personne-là peut vivre encore longtemps, mais avec un revenu décent par rapport à celui, exemple, comme les travailleurs autonomes qui ont travaillé toute leur vie et qui se retrouvent le bec à l'eau au moment de la retraite.
1: Vous avez tout à fait raison. Puis, entre autres, bon, la partie que vous décrivez, là, les régimes d'employeurs ou les régimes complémentaires de retraite, comme le REGOP pour le gouvernement, par exemple, ça, effectivement, ça fait en fait partie de votre patrimoine. Hein, ça, et donc, ça vous donne droit à des revenus à la retraite. Ça fait une influence majeure. C'est-à-dire que c'est à peu près le quart de la population qui ont ça, qui dépendent principalement là, de ces revenus-là à la retraite. Et généralement, ces personnes-là montrent des meilleurs indicateurs de santé dans la littérature aussi. Fait, comme vous le dites, ça aide énormément à ce niveau-là. Alors que, comme vous l'avez mentionné, étant donné que notre système de retraite, on l'avait dit, il y a le pilier, le nombre d'années au Canada après la retraite, ce qui peut, en passant, évidemment, affecter des personnes, comme moi, je me rétablis ici après 20 ans, c'est la même chose pour les personnes immigrantes, plus récemment arrivées. Bon, ça va affecter, ce pilier-là va être affecté déjà. Puis ensuite, ben, c'est que les deux autres dépendent beaucoup du travail, parce que la partie qui est liée au régime des rentes du Québec est directement liée à votre travail rémunéré. Mais en même temps, comme vous l'avez dit, les conditions de travail et votre capacité à épargner va dépendre de est-ce que vous aviez un revenu suffisant, est-ce que vous aviez accès à un régime d'employeur et tout ça. Et donc ça va venir affecter directement aussi votre patrimoine. Donc comme vous le mentionniez, les personnes qui, par exemple, auront pas eu ces conditions d'emploi-là, vont avoir travaillé à faible salaire, vont pas avoir eu de pension d'employeur, ou toute personne qui a vécu des chocs pour lesquels il y a eu des interruptions au niveau de la carrière, soit pour des raisons de santé, soit pour s'occuper, soit sa propre santé ou des gens, sa famille, toutes sortes de défis auxquels ils peuvent avoir fait face ou toutes sortes de choses qui peuvent avoir interrompu leur trajectoire de carrière. Donc, comme vous le disiez, ça va beaucoup affecter les femmes, les personnes immigrantes, les personnes en situation de handicap, les travailleurs autonomes, les personnes proches aidantes, les personnes ayant bénéficié de l'aide financière de dernier recours, là, donc les différents programmes d'aide sociale parce qu'il y avait une incapacité au travail. Tout ça, disons que ça a plus de chances d'amener à des interruptions de travail qui donc affectent directement là, à la fois votre revenu la partie provinciale et à la fois votre capacité d'épargner et vos autres revenus à la retraite à partir de votre patrimoine.
0: Il y a environ 20-30 ans, on parlait, c'était très beau de parler du grey power, n'est-ce pas? Oui, on en parlait et aujourd'hui on dirait que on n'en parle plus, comme quoi d'ailleurs on voit ces personnes-là qui sont obligées dans certains cas de faire un retour sur le marché du travail pour pouvoir joindre les deux bouts. Ouais. C'est quoi ce nouveau phénomène-là? Qu'est-ce qui a changé?
1: Vous avez tout à fait raison. Donc, il y a plusieurs personnes, d'ailleurs, déjà qu'on a interviewé, les gens le mentionnaient, là, c'est-à-dire que les gens arrivent à la retraite, vous l'avez aussi mentionné, il y en a qui vont se ramasser pendant une longue période à la retraite, hein, avec l'espérance de vie, comme vous avez dit, qui a augmenté et tout. Et il y a des personnes qui finalement arriveront pas, surtout avec on le sait, les dernières années, la crise du logement, ça a aussi beaucoup affecté, là. Je veux dire, une autre étude d'une de mes collègues montre que plus de 50% des personnes de 65 ans et plus vivent dans un logement inabordable. Okay, donc, ça montre comment ça a été l'augmentation du coût de la vie. Donc, plusieurs personnes vont être fragilisées. Et donc, ce que vous mentionnez, ben, il va y avoir différentes stratégies pour arriver. Donc, par exemple, comme c'est difficile de couper, hein, le logement est généralement une dépense incompressible, ben, les gens vont couper dans l'alimentation, la nourriture, la nutrition. Ils vont couper dans les soins de santé. Ils vont couper dans leur mobilité, leurs activités sociales. Tout ça qui peut avoir un impact sur leur santé, leur bien-être, leurs liens sociaux aussi, tout ça. Donc et certaines personnes vont même retourner travailler, ça c'est vrai, parce que pour compléter, maintenant il faut faire attention au niveau du retour au travail. Il y a des personnes, c'est encore là, selon la situation des personnes, il y en a qui continuent à travailler justement qui peuvent continuer à travailler justement parce qu'elles sont en santé ou parce qu'elles apprécient ou qu'elles ont un travail qui est stimulant et qu'elles veulent continuer à faire et qui leur donne des conditions pour continuer à le faire. Après, il faut distinguer ça des personnes qui sont contraintes un peu à retourner pour arriver à survivre. Et ça, c'est tout un autre jeu. Puis au Québec, vous le mentionnez tout à l'heure aussi, t'sais, on a officiellement une couverture de santé publique qui est large, qui est universelle, qui est extrêmement appréciée et valorisée, les gens le soulignaient, mais elle est quand même incomplète à certains égards. Par exemple, les soins dentaires, soins visuels, soins auditifs, certains professionnels de la santé comme physiothérapie, psychologue et tout. Et c'est pas vrai qu'à partir de 65 ans, les gens n'ont plus ce genre de besoin de santé. Donc, les personnes moins nanties, ça peut représenter un défi pour ces personnes-là, même si le reste est couvert, c'est le fait que ces dépenses-là ne soient pas complètement couvertes.
0: Christian Girard, chercheur à l'Observatoire québécois des inégalités et auteur de cette dernière étude, c'est publié sur le site, sur votre site?
1: C'est bien ça. Vous pouvez le retrouver sur le site de l'Observatoire. C'est disponible.
0: Et j'imagine, on parle toujours de ces inégalités-là. Les études ont surtout rapport à voir avec ces inégalités dans la société québécoise canadienne.
1: C'est bien ça. L'objectif de l'Observatoire, là, c'est vraiment de produire puis de diffuser des connaissances au niveau des inégalités sociales pour alimenter là, la réflexion et le débat autour de ces enjeux-là. Donc, on touche aux enjeux de logement, aux enjeux des besoins essentiels du coût de la vie, au niveau de la santé, au niveau de l'éducation, puis bon, aussi là, les questions de patrimoine et les questions qui concernent les personnes aînées. Juste peut-être dernière chose en terminant, au niveau du patrimoine, d'ailleurs, ça fait un certain temps qu'on essaie de pousser pour mettre cet aspect-là aussi de l'avant, parce que les inégalités de revenus au Québec sont, les inégalités de patrimoine, donc de richesse, sont beaucoup plus élevées que les inégalités de revenus, et ça, c'est un côté qui est un peu moins connu.
0: Moins connu, oui. Merci beaucoup, Monsieur Girard, chercheur de l'Observatoire québécois des inégalités et auteur de cette étude. Merci d'avoir pris du temps de nous parler cet après-midi.
1: Merci infiniment, bonne fin de journée.
0: Au revoir.
1: Au revoir.
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0: Il y a des jours avec, il y a des jours sans. Les jours avec, on est déjà avec. Mais les jours sans, il faut faire avec le AM 1410. 16h33 minutes, nous sommes en direct de Meubles-Angot et nous avons avec nous en ligne Émilienne qui est conseillère en vente. 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
0: 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Au revoir.
3: Au revoir.
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0: Et là, nous avons avec nous un visuel Richard Kinghead, qui est professeur de la faculté de médecine de l'Université Laval. Bon après-midi, professeur. Comment ça va, professeur?
1: Ça va très bien.
0: Oui, alors tout à l'heure, je viens de parler de vieillir ici au Québec. Ça cause pas mal de problèmes lorsqu'on n'a pas un bon patrimoine, n'est-ce pas? Ça crée des problèmes. Et là, vous avez une étude qui nous parle de stress, ce stress qui pourrait causer l'apnée du sommeil. Et ça, ce stress-là, ça n'attend pas l'âge, hein? On est stressé surtout lorsqu'on est jeune aussi, et ça crée de l'apnée du sommeil, n'est-ce pas?
1: Ben en fait, c'est oui, en fait, on vit le stress à toutes sortes d'étapes de notre vie, et en fait, ce qu'on observe, c'est que ça semble vraiment avoir des conséquences qu'on ne soupçonnait pas sur la façon dont on respire, particulièrement la nuit, et que ça peut causer des arrêts respiratoires qui affectent notre sommeil et qui affectent l'oxygénation de notre corps.
0: Professeur, est-ce qu'on est stressé même quand on est au lit, on dort? Est-ce qu'on continue à être stressé?
1: Ben en fait, on ne le ressent pas autant de la même façon, mais les hormones qui vont avoir été sécrétées pendant la journée en réponse au stress, elles vont continuer à avoir des effets sur le corps parce que ces effets-là vont perdurer dans le temps. Si on compare, par exemple, avec des hormones comme l'adrénaline, qu'on entend beaucoup parler, qui va vraiment nous préparer à faire face à une situation, bien, cette hormone-là va retourner à des niveaux normaux très rapidement. Tandis qu'il y a d'autres hormones dans le corps, comme par exemple le cortisol, qui, eux, vont répondre, vont prendre plus de temps à augmenter, mais leurs effets vont demeurer plus longtemps dans le corps et ça va affecter la fonction de différents organes et ça va même affecter la fonction du cerveau. Et nous, ce qui nous intéresse, c'est la région qui produit la commande respiratoire pendant le sommeil.
0: Ouais. Et au-delà de la respiration, façon de respirer, parce que l'apnée du sommeil, c'est ce phénomène qui fait couper le souffle pendant quelques secondes et qui fait craindre le pire, n'est-ce pas? Mais est-ce que je me demande, est-ce qu'il y a d'autres manifestations de ce stress-là qui peuvent aller jusqu'à faire en sorte que la personne qui dort bouge et a des mouvements brusques durant le sommeil?
1: Ah, ben, à ce moment-là, c'est une bonne question. Je ne sais pas ce à quoi vous faites référence. Je pense que c'est les gens qui vont avoir une jambe qui vont avoir des tremblements pendant la nuit. C'est possible, mais ça, on n'a pas d'informations à ce sujet-là. Ce qu'on sait par contre, c'est que justement, lors des arrêts respiratoires, c'est justement, il va y avoir une sensation d'étouffement parce que on va perdre du tonus musculaire, par exemple, au niveau de la langue, et on va s'étouffer avec notre langue, et c'est ce qui va empêcher l'air de passer. Et c'est pour ça que des fois, pendant la nuit, les gens qui ont de l'apnée du sommeil vont se réveiller brusquement avec une sensation de suffocation.
0: Mais l'apnée du sommeil, telle qu'on le connaît, n'a pas pour origine tout simplement le stress. Il y a d'autres effets connus qui amènent l'apnée du sommeil, non?
1: Oui, ben c'est une bonne question. On sait que l'obésité est un facteur de risque important. Parce que si on pense, par exemple, les gens qui vont avoir plus de masse de tissu graisseux au niveau de la gorge, mais quand on se couche sur le dos, ça va mettre un poids additionnel sur la gorge, les voies aériennes, et ça va faciliter l'affaissement et les obstructions pendant qu'on dort. Par contre, nous, dans notre étude, ce qu'on a démontré, c'est que même si on contrôle si on tient compte de l'obésité, il y a quand même un effet non négligeable du stress sur les origines sur l'émergence de l'apnée du sommeil.
0: Et une fois qu'on dit ça, oui, est-ce qu'on pourrait dire si on combat l'obésité, si on combat le stress, on résout le problème de l'apnée du sommeil, qui est un problème par ailleurs extrêmement grave là.
1: Oui, ben en fait, c'est un problème qu'on diagnostique de plus en plus, qui affecte à peu près un quart de la population, selon les études qu'on consulte. Mais vous avez un très bon point, c'est-à-dire que si on améliore nos habitudes de vie visant pour essayer de réduire le stress, que ce soit dans notre environnement ou tout ça, ou si on améliore certaines habitudes de vie, comme par exemple l'exercice, c'est une très bonne façon de nous aider à réguler le stress, mais aussi ça nous aide aussi à réduire les risques d'obésité, si on améliore aussi notre alimentation, tout ça va ensemble et ça, sur le long terme, évidemment, ça change pas du jour au lendemain, mais ça va certainement nous aider à réduire l'impact que ça va avoir, le risque d'avoir de l'apnée du sommeil importante.
0: Professeur, est-ce que l'apnée du sommeil a toujours existé? Ben, parce que personnellement, moi, j'en ai entendu parler il y a seulement quelques années. J'ai même dû passer moi-même un petit séjour d'une nuit
1: Oui.
0: à l'hôpital pour
1: Ben
0: observer si moi j'avais.

0: Alors, en fait, t'es pas retenu du sommeil comme tel, mais ce qui arrive, c'est que quand on respire et que nos voies aériennes sont obstruées, la pression sanguine va augmenter. Et à ce moment-là, les gens qui sont à risque d'avoir des accidents vasculaires cérébraux peuvent avoir ce genre d'événement et ça va causer justement, ça peut causer des hémorragies cérébrales importantes. Donc, certaines personnes, pour certaines personnes, ça peut causer le décès.
1: Ben voilà, parce qu'on m'a dit que je dois vous quitter un petit peu plus tôt parce que vous avez une autre entrevue, docteur. Peut-être que je me trompe parce que c'est vraiment très intéressant ce qu'on est en train de dire là.
0: Ça me fait plaisir. Écoutez, j'ai quelques minutes encore. Si vous avez d'autres questions, ça me fera plaisir d'y répondre.
1: Oui, dans le sens des mesures et des précautions à prendre lorsque on souffre d'apnée du sommeil, parce que ce que je vois ordinairement, j'ai déjà vu des membres de ma famille élargie avec un genre de masque
0: Oui.
1: la nuit, oui.
0: Oui, ben en fait, ça, c'est les appareils de pression positive continue qu'on appelle aussi les CPAP, qui vont envoyer de l'air dans les voies aériennes pour empêcher que celle-ci s'affaisse et bloque le passage de l'air. Certaines personnes ont de la difficulté à tolérer ce genre d'appareil, mais pour les personnes qui s'en accommodent, ça améliore la qualité du sommeil de façon importante et plusieurs personnes vont remarquer une amélioration dans leur qualité de vie très importante. Donc, je pense que c'est un outil important pour régler ce problème. Maintenant, nous, on a bon espoir qu'avec ce qu'on a découvert, mais qu'on va pouvoir explorer d'autres avenues, peut-être au niveau pharmaceutique, par exemple, pour aider les gens à régler ce problème.
1: Et j'imagine que l'étude étant terminée, vous n'avez plus besoin de cobayes, ou est-ce qu'on a toujours besoin dans ce genre de recherche-là?
0: En fait, c'est nous ce qu'on a découvert, à mon avis, c'est tout simplement une nouvelle façon d'aborder le problème. Maintenant, si on aborde le problème d'un autre point de vue, ben là, il y a plein de nouvelles questions qui émergent, c'est-à-dire qu'on peut essayer de trouver des nouvelles pistes pour explorer des nouveaux médicaments auxquels on n'aurait pas pensé qui pourraient nous aider à régler ce problème-là. Et j'aimerais bien pouvoir continuer à travailler là-dessus longtemps pour ultimement vous apporter une réponse.
1: Et est-ce qu'il y a un numéro où on peut appeler éventuellement si on veut faire partie d'une équipe très large en attente, éventuellement on peut
0: Ah, mon
1: appeler
0: Dieu, écoutez,
1: en cas de besoin?
0: pour les études cliniques,
1: Oui.
0: oh mon Dieu,
1: Vous n'avez pas de numéro, mais étant
0: non,
1: donné.
0: malheureusement, non, mais je crois que moi, je suis affilié à l'Institut de cardiologie et de pneumologie de Québec. Il y a certainement des gens qui ont des études cliniques en cours. Je pourrais m'informer et vous transmettre l'information pour être sûr d'avoir de l'information exacte.
1: Parce que nous voulons faire œuvre qui vaille à tout le moins aider à ce que ces études se poursuivent, parce que bon, ça nous rapporte, c'est évident, hein? Tout à
0: Absolument.
1: l'heure, j'ai parlé avec un autre intervenant qui rappelle que même si on n'a pas beaucoup d'argent dans notre vieillesse, on n'a pas un très grand patrimoine, mais il reste qu'on vit plus vieux, hein? C'est grâce à toutes ces études et toutes ces recherches-là. Professeur Richard Kinled, professeur de la faculté de médecine de l'Université Laval, je vous remercie d'avoir pris du temps de nous parler cet après-midi, professeur.
0: Ça m'a fait grand plaisir. Merci à vous.
1: Merci, au revoir.
0: Au revoir.
1: Il est pour l'instant 16h49 minutes. Dans un instant, nous allons avoir avec nous Thilou Jean-Paul, journaliste présentateur de Regards et de Réveil Matin. À CEPAM, dans un instant, Thilou Jean-Paul, avec nous.

0: Nous avons avec nous un visuel. Petit loup Jean-Paul, son chien est mort. Pas toi, c'est pas ton chien qui est mort. Mais Aurélien de Télisson, son chien est mort et enterré, petit loup. As-tu vu?
1: Non, est-ce qu'il y a un autre rebondissement?
0: Oh là là, là là, là là, là là, là là. La presse vient de faire une recension des derniers écrits de monsieur, que ce soit dans le journal, même dans des livres qui ont reçu des prix, où on trouve texto des phrases pigées dans d'autres ouvrages. Non, le chien de monsieur Télisson est mort et enterré. Plusieurs articles de journaux en parlent, oui, certainement dans la presse.
1: Ce qui est bizarre, c'est que justement aujourd'hui, et dans les quelques minutes de répit que j'ai été testé certains de mes textes. Et la plupart, même des textes qui remontent à avant 2000, eh ben l'IA me disait que c'était 100% IA.
0: L'IA se bombe le torse. Mais dans tout ça là, Télisson a des difficultés. Alors la presse titre Télisson aurait dû être rattrapé par le passé de plagiaire. Ah, ben, ça vous dit ça. Et quand vous allez lire, de nombreux textes attribués au romancier Télisson Aurélien de 2012 à 2014 et publiés dans différents médias québécois et français sont en tout point similaires à des publications et des œuvres d'autres auteurs déjà existantes, a constaté la presse. Et c'est pas seulement la presse qui a fait le travail, n'est-ce pas? Il y a d'autres ouvrages, d'autres médias.
1: J'ai vu Le Devoir aussi. Oui.
0: La Republica, mais Off-Post Québec, Off-Post Québec, et des Hindous, qui publient des passages, on va voir, et c'est pas avec l'IA. L'IA se bombe le torse, oui, je comprends l'IA. L'IA essaye de,
1: de
0: s'accaparer de tout.
1: Là, ça prend une toute autre ampleur là.
0: Parce ça qu'avant, prend une toute autre ampleur.
1: Ouais, parce qu'avant on parlait de l'IA qui suggérait ou qui affirmait que ça avait. Bon, mais là c'était discutable. Et comme on en avait parlé à plusieurs reprises, on se disait que mais il y a très peu de façons de vérifier dans l'absolu est-ce que c'est vrai ou est-ce que c'est faux. Mais si on parle de plagiat et puis avec des citations de textes retrouvés autre part, là c'est une toute autre affaire. Hein.
0: Ah là là, ah là là là là, c'est terrible, c'est gênant, mais c'est la réalité. C'est la réalité. Est-ce qu'il est le seul dans ces conditions-là? Mais il est le seul.
1: On peut poser la question. On me dira peut-être naïf ou. Mais la question se pose. Est-ce que parce que on a plagié des textes avant, ça veut forcément dire que ce roman est écrit par l'IA? Parce qu'encore une fois. Faudrait prouver pourquoi c'est de l'IA. Et c'est
0: il y a en droit ce qu'on appelle un commencement de preuve par écrit. Puisque tu l'as déjà fait, et surtout là, tu trouves parce que la façon de le faire avant, qui consistait à remonter dans les années 1900 et sortir un texte, il y avait tellement plus de risques. À ce que quelqu'un révèle effectivement qu'on a lu ce titre-là ou cette citation-là de manière textuelle, n'est-ce pas, dans un ouvrage. Maintenant, avec l'IA, on est un petit peu plus sécurisé. La seule affaire, la complicité de l'IA n'est pas garantie parce que l'IA a la grande gueule, l'IA parle.
1: L'IA n'a pas de secret. Mais c'est terrible. C'est terrible, hein. Vraiment terrible. Et en plus, bon, je n'ai pas encore tout lu. Là, je vois qu'on parle de plusieurs articles, de plusieurs passages. Quand c'est un article, parce que moi, je dis toujours que deux personnes peuvent avoir la même inspiration sans qu'ils aient communiqué. Mais quand c'est plusieurs articles, ça commence à être compliqué.
0: Ça commence à être compliqué pour le jeune frère, là. Mais ça ne semble pas beau du tout, Thilo. Non, ça ne semble pas beau. Est-ce que le premier ministre d'Haïti a eu son 5 minutes de gloire? Non, il peut aller.
1: Pas encore. Alors là encore, la transparence, on ne l'a pas. Et il y a une première source, peu fiable qui disait qu'il devait intervenir vendredi, mais je n'ai pas pu confirmer. Personne ne sait exactement quand, ni quel jour, ni à quelle heure il devra intervenir. Non. Par contre, on a publié déjà la liste des 9 candidats à la présidence. Ils sont déjà 9. Il manque Michel Martelly, parce qu'on sait que lui, il avait été s'inscrire. Est-ce qu'il y a une vérification à faire? On rappelle qu'il était président. Est-ce qu'il y a des papiers qu'il n'a pas encore? Parce que sur la liste, il y a 9 et lui, il n'est pas là. Et c'est Claude Joseph, Ricardo Jean-Pierre, Gary Baudeau, Wilson Jeudy, Wilner Joseph, Jocelyn Privert, lui, c'était peut-être le premier à être public, Joseph Maxo, et Munir Joseph Moura, Gandhi Dorfeuil.
0: Ah, un Moura qui est candidat à la présidence.
1: Oui, Moura. Bon. Sous la bannière du parti Mobilisation pour le Progrès d'Haïti.
0: Bon, ah là là. Et ce n'est pas fini. Il reste combien de jours, Tsilou, pour l'inscription des...
1: Je ne me rappelle pas trop. Je crois c'est jusqu'au 9 ou 10 octobre, quelques jours. Mais ce que je me dis, est-ce qu'il s'agit de... ceux qui ont déjà fait la démarche, mais comme on sait que Michel Martelly l'a fait et son nom n'est pas dans la liste et qu'on n'a pas encore procédé à la fin, c'est pas la liste finale, est-ce qu'il y en a pas d'autres qui ont déjà fait la démarche, mais peut-être qu'on est en train de vérifier avant de rendre public leur nom?
0: Moi, je regarde une chose, 9 fois 30 000, Tsilou, c'est presque 300 000, n'est-ce pas? C'est presque 10 fois, ça veut dire qu'il y a du monde d'inscrits, là.
1: Ah non.
0: Est-ce qu'il faut croire que c'est...
1: Il y a des noms inscrits comme adhérents. On ne sait pas si ces adhérents-là sont vraiment...
0: Non, mais l'histoire, c'est que la seule question, c'est de savoir est-ce que ceux qui se trouvent sur une liste ne se retrouvent pas sur la deuxième, la troisième et la neuvième liste.
1: C'est ce que j'essayais de te dire, que même s'ils arrivent avec 30 000 membres, on ne sait pas si ces membres-là ont donné leur aval, parce que le président du parti, ou le coordonnateur, je me rappelle plus, du parti Unir, il avait bien expliqué qu'ils avaient eu de la difficulté, parce que lorsqu'ils voulaient inscrire leurs membres adhérents, ils ont retrouvé ces noms sur d'autres listes et ce n'était même pas de simples adhérents. Des membres fondateurs du parti Unir se retrouvaient sur des listes et dans d'autres partis.
0: Mais est-ce que c'est obligatoire que tu sois sur une seule et unique liste lorsqu'il va en avoir 30 listes?
1: Et alors, oui, ça faudrait savoir. Est-ce que, je ne sais pas ce que dit la loi en réalité, est-ce que je peux être membre de plusieurs partis?
0: Oui, à ma compréhension, oui. Tu ne peux pas voter pour plusieurs partis, mais tu peux être membre adhérent pour plusieurs partis.
1: Il semblerait que ce soit une restriction, parce que le parti Unir a eu des difficultés justement à être agréé, parce que parmi ses membres, il y en avait qui se retrouvaient sur d'autres listes.
0: Ouais, alors ça promet, Tilou.
1: Oui, on va voir ce que ça va donner, mais ça... Enfin, de toute façon, le gouvernement, le CEP, semble être résolu pour aller vers les élections. Est-ce que ces élections seront possibles avec la situation sécuritaire? On a vu une vidéo où le directeur de la police, lui, il se mettait en scène avec casque et tout équipement. Il était dans les opérations. Bon, on a quelques doutes s'il y avait vraiment des échanges de tirs à ce moment-là.
0: Où ça?
1: Mais la vidéo est sortie à Keskov. La vidéo est sortie. Et est-ce qu'on aura le temps d'avoir un espace assez sécuritaire pour ces élections? La question reste posée.
0: Il y a un espace tellement large parce qu'il faudrait aller dans l'Artibonite et puis pas se contenter de faire en sorte que les bandits quittent les lieux et qu'ils aillent à d'autres lieux. Et c'est le jeu entre le chat et la souris. Ça veut dire que...
1: Mais de toute façon, il y a deux espaces. Pour l'instant, il y a deux espaces où il semblerait qu'il y a des opérations plutôt conséquentes. C'est à Kinskoff et à Grissier.
0: Voilà. Merci beaucoup, Tsilou Jean-Paul, journaliste, présentateur de Regard et de Réveil Matin à CEPAM. Ce soir, 20h, c'est Regard.
1: Ce soir, 20h, Regard. Et demain matin, dès 6h pour Réveil Matin.
0: Merci, Tsilou.
1: Merci,
0: au revoir. Merci, au revoir. Ça va à la pause commerciale de l'heure, mesdames, messieurs. Au retour, on parle à la directrice générale de Amnesty International Canada francophone, Madame France-Isabelle Langlois.

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0: Alors, nous avons avec nous en visuel Rodney Saint-Éloi, éditeur et écrivain haïtien, fondateur de la maison d'édition Mémoire d'Encrier. Bon après-midi, Monsieur Saint-Éloi, comment ça va?
1: Monsieur Ernest, ça va bien?
0: Oui, oui, mais les choses se gâtent là dans le dossier qui nous concerne. Il y a de nouvelles révélations qui prouvent que le jeune Aurélien aurait plagié déjà dans sa vie. Ça complique les choses. Qu'est-ce que vous en pensez comme éditeur?
1: Oui, c'est une affaire assez compliquée. L'intelligence artificielle d'une part et puis le plagiat et d'autre part. Mais il y a deux choses qu'il faudrait. Moi, c'est un livre que j'ai lu, que j'ai beaucoup aimé. Il y a des milliers de gens qui l'ont lu. C'est un livre qui a été bien accueilli. Je pense que toute la communauté haïtienne était derrière ce livre parce que ce livre montre une situation à laquelle les gens étaient très peu exposés. Et ce qui est beau, Ernest, dans tout ça, c'était une bonne nouvelle parmi toutes les mauvaises nouvelles qu'on avait.
0: Absolument.
1: Venu d'Haïti. Donc, tout le monde se mettait à lire le livre. Et puis voilà, depuis quelques jours, on entend parler de l'intelligence artificielle. Mais ce que je dis aux gens et surtout aux journalistes, et c'est quand il y a une bonne chose qui arrive comme ça à un jeune noir, et c'est arrivé ici, c'est arrivé en Europe. J'ai été en France avec Tennyson à Nancy. C'est tout de suite, et c'est un chemin de gloire. C'est la gloire. Et ce que je me demande, c'est que c'est devenu une affaire complètement financière. Près d'une trentaine de ventes de droits, et que c'est vraiment une affaire de gros sous. C'est pas une affaire de, je disais.
0: C'est pas une petite affaire.
1: C'est pas une petite affaire. C'est une affaire très complexe parce que c'est une affaire qui est devenue une affaire financière. C'est pas une affaire littéraire. Quand le petit Ellison que personne ne connaissait arrive en premier dans le palmarès en France, qui a battu Amélie Nothomb, qui a battu en fait tous les Français, qui est sur tous les prix. Ça n'est jamais arrivé dans l'histoire littéraire. Ce que je veux dire, si c'était publié chez Mémoire d'Encrier, on aurait vendu peut-être 2000, 3000, il n'y aurait aucun incident. Okay. Donc l'incident n'est pas littéraire, l'incident est financier. C'est comme si pour dire en créole, je vais te la gâter. Ouais. Il rentre dans le jeu, il vient jouer dans la cour d'écran.
0: Non, mais ce n'était pas obligatoire. Dany Laferrière a publié ailleurs également. Dany a connu un succès, mais le succès de Tennyson est, je dirais, planétaire avec les médias sociaux, etc. Ça a pris une ampleur incommensurable et ça a donné davantage de visibilité à l'homme. Et ça, tout le monde ne peut pas avoir aimé ça. Ça, je peux comprendre. Oui. Mais lorsqu'on découvre aujourd'hui, parce que ce matin, j'étais à faire la même réflexion en me demandant qui va écrire une phrase sans consulter un dictionnaire, parce que nous sommes en train de parler, nous disons ce que nous voulons, en nous disant non, c'est la communication orale, mais la communication écrite, ces jours-ci, surtout si on a la possibilité d'avoir un dictionnaire à côté, aujourd'hui, c'est plus le dictionnaire, c'est l'IA. Qui ne va pas consulter l'IA, n'est-ce pas, pour regarder si telle phrase est bien tournée de la bonne manière, etc. Donc, on est dans un carcan pour les auteurs, là. Vous qui avez ce métier-là d'écrire, c'est une bonne chose, oui, mais en même temps, l'IA se bombe le torse en disant ce que Rodney Saint-Éloi vient de pondre, là, c'est 90% de l'IA.
1: Mais ce que je veux vous dire, parce que le problème encore, c'est très complexe, parce que l'IA ne fait que piller. Ouais. L'IA pille toute l'humanité. Donc, tout ce qui a été écrit, tout ce que nos grands-pères, tout ce qui a été écrit a été pillé par l'IA. Et donc, c'est un peu très, très difficile aujourd'hui quand on écrit. Il y a même des textes qui ont été écrits par des humains et qui ont été reconnus comme si c'était l'IA.
0: Identifié par l'IA. L'IA se réclame de ces textes-là.
1: L.I.A. se réclame, donc il y a une espèce de manière assez fascisante, c'est-à-dire...
0: À la manière de Donald Trump.
1: Absolument. Donc, à la manière de Donald Trump, il y a ça. Il y a vraiment... Mais ce que je voulais dire, c'est que... Quand on prend un écrivain, ça peut être Jacques-Stéphane Alexis, ça peut être moi-même, ça peut être Marie-Célianian, c'est des écrivains qui ont des parcours.
0: Oui.
1: Qui ont commencé, qui ont vendu 200 livres. En fait, ils ont un parcours. C'est-à-dire, c'est un succès brutal auquel je pense qu'ils ne s'attendaient pas.
0: Absolument.
1: Est-ce que vous voyez, il rentre dans la finance de l'édition. Et la finance de l'édition.
0: Et il n'était pas préparé pour ça, là.
1: C'est-à-dire, c'est comme un joueur de cinquième catégorie et tu le mets dans la Coupe du Monde. Quand il rentre dans le stade, il est complètement ébahi.
0: Absolument.
1: Donc, je pense qu'il y a, pour l'instant, en fait, je ne peux pas dire qu'il y, je ne peux pas, personne ne peut prouver.
0: Mais dans la presse québécoise, comme je vous dis cet après-midi, là.
1: Oui.
0: C'est vraiment tout le monde sort la presse la oui. presse comme journal là, et d'autres oui qui parlent de plagiat.
1: En fait, ils ont parlé sur ces autres textes sur c'est-à-dire oui. c'est une habitude de plagiat. Mais la difficulté, c'est-à-dire quand tu prends un écrivain qui a un parcours d'écrivain, ça rentre avec la responsabilité de l'écrivain. Et nous, en tant qu'éditeurs, nous avons un problème. Quand quelqu'un vous envoie un texte, c'est-à-dire que nous, on doit faire toutes les vérifications possibles et imaginables. Et essayer de voir le parcours. Jean-Hens m'envoie un texte. Et puis j'ai dit, OK, mais Jean-Hens me parle de la médecine. Et puis je dois me dire, mais est-ce qu'il était médecin? Jean-Hens me parle du journalisme. Il me parle de la radio. Là, je ferme les yeux.
0: Ouais.
1: Je sais que je suis dans un univers qui est auto-justifié. Donc,
0: est-ce que l'éditeur va utiliser l'IA aussi pour se questionner, avoir le cœur net, pour savoir est-ce que c'est un texte authentique ou voilà?
1: Nous, parce qu'il y a des choses qui, nous, on apprend, parce que tout le monde est en train d'apprendre.
0: Absolument.
1: C'est-à-dire qu'il y a des formes qui reviennent, il y a souvent... En fait, tous les personnages peuvent parler de la même manière. C'est comme si une domestique dans une maison, un enfant, et puis la grande patronne, si tous ces gens-là parlent de la même manière, vous sentez qu'il y a un problème.
0: Mm-hmm.
1: Il y a des formes récurrentes qui reviennent toujours. Et puis, c'est comme, en fait, il y a des modes narratifs qui sont des modes Netflix, des modes de grand public. Et quand vous voyez cette stratégie-là, et souvent, il n'y a pas de silence. C'est comme, en fait, c'est comme cinéma Hollywood. Dès que tu vois ça, tu vois, etc. C'est pas un film indépendant. On le sent. Donc,
0: ouais.
1: Quand on le sent, soit on dit non, parce que le premier métier de l'éditeur, le premier mot que l'éditeur dit avant toute chose, c'est non. Nous, on reçoit près de 4000 manuscrits et on ne peut publier que 5 dans les 4000 manuscrits qu'on reçoit.
0: 5 sur 4, 4000, c'est beaucoup.
1: Parce que vous voyez, on reçoit de partout.
0: Ouais.
1: Parce que les gens font sur l'IA, les gens font, mais il y a peut-être 3000 qui sont fabriqués par l'IA, mais quand vous écrivez un éditorial, vous voyez le temps que ça vous prend.
0: À ce point-là.
1: Mais oui. Il y a beaucoup de gens qui s'amusent.
0: Mais comment se fait-il que l'éditeur en vous, le fait que Aurélien ait été cité comme ayant abusé de l'IA, n'est-ce pas, ça n'a pas soulevé une cloche puisque vous en recevez tellement qui soient vraiment d'abord qui viennent beaucoup ces jours-ci, grâce à l'IA, et qui sont identifiés IA, donc ça devrait sonner une cloche, même chez vous, vous qui connaissez
1: Et quand vous le lisez comme, en fait, moi je n'espionnais pas, quand vous lisez comme éditeur et comme lecteur,
0: c'est
1: deux perspectives nettement différentes, et puis il y a une perspective dans Tellison, et Tellison c'est un littéraire, c'est un jeune qui est partout, qui lit René Dépès, qui lit, etc., qui a, bien entendu, si c'est moi, en tant qu'haïtien, avait lu et qui devait avoir la responsabilité d'éditer ce texte, c'est-à-dire il y a, le texte ne serait pas publié comme tel.
0: Ah.
1: C'est ça aussi le travail de l'éditeur, c'est-à-dire okay. que bousculer les textes, mettre beaucoup plus de René Dépèce, parce que et le personnage Jason, il est parti et c'était très intéressant, il quitte Haïti, mais il avait dans son sac un recueil de René Dépèce. Donc on parle beaucoup de René Dépèce, mais on voit pas. Et c'est intéressant, René Dépèce a 102 ans, c'est un bel hommage à René Dépèce. Donc on est content quand on est quand on voit le succès du livre, on est content.
0: Ouais.
1: Donc on peut pas jouer parce qu'il y a aussi la jalousie littéraire qui est très forte.
0: Oui, oui, oui, oui.
1: Quand un texte avance comme ça, c'est très difficile pour un auteur de vendre 1 000, 2 000 copies d'un livre.
0: Ouais.
1: Et voilà, le mec est à presque 100 000 partout en librairie en France. Il y a rupture de stock, etc. Et là, on nous dit que c'est de l'IA. On nous dit voilà, etc. Donc, c'est quand on publie un texte, la précaution de l'éditeur, c'est de dire Jean-Ernest, c'est qui?
0: Ouais.
1: Pour parler, pour développer une relation de proximité, parce que vous allez défendre un texte, vous allez défendre un univers qui est l'univers des migrants. Donc, vous devez, et d'autant plus que quand le texte, comme je le disais tantôt, une fois que ça arrive au succès, il n'y a, c'est là que les dangers commencent.
0: Ouais.
1: S'il n'y avait pas de succès, je
0: les
1: suis
0: couteaux
1: sûr qu'on
0: volent
1: le
0: bas.
1: Là.
0: Les couteaux volent bas, c'est ça?
1: Les couteaux volent bas, et puis il y a beaucoup de jalousie. Pourquoi cette édition? Il y a des gens qui écrivent, parce que ce que je vous dis, ce phénomène littéraire-là, ça, c'est jamais arrivé en littérature. Qu'il y a un écrivain qui soit sur tous les prix.
0: Ouais.
1: Et qui risque de les avoir.
0: Non, mais là, on se pose la question. Est-ce que ces prix-là ne sanctionneront pas ou ne prendront pas plus de précautions avec tout ce qui déborde là maintenant? On ne fait plus de retenue. Je regarde la presse qui avait une certaine retenue. Non, on n'a plus cette retenue étant donné qu'on a fait la comparaison avec des situations de plagiat antérieures.
1: Oui, ce qui arrive, c'est-à-dire que si c'est confirmé, ces éditeurs vont devoir travailler pour parce que vous avez mis en place un produit. Parce que la question de l'IA n'est pas interdite. Il y a beaucoup d'écrivains qui travaillent avec l'IA. Ça dépend de la collaboration. Il y a des écrivains, il y a des livres maintenant qui sont mis en collaboration avec l'IA. Il y a des écrivains qui interroge l'IA, c'est-à-dire que vous pouvez dire que voilà, tel type de scénario, tel type d'autre scénario, vous ne choisissez pas l'IA, mais vous discutez avec l'IA.
0: Ça, on peut comprendre. Ça, on peut comprendre.
1: Donc ça, on peut comprendre, mais le public, le problème, c'est quand le public pense qu'il lit Jean-Ernest, et puis il lit Victor Hugo, il lit un cocktail.
0: Ouais. Parce que l'IA, c'est donc ça.
1: L'IA, c'est ça, c'est un cocktail. Donc, alors, ce qu'on a besoin, l'humain, c'est comment Jean-Ernest et comment l'écrivain respire quand il écrit. Quel est le rythme de l'écrivain? Quelle est la musique qu'il y a derrière les textes? Quels sont les vices d'écriture de tel écrivain? Est-ce que vous voyez? Là, vous trouvez beaucoup de stratégies. Ça, les éditeurs doivent prendre, en fait, une précaution supplémentaire en disant quand un texte est accueilli, de dire d'où provient le texte, quelle est la fabrique de ce texte.
0: Mais moi, je regarde ça et je dis, c'est peut-être le côté négatif de l'IA, parce que ce que je vois, peut-être que vous ne le voyez pas, déjà, les gens avaient tendance à délaisser la lecture comme telle, n'est-ce pas? On continue à lire, mais de moins en moins. Maintenant, si chaque fois qu'on doit acheter un livre, on se demande est-ce que j'achète de l'IA ou bien de Rodney Saint-Éloi, alors ça répugne davantage, non?
1: Oui, mais l'IA, c'est une mode qui va peut-être vite passer. Et c'est-à-dire que on est dans une intelligence artificielle parce que je pense que on peut, en fait, l'IA ne peut pas remplacer ce que vous faites là. L'IA peut faire son affaire. L'IA peut être au service de l'humain. C'est-à-dire que vous pouvez, à la radio, utiliser l'IA. Mais on a besoin de la présence humaine. On a besoin de la voix humaine. Donc, je pense que c'est fondamental de chercher et parce que l'IA nous permet, vous avez raison, de redéfinir les choses. Quelle est la relation par rapport au public? Et quelle est la responsabilité de l'auteur quand l'auteur signe un texte de son nom? Si moi, vous lisez un texte de Rodney Saint-Éloi, vous allez, les fascistes n'ont jamais compté les étoiles, vous dites que je suis en conversation avec Rodney Saint-Éloi. Ouais. Quand on se rencontre, Ernest, vous allez me poser plein de questions pour dire, ah Rodney, je suis pas d'accord avec ça. Voilà, moi, je suis... C'est ça, ça ouvre la conversation.
0: Ben oui, on peut faire la même conversation avec l'IA conversationnelle et qui va vous donner des émotions. Mais ça reste que c'est loin de l'humain, c'est loin des réflexions humaines.
1: Oui, oui. Et là, vous savez, la question est tellement pertinente, ce que vous me dites. Nos amis éditeurs, j'ai des amis éditeurs qui me disent, maintenant, ce qu'on cherche dans les textes, c'est les fautes. Parce qu'avec avec il y a tout est lisse.
0: Ouais.
1: C'est-à-dire la marque. C'est-à-dire que vous êtes en train d'écrire, vous vous trompez, le M prend la place de P. Donc vous vous trompez. C'est-à-dire que quand il voit ça, il cherche des traces humaines. Ouais. L'accord n'est pas fait.
0: Ouais.
1: Vous sautez la virgule. Donc vous mettez un point, vous mettez pas de majuscule après. C'est-à-dire que quand les gens ont un texte, les gens cherchent l'humain. C'est-à-dire l'humain, c'est l'imparfait. C'est la question est parfaite.
0: Ou alors, on risque, encore une fois, là, alors si l'humain est coquin aussi quelquefois, pour démontrer que je n'ai pas un texte de l'IA, je peux m'arranger pour qu'il y ait des petites erreurs comme ça. On n'est pas sorti de l'auberge, hein?
1: Oui, mais je pense que, en fait, ce qu'on sent, quand vous lisez un texte, vous dites que vous sentez le texte est vrai, vous sentez le texte est proche du corps. Parce que il n'y a personne qui peut parler de votre grand-mère. Ouais. Personne ne peut. L'IA ne peut pas. Mm. C'est-à-dire que si vous êtes, parce que quand Ellison parle de Carrefourfeuille, moi je suis là-dedans, là. D'accord. En m'expliquant Carrefourfeuille, l'origine, etc. Quand vous parlez en tant qu'haïtien en créole, je ne crois pas que l'IA peut entrer jusqu'à présent dans ces zones-là.
0: À ce moment-là, vous dites à l'IA, taisez-vous. Rodney Saint-Éloi, éditeur et écrivain haïtien, fondateur de la maison d'édition Mémoire d'Encrier, je vous remercie d'avoir pris du temps de nous parler cet après-midi.
1: Merci,
0: Rodney.
1: Yeah,
0: merci. Merci, au revoir.
1: Merci, au revoir.
0: Nous allons donc voir... on l'a perdu. Tu aurais dû me dire... Rodney est parti. Bon, voilà. Rodney est parti.

17h22 minutes, au sommet du G20 à Miami, les États-Unis ont invité Vladimir Poutine. Le président américain a invité son homologue russe Vladimir Poutine au sommet du G20 en décembre aux États-Unis, alors que Washington peine à convaincre Russes et Ukrainiens de mettre fin à la guerre, a annoncé mercredi le secrétaire d'État américain Marco Rubio. Moscou n'a pas encore répondu à l'invitation, mais le chef de la diplomatie russe, Sergueï Lavrov, a prévenu que la Russie ne ferait pas de pause dans sa guerre contre l'Ukraine devant le Conseil de sécurité de l'ONU. Une phrase qui résume tout, a rétorqué son homologue ukrainien, Andriy Sibiga. Pour résoudre les problèmes, il faut rencontrer les personnes avec lesquelles on est en désaccord ou celles avec lesquelles on peut avoir des différends. C'est pourquoi nous avons invité le président Poutine au G20, avait justifié plutôt Marco Rubio lors d'une conférence de presse en marge de l'Assemblée générale de l'ONU. Nous pensons que c'est l'occasion pour lui de dialoguer non seulement avec le président, mais encore avec d'autres dirigeants du monde, a-t-il ajouté en disant espérer qu'il acceptera cette invitation. Le chef de la diplomatie américaine s'exprimait peu après sa rencontre avec son homologue russe Sergueï Lavrov dans un grand hôtel de New York, alors que le président ukrainien Volodymyr Zelensky doit prendre la parole à la tribune de l'ONU. Il a aussi exhorté Moscou et Kiev à conclure un cessez-le-feu énergétique, disant que les États-Unis y travaillaient. Un tel moratoire ne mettra pas fin à la guerre en Ukraine, a-t-il dit, mais pourrait servir de plateforme pour un accord plus large. Les deux parties ont exprimé leur intérêt pour un cessez-le-feu limité impliquant l'énergie, selon M. Rubio. Évidemment, ce n'est pas quelque chose de facile, mais les deux parties ont dit être intéressées. De nouvelles attaques russes en Ukraine contre les infrastructures de transport civil visant mercredi des stations-service, la navigation maritime et le rail ont fait plusieurs morts, ont indiqué les autorités. Kiev et Washington souhaitent que la guerre de la Russie contre l'Ukraine s'arrête avant l'hiver, selon un communiqué du président ukrainien publié mardi en marge de l'Assemblée générale de l'ONU. Les États-Unis comme l'Ukraine veulent voir cette guerre absurde menée par la Russie prendre fin avant l'hiver, écrit Volodymyr Zelensky, qui précise avoir discuté avec le président Donald Trump des mesures de désescalade susceptibles d'ouvrir la voie à la diplomatie.

Assemblée générale de l'ONU, victime de terrorisme, l'Iran ne baissera jamais la tête, avertit le président iranien. Le président iranien Massoud Pezeshkian a affirmé mercredi que l'Iran avait été victime du terrorisme en référence à l'offensive militaire des États-Unis et Israël contre la République islamique, tout en prévenant que son pays ne baisserait jamais la tête. S'exprimant devant l'Assemblée générale de l'ONU, le dirigeant iranien a notamment évoqué l'ayatollah Ali Khamenei, assassiné hors de toute justification et cadre légal, selon lui, au début de la guerre déclenchée par des frappes israélo-américaines. Il a aussi mentionné la frappe qui a touché une école installée dans un ancien bâtiment militaire au premier jour de l'offensive fin février, faisant plus de 150 morts. Une enquête des Nations Unies a conclu qu'il existait des éléments raisonnables pour attribuer ce tir aux États-Unis. L'Iran n'a jamais été un agresseur et n'a jamais démarré de guerre, a martelé Massoud Pezeshkian à la tribune. Nous ne baisserons jamais la tête, a lancé le dirigeant à l'adresse de Donald Trump. Il doit savoir que la résistance du peuple iranien ne fera qu'augmenter face aux sanctions, pressions et intimidations. Mardi, le président américain avait menacé d'anéantir le pays tout en tablant sur un accord après les élections législatives de novembre aux États-Unis. Le président iranien est aussi revenu sur la situation du détroit d'Hormuz, dont le trafic est fortement perturbé depuis le début de la guerre. L'Iran ne tolérera pas que ce passage soit utilisé pour une agression contre lui et pour imposer l'insécurité dans la région, a prévenu Massoud Pezeshkian. Les États-Unis ont mis en place un blocus des ports iraniens et accentuent la pression économique sur l'Iran pour l'asphyxier financièrement. Ils nous ont fermé l'accès à nos propres eaux territoriales tout en usant de missiles et technologies létales pour amener l'insécurité dans toutes les zones bordant cette voie maritime, a affirmé le dirigeant iranien. Massoud Pezeshkian est le plus haut responsable iranien à se rendre sur le sol américain depuis le début de la guerre. Les États-Unis ont autorisé une partie de la délégation iranienne à se rendre à l'ONU malgré le conflit en cours, mais elle est soumise, comme l'an dernier, à des restrictions pour ses déplacements selon le Département d'État américain.

Il est déjà 17h29 minutes. On se prépare à aller à la pause de la demi de l'heure, mesdames, messieurs. Au retour, on parle à Mélanie Paré. Elle est professeure de la faculté des sciences de l'éducation de l'Université de Montréal.

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0: Isabelle Paré, professeure de la Faculté des sciences de l'éducation de l'Université de Montréal. Bon après-midi, Madame Paré.
1: Bon après-midi, c'est Mélanie, mon nom.
0: Ah, Mélanie, pas,
1: Oui.
0: bon, pas Madame Paré, hein?
1: C'est parfait, Madame Paris aussi.
0: Ça va bien?
1: Ça va très bien, et vous?
0: Oui, ça va pour moi toujours bien, même quand ça va mal, hein?
1: Ah, je comprends ça.
0: Parce que, professeur, il y a de plus en plus des situations, parce que lorsqu'on nous dit que des élèves vont à l'école, surtout primaire, ont des plans d'intervention, on se dit que c'est pour les préparer, les mettre à jour, de manière à ce qu'ils rattrapent le reste de la classe, de leur niveau. Et ce matin, moi, j'ai vu un article, je me souviens plus dans quel journal, où on parle de certains cas. C'est sur une voie de garage que ces élèves à projet particulier sont mis, n'est-ce pas, lorsque justement on dit aux parents, bon, on va suivre une certaine trajectoire et ensuite l'enfant va pouvoir rattraper la classe. Non, ce n'est pas le cas dans plusieurs cas. Expliquez-nous qu'est-ce qu'il y en a exactement. Et ça, on parle de plusieurs centaines et des milliers d'élèves au Québec.
1: Exactement. En fait, on parle des élèves qui ont un plan d'intervention qui, en plus de comprendre des adaptations qui leur permettent de suivre le programme régulier, mais de compenser pour certains de leurs troubles d'apprentissage, par exemple, on va retrouver des modifications aux exigences et parfois même des bulletins modifiés en entier qui font en sorte que les attentes auxquelles l'ensemble des élèves sont exposés ne s'appliquent plus à eux parce qu'on ralentit la progression là, du programme pour eux. Et ça peut causer des problèmes parce qu'évidemment, moins on est exigeant, plus l'écart s'accentue entre ce que l'élève en difficulté est capable de faire et ce que l'ensemble des élèves sont capables de faire.
0: Et là, c'est un véritable problème parce que dans la plupart des cas, et je pense même dans presque tous les cas, il n'y a aucun parent qui pense qu'il envoie son enfant pour finalement se retrouver sur une voie de garage et l'enfant ne peut pas dans la vie, n'a pas les outils, les éléments nécessaires pour même faire un DEP.
1: Oui, c'est ce qui était rapporté là dans l'article d'aujourd'hui sur les programmes modifiés, c'est qu'une mère n'avait pas compris finalement que si on utilisait un bulletin modifié, le jeune, son adolescent ne pourrait plus atteindre le niveau requis pour décrocher un diplôme d'études secondaires. Habituellement, je vous dirais que beaucoup de parents sont au courant des modifications et ils savent que ça va avoir un impact sur la diplomation après. Mais il y a des cas comme cette dame où elle n'avait pas compris là, que ça pourrait porter préjudice au parcours scolaire et à l'accès à des programmes qu'on peut trouver à la fin du secondaire, comme des programmes professionnels, par exemple. Donc, c'est bien évident que dans certains cas, ça va aider les élèves, les modifications, parce qu'on va pouvoir adapter le programme à leur capacité. Mais dans d'autres cas, on aurait privilégié d'autres voies de soutien de l'élève, d'ajout d'adaptation, comme le fait d'écrire à l'ordinateur, par exemple, ou d'utiliser un correcteur orthographique. C'est des mesures d'adaptation qui, parfois, peuvent vraiment permettre à des élèves qui ont des difficultés langagières ou des troubles d'apprentissage de réussir selon les mêmes attentes que leur père, mais au moyen d'aide technologique, par exemple.
0: Au moyen d'aide technologique, encore faut-il qu'il soit aiguillé dès le départ, et que, bon, il y ait cette collaboration nécessaire, obligatoire entre les parents et l'école. Mais si, chacun travaille en silo, comme on dit, ça ne fonctionnera pas. Et surtout, les parents risquent d'être très déçus, du résultat en bout de ligne, là.
1: Oui, parce que pour certains parents, ça peut être vraiment un soulagement quand on opte pour des modifications parce que on va suivre davantage le rythme de l'enfant, on va ralentir le programme. Mais dans d'autres cas, le parent reste sous l'impression qu'on n'a pas fait tout ce qui était possible pour aider l'élève à réussir le programme tel qu'il est prévu, puis à compenser certaines déficiences langagières ou certains troubles. Et à ce moment-là, ben, on aurait souhaité peut-être que l'école et les familles travaillent un peu plus en collaboration pour s'assurer qu'on est d'accord avec le projet et le cheminement scolaire de l'élève.
0: Mais tout ça, est-ce qu'il n'y a pas un problème de budget aussi? Parce que souvent, on va voir des parents, j'en connais de ma famille, qui vont prendre des dispositions pour donner un tuteur à l'enfant en bas âge de qui on détecte quelques problèmes au niveau du langage et qui, grâce au fait que le parent a les moyens, vraiment, l'enfant va se rattraper et finalement intégrer le groupe normal, entre guillemets, n'est-ce pas, de la classe. Mais lorsque les parents n'ont pas les moyens et doivent se soumettre au budget de l'école, de la classe, je ne sais pas, ça cause problème. Est-ce que le problème du budget de l'école se pose de plus en plus dans ces conditions-là?
1: Oui, il y a des enjeux de ressources et je vous dirais que les enjeux de ressources dont on a besoin, c'est non seulement de s'assurer que les élèves qui ont des difficultés puissent recevoir un soutien supplémentaire pour étudier, que ce soit du tutorat ou du soutien par une orthopédagogue, par exemple, mais c'est aussi de soutenir les enseignants parce que lorsque l'élève a accès à des aides technologiques, il va falloir soutenir l'élève et l'enseignant pour que ce soit bien utilisé en classe. Et donc, ça nous prend un peu les deux stratégies, c'est-à-dire une stratégie d'adaptation de l'enseignement avec des accommodements, avec des aides technologiques, puis une stratégie pour renforcer les connaissances et les compétences de l'élève qui éprouve des difficultés. Et c'est vrai qu'il y a une pénurie de ressources ou de soutien des enseignants ou des élèves en difficulté peut faire la différence et faire en sorte que peut-être on opte dans certains cas pour des modifications un peu trop vite.
0: Professeur, bientôt, on a des élections dans moins de 2 semaines, des élections. Est-ce que la question de l'éducation, selon vous, parce que vous suivez comme moi, n'est-ce pas, a retenu suffisamment l'attention dans cette campagne électorale, selon vous, parce qu'il s'agit d'un point extrêmement important, mais quant à moi, je ne veux pas vous influencer, mais il me semble que non, hein?
1: Je ne pense pas qu'on parle suffisamment d'éducation en général au Québec. Et dans la campagne électorale, on a beaucoup parlé d'une promesse des partis qui est de tenir peut-être des états
0: Présentation.
1: généraux sur l'éducation. Est-ce que c'est un processus qui va ralentir l'arrivée de l'aide sur les écoles, dans les écoles parce qu'on va se mettre à en parler pendant plusieurs années avant d'agir? Ou est-ce que ça va nous permettre de réviser des choses qui ont besoin de l'être? Je ne sais pas encore quelle sera la meilleure solution, mais une chose est certaine. Notre politique actuelle de l'adaptation scolaire au Québec, elle date de 25 ans, et on a besoin d'une révision assez importante là, pour mieux soutenir à la fois les élèves qui ont des difficultés, des handicaps, des troubles dans les écoles, mais aussi les enseignants qui ont des classes de plus en plus diversifiées, et pour lesquels ils ont besoin de travailler avec d'autres professionnels pour les aider à mieux accompagner.
0: Et puis pour terminer, dites-moi, s'il y a un parent qui est à l'écoute et dont l'enfant est classé pour des besoins particuliers et qu'on lui parle de ce type d'arrangement-là, qu'est-ce qu'il doit aller demander à la direction? De quoi a-t-il besoin, n'est-ce pas, pour savoir exactement quel est l'avenir qui se dessine pour son enfant?
1: Oui, dès qu'on parle d'un plan d'intervention, ben de s'assurer de quelles sont les mesures qui figurent au plan d'intervention. Si on parle d'adaptation, le programme ne sera pas touché. Mais si vous voyez qu'il y a des modifications qui sont indiquées au plan d'intervention, il faut avoir une conversation avec l'école sur le cheminement qu'on anticipe pour cet élève-là. Est-ce qu'on pense que ça va être temporaire, les modifications, ou que ça va concerner seulement certaines compétences? Ou est-ce qu'on pense qu'on se dirige vers une classe spécialisée?

0: pour hein, pour leur bien-être, etc., capables de d'être des citoyens responsables dans la société de demain, n'est-ce pas? Et on se ramasse avec une situation qu'on n'a pas voulu pour nos enfants. Est-ce que c'est pas l'école, la direction de l'école qui devrait effectivement, dans des cas comme ça, informer les parents?
1: Avant de vous donner raison puis dire qu'effectivement c'est l'école qui devrait parler des risques aux parents, je dois dire que on doit toujours comme parents s'informer et poser des questions parce que souvent on fait confiance à l'école et c'est normal qu'on le fasse et j'encourage le fait de faire confiance aux interventions des écoles, mais il faut s'informer, poser plus de questions et comprendre ce que l'école essaie de faire pour aider notre enfant. Cela dit, l'école devrait expliquer les risques associés à certaines interventions et dans le cas de la modification, l'un des risques, c'est qu'effectivement il y ait un écart qui se creuse et que l'élève ait besoin de d'autres moyens pour terminer son secondaire, dont l'éducation à domicile, l'éducation aux adultes et des classes comme ça qui peuvent permettre une flexibilité là.
0: Mélanie Paré, professeure de la Faculté des sciences de l'éducation de l'Université de Montréal, je vous remercie d'avoir pris du temps pour nous cet après-midi, Madame Paré.
1: Ça m'a fait plaisir.
0: Merci, au revoir.
1: Bonne soirée, au
0: Bonne
1: revoir.
0: soirée, au revoir. Il est 17h47 minutes.

journal Le Devoir cite déjà dans la tourmente, l'auteur québécois Télisson Aurélien est accusé de plagiat. Déjà dans la tourmente, l'auteur québécois Télisson Aurélien est accusé de plagiat. On lui reproche d'avoir copié des passages de textes d'opinion. Il est aussi accusé d'avoir généré un roman par l'IA. Alors, on nous dit depuis 24 heures, de nombreuses publications circulent sur les réseaux sociaux, dont plusieurs proviennent du compte Monsieur Phi sur X de l'écrivain français Thibaut Giraud, accusant Monsieur Aurélien d'avoir plagié des textes en anglais et même en espagnol pour certaines de ses chroniques. Vérification faite, la presse a révélé mercredi après-midi que Télisson Aurélien a bel et bien publié des textes d'opinion dans différents médias francophones entre 2012 et 2014 qui sont très similaires à des chroniques déjà existantes. L'auteur québécois d'origine haïtienne a publié plusieurs textes dans les pages de la presse et y est chroniqueur depuis tout récemment. Le 28 février 2013, le quotidien québécois a publié le texte « Ne mettons pas nos héros sur un piédestal » de Télisson Aurélien, qui se présentait alors comme rédacteur pigiste de Montréal. Problème, le texte est calqué sur une chronique d'Andy Bostita, « Falling from Pedestal », publié 5 jours plus tôt dans « The Philippine Star ». En parlant de

Lance Armstrong, par exemple, monsieur Aurélien écrit, avec un cancer du testicule dans un sport qui existe de passer des heures exténuantes assis sur un vélo, il a remporté le Tour de France, un record de 7 fois de suite, un record de 7 fois de suite après le diagnostic horrible. Andy Bostita écrivait quelques jours plus tôt. Bon, alors c'est en anglais, on laisse faire. Le billet de blog La contradiction américaine, publié dans Mediapart le 10 novembre 2014, s'inspire grandement de l'analyse en espagnol. Voilà, il est pour l'instant 17h51.

Le Journal de Montréal, après l'IA au Télisson Aurélien, hanté par des cas de plagiat, la presse et à Radio-Canada, accusé d'avoir rédigé son best-seller « C'était ça ou mourir » à l'aide de l'intelligence artificielle. L'auteur québécois Télisson Aurélien est maintenant soupçonné de plagiat et a même remporté un prix en 2014 pour un texte qui serait une copie de la préface d'un livre paru en 1960. Des textes publiés dans la zone d'écriture de Radio-Canada en 2012, dans le courrier des lecteurs de la presse en 2013 et dans une section blog du média français Mediapart en 2013 et 2014, présentent de troublantes ressemblances avec d'autres textes publiés dans des médias internationaux. Ces allégations ont notamment été relayées par les comptes X French Report. Et en 2014, Télisson Aurélien a remporté le prix du public du défi Petite Découverte et Grande Révélation à Radio-Canada pour un texte intitulé Où va le monde, publié en 2012 dans la zone d'écriture du site web de la Société d'État. Ce texte est une copie presque conforme à la préface du livre Le matin des magiciens des auteurs Louis Powell et Jacques Bergier, paru en 1960.

débat des chefs, c'est ce soir à 20h à Radio-Canada. Convaincre, oui, mais surtout plaire. C'est donc ce soir qu'aura lieu l'ultime débat de la campagne électorale québécoise. Un exercice déterminant pour bien les Québécois qui cristallisent alors l'opinion qu'ils se font des 5 principaux chefs de parti. Comment faire pour convaincre les électeurs qu'on est bien celui ou celle qui mérite leur vote? Il faut convaincre, il faut aussi charmer. C'est le défi de tous les chefs. Il faut convaincre et il faut plaire. Et le rôle des débats, c'est ça, affirme d'emblée Martine Saint-Victor, stratège en communication et directrice générale du bureau montréalais de Le Men. Selon Madame Saint-Victor, au-delà des lignes d'attaque et des stratégies de défense, il est surtout le temps pour les chefs de miser sur leur personnalité. C'est un concours de popularité. Les gens regardent les candidats et disent « Est-ce que je vais pouvoir entendre et voir cette personne-là pendant 4 ans? Est-ce que son style personnel me plaît? Est-ce que j'ai une bonne vibe ?» Martine Saint-Victor. Une analyse avec laquelle Louis Aucoin, stratège en communication et président d'Aucoin Stratégie et Communication, est d'accord. Rendu au dernier débat, on les a quand même entendus, les mesures, on a vu les cadres financiers, c'est le moment de mettre la personnalité de l'avant. Et je pense que c'est vrai pour tout le monde. Il est 17h56. C'est ici, mesdames, messieurs, qu'on met un terme à Billets de retour en ce mercredi 23 septembre 2026. Mais avant, on prend le temps de remercier les participants à cette édition. Christian Girard, chercheur à l'Observatoire québécois des inégalités et auteur de l'étude. Richard Kinkid, professeur de la faculté de médecine de l'Université Laval. Silou Jean-Paul, journaliste présentateur de Regard et de Réveil Matin à CEPAM. Rodney Saint-Éloi, éditeur et écrivain haïtien et fondateur de la maison d'édition Mémoire d'Encrier. Mélanie Paré, professeure de la faculté des sciences de l'éducation de l'Université de Montréal. On veut également prendre le temps de remercier nos collaboratrices Asma Heurteloup et Junie Limage. Pour la suite de la programmation, c'est tout savoir sur l'immigration avec François-Jean Denis dans un instant. Parole de femme suivra avec Katia Magdala, Stéphanie et Nadine. Et puis ensuite, on va avoir Regard avec Thilou Jean-Paul, la Gamo Max un petit peu plus tard avec JGM Gamax et Connexion avec BS pour fermer la marche. Mesdames, mesdemoiselles, messieurs, alors sur ce, je pense pouvoir vous dire merci d'avoir choisi ces pas et d'être resté fidèle à nous jusqu'à cette toute dernière minute. Alors encore une fois, je vous dis merci, au revoir et à demain.

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0: Mesdames et messieurs, bonsoir et bienvenue à votre émission Tout savoir sur l'immigration. Le même plaisir de vous retrouver pour vous présenter cette nouvelle édition. Mon nom c'est François Jean-Denis, consultant canadien accrédité en immigration. À la mise en œuvre, notre ami Yvon Chéri. Nous sommes avec vous sur plusieurs plateformes. D'abord sur www.radioimmigration.com, sur la page Facebook de Vision Max Service. Nous sommes sur Radio Éclat, Radio Internationale de la Femme. À l'étranger, nous sommes sur 4 stations de radio, Radio Continentale à Boston, Radio Macaya dans le Sud, Radio Télé-Express à Jacmel et Radio Solidarité à Port-au-Prince.
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0: Nous voulons saluer tous ceux qui sont à l'écoute, qui sont déjà sur les médias sociaux, Facebook, TikTok, qui nous écoutent. Nous saluons également et d'autres qui vont être branchés très bientôt. C'est un plaisir pour nous de savoir que vous êtes là et que vous allez suivre les informations qui seront données. Vous allez avoir également des conseils appropriés sur vos demandes d'immigration. C'est comme ça qu'on fait la route ensemble, qu'on vous donne des informations et qu'on vous permet d'être effectivement bien branché, d'être à l'heure ou d'avoir les informations les plus récentes en immigration. Aujourd'hui, on a beaucoup de choses à partager avec vous. On a d'abord la réaction d'Ottawa face à la décision ou bien à la contestation du Conseil canadien pour les réfugiés par rapport à cette exemption relative au parrainage. On avait parlé de ça dernièrement pour les réfugiés installés. Alors, on va voir comment Ottawa réagit. Et en plus de ça, on va également parler de l'immigration Canada et avec les diplômés français qui sont refusés à cause d'un test de français. Ça n'a pas été précisé sur le site pour les gens qui font le permis de travail post-diplôme. Il y a beaucoup, beaucoup de problèmes à ce niveau-là et on a l'impression que personne ne fait absolument rien pour aider les gens à résoudre le problème et on constate qu'il y a de plus en plus de personnes qui quittent le pays pour retourner en France, notamment en Europe, parce que le permis de travail n'a pas été renouvelé. Ils sont vraiment dans l'eau chaude. Il y en a qui sont des enseignants qui doivent quitter leur classe d'ici 10 jours, 15 jours parce que leur permis de travail n'a pas été renouvelé. Alors que la première ministre Christine Fréchette avait promis que tous ceux qui ont un besoin particulier, qui travaillent dans les services essentiels, le gouvernement allait tout faire pour permettre à ces gens-là d'avoir le renouvellement de leur permis de travail. Ça n'a pas été le fait. Encore, c'est une promesse brisée. On parle aussi du chemin Roxane. Vous allez avoir des chiffres et il y a un policier qui dit qu'aujourd'hui, le chemin Roxane n'est pas sécuritaire parce que les passeurs prennent d'assaut ce chemin Roxane et font n'importe quoi. Alors qu'avant, et au moins, on avait le contrôle sur le chemin Roxane. Cette semaine, il y a eu une proposition du Parti conservateur du Québec avec Éric Duhaime qui a dit que si on réduit l'aide sociale, on va pouvoir décourager les demandeurs d'asile. Et on va voir les chiffres qui sont donnés parce que une personne qui est seule reçoit 845 $ par mois. Pour Éric Duhaime, c'est une fortune. On a fait la comparaison avec les autres pays en Europe et combien d'argent quelqu'un qui fait de l'aide sociale et qui fait une demande d'asile, combien d'argent il reçoit. Et il y a eu un article dans le journal La Presse assez intéressant. On dit finalement, un immigrant coûte-t-il vraiment quelque chose à la société québécoise? Parce que souvent, on va regarder une seule colonne, on va regarder l'aide sociale, mais on oublie les apports culturels, économiques et de l'immigration et on regarde seulement ça. Alors, on va avoir une analyse à ce sujet-là. Et en même temps, il y a Mounir, qui est très connu sur les médias sociaux, qui pose la question, à partir de quand on n'est plus immigrant? Puisque finalement, on continue à appeler tout le monde immigrant. C'est comme si dès qu'on voit quelqu'un, si on est maghrébin, on est noir, ça veut dire qu'on est toujours immigrant. Et même si nos enfants sont nés ici, on va les considérer comme des immigrants. Alors, il pose la question, à partir de quand on dit qu'on n'est pas immigrant? On apprend aussi qu'il y a près de 160 000 immigrants qui pourront voter pour la première fois au Québec aux élections du 5 octobre. Après ça, on va parler de la situation aux États-Unis, il y a une cour fédérale qui demande au président américain de ne pas renvoyer les gens dans des pays tiers. Finalement, parler de la situation en Haïti et avec les déportations qui se font maintenant, il y a au moins un vol par semaine pour déporter nos compatriotes en Haïti. Alors vous voyez, c'est un menu assez chargé. Première partie, les nouvelles. Deuxième partie, on va vous faire un rappel des nouvelles les plus importantes. Et par la suite, on va faire le rappel des nouvelles les plus importantes. Et c'est la deuxième partie, troisième partie, des conseils. On va parler de la question d'asile, on va parler de l'identité, parce que finalement, ça nous préoccupe. Et la question, à partir de quand on n'est plus immigrant, ça c'est une question fondamentale. On prend une pause, tout de suite après, on y revient pour le développement de tous ces points. Restez branchés et dites à vos amis qu'on est déjà là et qu'on sera avec eux pour la prochaine heure.
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0: Votre émission Tout savoir sur l'immigration. 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Alors, la semaine dernière, vous vous rappelez, on vous avait parlé de la situation des réfugiés réinstallés. On avait mis fin à l'exemption prévoyant que ces gens-là pouvaient introduire des membres de la famille à un certain moment parce que peut-être ils ne savaient pas si oui ou non ces gens-là étaient vivants. Alors ça a causé beaucoup de contestations puisque le Conseil canadien pour les réfugiés a trouvé que cette mesure est arbitraire puisque jusqu'à présent la situation n'a pas changé au niveau international. Les gens continuent, par exemple dans les camps, continuent à avoir des personnes déplacées. Par exemple, les proches ne savent pas s'ils sont vivants ou s'ils sont morts. Alors, le Conseil canadien avait écrit à la ministre de l'Immigration pour lui demander de mettre fin à la décision ou bien de prendre une autre décision ou bien d'analyser le dossier parce qu'on trouve que ce n'est pas normal. Alors, l'Immigration a fait sortir une note pour expliquer qu'on commençait à avoir un risque pour l'intégrité du programme. Apparemment, il y avait des personnes qui commençaient à abuser de ce programme-là qui a commencé en 2019 et qui a été renouvelé en 2023. Alors, on nous dit que la raison pour laquelle on a décidé de mettre fin à cette exemption. Mais le Conseil canadien persiste et s'il dit qu'aujourd'hui, on a beaucoup d'enfants qui ne seront pas pris en considération. Il y a des conjoints qui ne seront pas pris en considération. En plus de ça, on parle aussi des personnes qui sont des homosexuels ou bien des personnes appartenant au groupe LGBTQ. Plus, on nous dit que ces gens-là ne peuvent pas déclarer ces relations et maintenant, une fois arrivés au Canada, ils pourraient le faire avec cette exemption. Là, on trouve que ça va créer beaucoup de problèmes. Alors, on espère que le gouvernement va revenir sur sa décision, mais on sait que c'est pas facile avec la situation actuelle où M. Marc Carney, il est vraiment très fort dans les sondages et puis l'immigration, ce n'est pas vraiment la priorité du gouvernement canadien maintenant. Et on va le voir avec le deuxième point qu'on va aborder, la question de diplômés français, diplômés de tout court qui arrivent ici. Maintenant, c'est compliqué pour quelqu'un qui a terminer ses études, qui veut appliquer dans le programme du permis de travail post-diplôme. Sur le site d'immigration, on ne précise pas que la personne doit déposer un test de français. On dit c'est à la discrétion mais c'est si la personne veut. Tandis que on a 195 diplômés, ça c'est les français. Le journal a donné le nombre de français dont la demande a été refusée parce que le test de français n'a pas été soumis et le journal précise que ça n'a pas été clarifié. Ça veut dire que ce sont des personnes qui ont fait la demande et d'après l'Association québécoise des avocats et avocats en droit de l'immigration, on ne peut même pas soumettre ça. Il n'y a pas un endroit où on précise qu'on doit soumettre ça. Alors, on nous dit que selon des chiffres obtenus par Radio-Canada, depuis fin 2025, 4200 demandes ont été refusées à cause de ces instructions confuses, dont 195 étaient le fait de citoyens français. On sait que depuis novembre 2024, le gouvernement exige pour le programme de permis de travail post-diplôme, un test de langue, peu importe le pays d'origine ou la langue maternelle. Ok? Alors aujourd'hui, ces jeunes-là se retrouvent dans des situations très difficiles. Alors je parle de l'ensemble des personnes qui ont étudié, qui ont des diplômes, qui voudraient rester au pays, mais qui n'ont plus de permis de travail post-diplôme, qui n'ont pas de statut. Et peut-être qu'à ce moment-là, ils peuvent demander un renouvellement de leur séjour et ça prend du temps. Alors on nous dit que c'est compliqué et pour beaucoup de personnes qui sont dans cette situation-là, c'est une trahison parce que on est venu avec la certitude qu'on peut continuer à suivre le cheminement. Après les diplômes, on peut faire le permis de travail post-diplôme en attendant d'avoir la résidence permanente. Mais malheureusement, c'est difficile. Et on nous dit que pour les Français qui retournent en France, c'est assez grave pour eux. C'est comme si c'était un rêve et qu'ils n'ont pas pu atteindre parce qu'ils prennent la route de retour. Ils sont poussés au départ par les politiques migratoires, la dégradation de la qualité de vie, l'envie de réduire l'éloignement par rapport à leurs proches. Ils ont déchanté du grève canadien et ils doivent affronter un dur réveil. C'est ça que la plupart disent. Ils sont venus comme des professionnels. Ils ont travaillé dans l'enseignement, dans la santé, dans beaucoup de domaines. Malheureusement, c'est qu'ils sont obligés de retourner aujourd'hui parce qu'on ne prend pas en considération leur cas. On a une personne qui s'appelle Iman Benhou. Facebook, il est enseignant et normalement il doit quitter sa classe dans 10 jours parce que son permis de travail n'a pas été renouvelé. Alors le conseil scolaire est vraiment fâché, vraiment en colère parce qu'il dit que ce n'est pas normal que quelqu'un comme ça, qui surtout on vit dans une pénurie, on n'a pas assez d'enseignants, on est obligé de faire appel à d'autres personnes qui ne sont pas des enseignants pour enseigner, alors qu'il y a quelqu'un qui est là, qui est enseignant, qui fait bien son travail depuis 3 ans, son permis de travail n'a pas été renouvelé et il doit quitter le pays dans 10 jours. Et le problème dans tout ça, c'est comme si on est pris entre deux chaises, il n'y a personne qui soit là pour aider. Ça veut dire que le conseil scolaire apparemment est impuissant, ne peut pas s'adresser au ministère de l'éducation nationale. Ensuite, vous avez d'autres ressources, par exemple même les députés ne peuvent pas faire quelque chose. On a l'impression que tout le monde est abandonné à soi-même, ça veut dire qu'on ne fait rien, absolument rien, et pendant ce temps c'est l'image du Canada qui est ternie à l'étranger, ça veut dire que les gens n'arrivent pas à renouveler leur permis de travail. Moi je ne parle pas uniquement des Français, des Européens, je parle de tous ceux qui sont dans cette situation-là, et c'est vraiment pas intéressant. Alors on nous dit qu'il y a au moins 200 employés d'école, dans 3 commissions scolaires, dans 3 conseils scolaires, il y a au moins 200 employés qui sont dans cette situation-là, et ce n'est pas normal parce qu'on devrait trouver un moyen pour résoudre ce problème-là en tant que tel. Alors, le professeur il dit que si d'ici 10 jours il n'a pas un renouvellement de son permis de travail, il va quitter, il va retourner en France. Maintenant, on change de registre, on va parler de chemin Roxane. Vous vous rappelez, c'est ce chemin qui est devenu célèbre depuis 2017 parce qu'il y a beaucoup de personnes qui sont passées par là pour faire une demande d'asile. On nous dit que de 2017 à 2023, il y a plus de 113 000 demandeurs d'asile qui ont été interceptés. C'est le passage irrégulier le plus fréquenté au Canada. Et à l'époque, la GRC avait même bâti des installations temporaires pour procéder à des vérifications de sécurité. On sait que le 25 mars 2023, Ottawa et Washington ont étendu l'entente pour qu'elle s'applique dorénavant à l'ensemble de la frontière terrestre. En 2025, près de 1800 demandeurs d'asile ont été interceptés lorsqu'ils franchissaient la frontière de façon irrégulière. On ne parle pas de ceux qui sont passés sans être interceptés. Alors, on nous dit que cette situation-là rend le chemin Roxane maintenant est moins sécuritaire parce qu'aujourd'hui, ce sont les passeurs qui en profitent pour passer, pour faire venir des personnes. Alors qu'auparavant, il y avait des policiers, il y avait des personnes qui pouvaient surveiller. Et aujourd'hui, c'est très, très compliqué. On est en campagne électorale au Québec et les chefs de parti, de plus en plus, ils vont se démarquer par des propositions et des fois les plus folles, des propositions qui sont indécentes. On a cette semaine le cas de M. Éric Duhaime, ok? Et on va voir que apparemment les Éric sont vraiment à des niveaux exagérés parce qu'on a en France Éric Zemmour qui revient aussi à la campagne présidentielle de France et qui va dire qu'une fois arrivé au pouvoir, il va commencer par arrêter les immigrants et les expulser. Alors Éric Duhaime ici au Canada dit si on réduit l'aide sociale, on va pouvoir réduire le nombre de demandes d'asile, on va décourager les demandeurs d'asile. Alors on dit qu'on va regarder la situation. Un demandeur d'asile qui est seul, il reçoit à peu près $845. Éric Duhaime dit que s'il est élu, lui il va passer ça à $634, ok? Et en même temps, il va surtout écouter, il va choisir des personnes qui viennent des pays démocratiques. Alors, le journal a fait la comparaison avec la France, le Royaume-Uni et l'Allemagne pour voir est-ce que cette proposition-là est correcte. Par exemple, en Allemagne, une personne qui fait une demande d'asile reçoit 455 €, $730 par mois pour ses besoins essentiels. Le montant correspondant dans le régime général est 563 €, ça veut dire $904. La prestation représente donc 81% du montant ordinaire. En France, les demandeurs d'asile n'ont pas accès au RSA, l'équivalent français de l'aide sociale. Ils peuvent plutôt toucher l'allocation pour demandeurs d'asile. Son montant varie selon la taille de la famille et les conditions d'hébergement. Le Royaume-Uni fonctionne encore autrement. Un demandeur d'asile peut être logé par l'État et recevoir une allocation de 49,18 livres, soit 92 $ par semaine pour ses dépenses courantes. Lorsque les repas sont fournis, cette allocation tombe à 9,95 livres, 19 $ par semaine. Les trois pays cités par Éric Duhaime ont donc bel et bien choisi de traiter différemment les demandeurs d'asile des autres bénéficiaires. Mais les systèmes sont difficilement comparables. Une différence importante avec les demandeurs d'asile ici au Canada, c'est qu'une fois la demande jugée recevable, la personne reçoit un permis de travail. Suivant les données de Statistique Canada, okay, parmi les 190 300 personnes classées dans la catégorie demandeurs d'asile, personnes protégées et groupes apparentés, près de 140 000 sont titulaires d'un permis de travail. Okay? Et on nous dit que le demandeur d'asile, il peut, non seulement il va obtenir le permis de travail et ici au Canada, mais on dit que l'Allemagne impose des périodes d'attente et des restrictions. Au Royaume-Uni, les demandeurs d'asile ne sont pas autorisés à travailler pendant l'examen de leur demande, sauf dans certaines circonstances. Le chef du Parti conservateur, Éric Duhaime, va plus loin. Il soutient que la générosité des programmes sociaux québécois contribue à attirer les demandeurs d'asile et qu'en réduisant cette aide, le Québec pourrait en accueillir moins. Alors, c'est ça et ce qu'il dit. Alors que pour beaucoup de spécialistes, des personnes qui sont dans le domaine, on trouve que ce n'est pas normal. Adèle Gagné, professeure à l'Université de Laval et membre de la chaire de recherche sur les dynamiques migratoires mondiales, conteste cette analyse. Les demandeurs d'asile ne sont pas au Québec pour profiter du système. Dès qu'ils peuvent travailler, ils travaillent au Québec et dès qu'ils travaillent, ils payent des impôts. Elle doute que les personnes qui demandent l'asile connaissent suffisamment les programmes sociaux offerts dans les différents endroits où elles pourraient s'établir. Les demandeurs d'asile, généralement, comme la population en général, n'ont pas d'informations détaillées en tant que telles. Okay? L'idée que la générosité des programmes québécois constitue un facteur important d'attraction ne tient pas la route. En même temps, on a dit que M. Éric Duhaime cherche à avoir une partie de l'électorat et c'est pourquoi il dit ça. Alors, l'autre sujet, ou bien encore en lien avec ça, on nous dit, un immigrant, est-ce qu'il coûte vraiment quelque chose à la société québécoise? Alors, c'est ça la question qu'on pose. Parce que souvent, on va regarder ça, on va dire oui, et par exemple, le montant annuel des prestations d'aide sociale versées aux demandeurs d'asile est passé de 97,8 millions en 2020-2021 à 508,1 millions d'avril 2024 à mars 2025. Alors, c'est sûr qu'en voyant ça, on va dire oui, ça coûte quelque chose pour l'aide sociale. Mais, d'après toutes les analyses, c'est que c'est à court terme, ça veut dire que ça coûte au départ, mais par la suite, on va voir les bénéfices que cela rapporte, et si on regarde une seule colonne, on va se tromper. Et en disant que et ce sont les demandeurs d'asile, ou bien les résidents temporaires, qui sont responsables de tous les maux M-A-U-X, et de tous les problèmes de la province, on passe à côté, parce qu'on sait qu'au Québec, il y a une crise du logement, et les systèmes de santé et d'éducation et de services sociaux ont peuvent avoir des problèmes, mais les immigrants, comme on a toujours dit, ne sont pas responsables parce que le Québec n'a pas pris les moyens pour construire et il n'y a pas assez d'investissement public, etc. On nous dit que voilà la situation réelle de l'emploi. Il y a 878 500 personnes immigrantes admises qui occupaient un emploi au Québec en 2024 contre 569 000 en 2015. Ça représente une hausse de 309 400 personnes qui travaillent. Alors, si vous avez tous ces gens-là qui travaillent, ils payent des impôts, et est-ce que si on évalue le nombre de personnes à travailler, est-ce qu'on peut dire aujourd'hui que si on a dépensé dans un premier temps un montant pour la question de l'aide sociale, est-ce que ça veut dire que c'est une seule colonne qu'il faut regarder? C'est non, la réponse. Ensuite, on sait que le Québec est vieillissant. Dernièrement, on a dit qu'aujourd'hui, dans les pharmacies, on vend beaucoup plus de couches pour les adultes que pour les enfants. Alors, quand vous avez autant de professionnels, autant de personnes qui viennent et qui investissent à partir de là, c'est sûr que c'est une bonne chose pour la société. Maintenant, on a Mounir Kadouri qui pose la question, à partir de quand on n'est plus immigrant? C'est une question qui revient souvent. souvent. Et je me rappelle avoir posé cette question-là à l'ancien ministre de l'immigration, à l'époque de Justin Trudeau. Quand est-ce qu'on peut dire qu'on est plus immigrant? Parce que dans la société d'accueil, souvent on va regarder sur votre couleur de peau, on va regarder sur vos habits, on va savoir, on va dire que vous êtes immigrant. Même si vous avez 20 ans, 30 ans dans le pays, c'est que vous êtes toujours immigrant. Et si on fait un peu d'histoire, on va dire que à l'époque de René Lévesque, ou sa conception de l'immigration, vous êtes québécois si vous parlez français. Et c'est pour ça qu'il avait ouvert des bureaux d'immigration au Maroc, en Algérie, au Sénégal, en Haïti. C'est ça pour lui, sa conception. Mais entre-temps, ça a vraiment changé. On ne parle plus de ça. Maintenant, on est à d'autres conceptions. On continue à penser que même si on vit ici, même si on a travaillé ici, même si on est ici pendant longtemps, la conception ne change pas. On reste et demeure des immigrants. Et quand on dit immigrant, c'est comme si c'est quelqu'un qui... Parce que quand les Québécois parlent de nous, les Québécois, ça veut dire que c'est un nous qui est vraiment exclusif. C'est pas tout le monde. C'est-à-dire que c'est nous. Ça veut dire que qui sommes ici, qui sommes nés ici, qui sommes pure laine. Et c'est pourquoi de plus en plus, on voit la tendance à mettre de côté les personnes qui arrivent ici, malgré leur contribution. Et c'est pourquoi on voit des réactions comme Éric Duhem qui nous dit que ces gens-là bénéficient de la générosité des Québécois. On nous dit également que les enfants des demandeurs d'asile ne doivent pas aller dans les garderies. Alors, il y a toujours cette question-là qui se pose. Et finalement, ça dépend des personnes à qui vous parlez. Même si vous êtes ici depuis longtemps, même si vous occupez une fonction pour certains Québécois et pour une grande partie des Québécois, on reste et demeure des immigrants malgré tout, même si on a la citoyenneté canadienne, c'est-à-dire, et comme immigrant, on sait exactement ce que l'on veut dire. Ça veut dire que c'est quelqu'un qui vient de loin, c'est quelqu'un qui, normalement, et doit faire attention parce qu'il n'est pas d'ici et il doit se respecter. On apprend qu'il y a près de 160 000 immigrants qui vont voter, oui, qui ont le droit de voter. C'est la première fois qu'on a autant de personnes qui ont la citoyenneté pendant les élections et qui vont voter. On espère que ces gens-là vont prendre la bonne décision, ils vont vérifier, ils vont analyser la situation pour savoir et si oui ou non, et ils doivent voter, ils doivent faire de bons choix à ce niveau-là. Maintenant, on va parler des États-Unis avec la question de déportation. Il y a une cour fédérale qui dit qu'on ne devrait pas, on devrait limiter les expulsions d'immigrés vers des pays tiers. Une cour d'appel fédérale a limité vendredi la capacité de l'administration Trump à expulser des immigrés en situation irrégulière vers des pays tiers, considérant que les personnes visées doivent pouvoir invoquer le risque d'être victimes de persécution ou de torture. C'est inconcevable. Imaginez que quelqu'un est aux États-Unis, il est par exemple salvadorien, il est guatemaltèque, et on lui dit qu'il va se rendre au Libéria. C'est quoi le rapport en tant que tel? Ok? Ça veut dire que c'est une situation assez difficile pour arriver à comprendre comment les gens de droite, les gens d'extrême droite, comme Donald Trump, comme Éric Duhem, comme en France, Éric Zemmour, tous ces gens-là, ils pensent que l'immigration est le principal obstacle au développement de ces pays, alors que rien n'est plus faux. Et au contraire, s'il n'y avait pas d'immigration, on ne sait plus où ces sociétés-là seraient rendues, parce que c'est à cause de toutes ces personnes-là qui arrivent ici, qui travaillent et qui donnent leur sang, c'est à cause de ça que ces pays-là vont pouvoir fonctionner. On n'a qu'à se rappeler de la période de COVID et les Québécois étaient obligés de considérer les demandeurs d'asile comme des anges gardiens parce qu'ils avaient contribué. Et pour dernière chose qu'on va aborder, c'est les déportations qui se font en Haïti actuellement. On nous dit qu'il est inhumain de poursuivre les expulsions des États-Unis vers Haïti parce que le rythme a accéléré. On dit qu'il y a un nouveau vol qui a atterri ce jeudi à Cap-Haïtien. Les ONG locales internationales insistent. Haïti n'est pas en mesure de recevoir ses expulsés dans de bonnes conditions dans un pays en proie à une profonde crise sécuritaire. On nous dit que les bandits commencent même à se placer tout près du Cap-Haïtien Arabes haïtiens pour avoir leur base dans la zone. Alors qu'aujourd'hui, on tente de déporter les gens. On sait qu'effectivement, la situation est extrêmement grave. Et pourtant, là, on nous dit qu'on continue à faire ça. Et les ONG disent qu'on ne devrait pas continuer à le faire parce que la situation est extrêmement difficile. Et on dit aussi que 197 000 personnes ont été expulsées vers Haïti en janvier et août 2026, principalement depuis la République dominicaine, mais aussi des Bahamas, des îles Sucre et Caïcos, autant que sur toute l'année 2025. Alors, c'est partout où on passe, ça veut dire qu'il y a des situations de déportation, et c'est pourquoi on a toujours dit, si les Haïtiens ne s'organisent pas pour trouver des solutions, c'est sûr que l'étranger ne va jamais, jamais le faire. Au contraire, il va comploter contre nous, il va tout faire pour nous anéantir. On s'arrête ici pour les nouvelles. On prend une toute petite pause. Tout de suite après, on va faire le rappel des nouvelles les plus importantes.
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0: Suivez votre émission Tout savoir sur l'immigration. Alors, le rappel des points les plus importants, on veut saluer tous ceux qui sont là sur les médias sociaux, ceux qui invitent les autres à partager également. 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Et tous ceux qui sont là et puis qui posent des questions, on voit les questions, on va vous répondre tantôt. Alors, continuez à nous suivre, parce que notre objectif, comme on a toujours dit, c'est de vous informer, c'est de vous donner les informations les plus récentes afin que vous puissiez prendre les bonnes décisions. Alors, on commence avec les nouvelles. D'abord, pour le visa de visiteur, il y a une question qui est posée. Si quelqu'un vient avec un visa de visiteur, et surtout un super visa, est-ce qu'il peut demander le permis de travail pour les ressortissants haïtiens? La réponse est oui. La personne peut toujours, dès que vous êtes ressortissant haïtien, vous arrivez sur le territoire, vous voulez avoir un permis de travail, vous pouvez le faire. Mais sachez que maintenant, avec la loi C-12, si l'intention de la personne est de rester définitivement au pays, si la personne dépasse une année, c'est sûr qu'il y a des options qui ne sont plus disponibles. Alors, maintenant pour le visa de visiteur, vous voulez faire votre demande et vous trouvez que c'est de plus en plus difficile. Il y en a qui commencent à nous contacter pour les fêtes de fin d'année. C'est toujours la même chose parce que des fois, vous pensez que le gouvernement va faire quelque chose parce qu'il s'agit des fêtes de fin d'année. Le gouvernement sera plus clément. D'ailleurs, on n'a pas ça. La question de religion, de fin d'année. Non, non. Le gouvernement canadien a une politique basée sur des points bien déterminés pour donner un visa de visiteur. Si vous ne répondez pas à ces critères-là, vous ne pouvez pas. Mais nous, tout cap côté moi et qui voulait faire au monde venir, commencez à venir joindre nous. Nous avons regardé ça ensemble avec vous pour nous voir comment nous sommes capables de faire ça. Il y a des gens qui disent que eux-mêmes, ils ont des familles aux États-Unis, ils ont l'autre monde qui sont en France. Est-ce que vous avez fait un super visa pour parents? Est-ce que vous êtes capable de faire ça? C'est sûr que oui, vous capable toujours faire ça, un super visa. Mais on connaît que les gens qui viennent, qui sont en France, mais qui ont un statut comme résident permanent aux États-Unis, n'ont pas besoin de visa en tant que tel pour l'entrée au Canada. Mais si je voulais limiter à 6 mois, alors ça veut dire que gagner des possibilités, soit pour nous prolonger ces jours, soit pour nous faire super visa, nous contacter nous et puis nous capables toujours aider nous. Ok? 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Pour le permis d'études, encore là, il y a beaucoup de personnes qui sont encore en attente, des gens qui n'arrivent pas à trouver le permis d'études parce que les délais ils sont très longs. Et c'est sûr que pour le monde qui était inscrit dans le trimestre d'automne, qui va conjoindre le permis d'études, c'est sûr que vous ne pouvez plus participer au trimestre d'automne parce que c'est déjà trop tard. Vous devez aller à un cours au trimestre d'hiver. Alors, c'est pourquoi tout ce qu'on vous dit, c'est que quand vous avez quelque chose à faire, même pour le renouvellement de séjour, de permis d'études, de permis de travail, il faut prendre à l'avance. Et des fois, parce que 4, 5, 6 mois à l'avance, on ne sait pas. Parce que moun immigration Canada, ils n'ont pas pressé. 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Et puis, qu'on y a là nous-mêmes, nous avons gardé ça. 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On n'est pas seul nous-mêmes. En pile, moun qui est en Europe, obligé de retourner. Parce que permis de travail n'ont pas renouvelé. C'est compliqué, compliqué. C'est peut-être ça, moi, dis nous. Il faut nous comprendre ça. C'est comme si le momentum n'est pas en faveur de nous, nous-mêmes, qui immigrants, qui là, qui a fait demande, situation difficile pour nous. Ensuite, pour ce qui a trait aux demandes de permis de travail, on a parlé de ça. 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Et maintenant, pour la question de demande de résidence permanente, d'abord la question de travailleurs qualifiés. Travailleurs qualifiés, on a le programme du Québec. C'est sûr que pour

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0: 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Alors, pour moun qui besoin de document voyage, qui dit si nous avons appliqué pour vous, oui, nous avons appliqué pour vous. 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Merci d'avoir été à l'écoute. On se donne rendez-vous la semaine prochaine pour une émission similaire. extraordinaire. Ça a été un plaisir. Partagez avec vos amis et vos proches les vidéos qu'on va poster très bientôt. On a l'émission qui est en rediffusion le mercredi sur Radio CPAM. On a également le matin à 8h sur Radio Immigration.com, à 1h PM et à 6h PM. Et sur la page Facebook, c'est 24h sur 24 live. Vous êtes capable de pouvoir nous suivre. 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Merci d'avoir été à l'écoute. Bonne soirée. À la semaine prochaine.
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5: Alors donc, nous revoilà pour une autre belle émission de Parole de Femmes.
6: Bonsoir tout le monde.
5: Bonsoir tout le monde.
6: Bonsoir.
5: Allô mes cocottes, donc c'est moi ce soir, Katia, Kate pour les intimes, qui sera votre hôtesse ce soir, qui va tenir la barre de l'émission. Ça fait longtemps que j'ai pas fait ça. Tu sais quoi, je suis en bonne compagnie, fait que j'ai pas peur, je vais quand même me lancer parce que c'est quand même un sujet qui va faire jaser. Alors donc, je suis accompagnée de mes deux complices, alors Magdala et Stéphanie. Comment allez-vous?
7: Salut Katia, ça va très bien, merci. Et toi?
5: Ça va bien, merci. Et toi ma chérie?
8: Ça va, en plein automne, ça commence.
5: Pas de ça ma fille, parce que
8: moi j'aime l'automne, moi. C'est ma saison, une de mes saisons préférées.
5: Moi, la seule raison pourquoi que j'aime l'automne, c'est parce que ce sont les couleurs qui viennent me chercher et le côté vestimentaire, la mode de l'automne. Mais pour le reste, de voir qu'il est déjà 17h et il fait déjà sombre, donc ça me rend un petit peu comme... pas trop joyeuse. Mais écoute, c'est un passage obligé.
8: C'est un passage obligé. J'ai dit aux gens, c'est pour ça qu'à Montréal, les gens profitent de l'été. On profite de l'été.
5: Oui, il faut profiter.
8: Parce qu'on sait que c'est court l'été à Montréal, ce qui fait il y avait plein d'activités. Vas-y, fais tes activités. Puis quand l'automne arrive, installe-toi confortablement tous les dimanches 20h. C'est bien 14h.
5: Yes! En même temps, on fait un petit coucou à notre Nadine.
8: Bonsoir Nadine!
5: Oui, Nadine! Je te dis tout de suite, tu vas nous manquer ce soir parce que j'entends déjà ta voix.
8: J'entends ton écho.
5: J'entends déjà ton écho sur l'émission dont nous allons discuter ce soir. Avant de passer à l'émission, est-ce qu'il y a des salutations à faire?
7: Oui, moi j'aimerais prendre le temps pour saluer une bonne amie à moi qui s'appelle Patricia. Alors je dis salut à Patricia, elle nous écoute assez souvent et puis elle nous fait aussi des petits commentaires des fois, donc... coucou à elle.
5: Et toi, ma belle Magdala?
8: Ben, moi, je salue ma chère mère qui nous écoute souvent. Ouais, toujours branchée, c'est vraiment une fan fidèle. On aime ça, nos fans fidèles.
5: Et moi, j'aimerais Comme aussi à chaque fois saluer ma grand-mère, ma mère, yeah. Qui à chaque fois qu'elle écoute l'émission, elle se sent toujours flattée. Elle est tellement contente du shout-out qu'on a fait il y a quelques semaines de ça pour dire à quel point que bon, elle est présente parmi nous. Et j'ai cru comprendre aussi parce que j'ai manqué l'événement de la rentrée parce que j'avais d'autres obligations. Donc je sais qu'on est en pleine campagne en plus électorale.
8: Il y a beaucoup de choses qui se passent dans la ville, et que
5: je salue les personnes qui ont pensé à me faire un petit coucou, que ce soit en direct ou indirectement. Merci beaucoup d'avoir pensé à moi. Je sais qu'il y en a quelques-unes qui ont quand même été surprises, je pense, parce que je pense que vous avez fait défiler ma photo quelque part. Je pense qu'il n'y a pas beaucoup de monde qui savait que je faisais la radio, parce qu'ils entendent Katia, ils entendent mais quand ils voient, oh, c'est toi, oui, c'est moi.
8: Surprise!
5: Alors donc,
8: J'ai une autre salutation, c'est vraiment les belles. J'ai été en retraite avec de très belles femmes de mois de juillet, fin juillet.
5: Est-ce que c'est là parce que j'ai vu les belles photos?
8: Je pense que oui, quand j'étais en retraite, oui.
5: Vous devez passer l'invitation? Écoutez, c'était de toute beauté.
8: Je les salue ce soir, je vous aime.
5: Alors donc, est-ce que nous passons au sujet?
8: Oui.
5: Est-ce qu'il va y avoir un roulement de tambour?
8: Oh, let's go. It's gonna be hot, it's a good one.
5: Yeah. Si je commence ainsi.
8: Ouais.
5: Coucou chérie.
8: Coucou.
5: Si je vous dis coucou chérie. À quoi coucou chérie? Le mot coucou, à quoi ça me fait penser? Ah, on va décortiquer. On va décortiquer le coucou.
8: Ok.
5: Coucou chérie qui vient du mot cocu.
8: Ok.
5: Cocu.
8: Ok.
5: Qu'est-ce que ça veut dire cocu? Donc, c'est la personne qui vient de savoir qu'elle a été trompée.
8: Ah!
5: Alors donc, le sujet d'aujourd'hui, attention!
8: Je vous rappelle que Katia est une experte dans tout ce qui est la littérature française.
5: Oui, les liaisons dangereuses du clos et compagnie. Donc, oui, coucou chérie. Alors donc, est-il possible de pardonner une infidélité?
8: Voilà la question.
5: Boum. Je pose la question. Avant de savoir si oui ou non, parce que là, c'est trop facile de dire oui, non, mais là, on va élaborer, mais à la fin, on va revenir sur la question, est-ce qu'après tout, qu'est-ce qu'on s'est dit dans la courte période qu'on va avoir, est-ce que oui, Magdala, est-ce que c'est possible de pardonner? Stéphanie, est-ce que c'est possible de m'appartenir? Et Nadine, je suis sûre quelque part, tu vas nous écrire pour nous donner une réponse.
8: Ouais.
5: Alors donc.
8: Et l'infidélité, c'est quoi? Est-ce qu'on peut définir le terme infidélité?
5: Je viens là-dessus tout de suite, ma chérie.
8: Gotcha.
5: J'ai fait une Magdala de moi sans statistique. Et l'avocat du diable, je vais pouvoir tenter
8: quelqu'un
5: à côté de moi, Stéphanie. Oui. Alors donc, l'infidélité. Il y a plusieurs types d'infidélité. Il y a l'infidélité du cœur, qui est l'infidélité émotionnelle. Alors, c'est lorsqu'une personne développe avec quelqu'un d'autre une intimité affective qui prend une place normalement réservée au couple.
8: Okay.
5: Donc ça c'est la première. Donc ce type de relation où est-ce qu'on vit des affaires, mais on veut pas en parler à notre couple, mais on va parler de ça à cette personne-là. Cette personne-là devient notre premier repère avant qu'on parle du conjoint. Donc l'autre c'est l'infidélité de l'esprit, l'infidélité mentale. Elle se situe davantage dans l'imaginaire, le désir et les pensées. On fantasme sur quelqu'un, on imagine une relation avec cette personne, on étreint intérieurement cette possibilité, mais ici, il faut apporter une nuance importante. Avoir une pensée ou trouver quelqu'un attirant n'est pas automatiquement être infidèle.
8: Ok.
5: Ça, c'est le deuxième. Par la suite, vous avez l'infidélité physique.
8: Alors, c'est le plus commun.
5: Hein?
8: Oui,
5: on n'a pas besoin d'élaborer là-dessus.
8: Oui.
5: Donc, ça, c'est quand on saute par-dessus le pont. Alors, donc, on enjambe la clôture, comme qu'on dit.
8: Ouais.
5: Et la toute nouvelle, que j'avais peut-être pas pensé à celle-là, mais elle existe vraiment, l'infidélité virtuelle. Donc, tout ce qui est texte message, tout ce qui est des messages privés, des échanges
8: sur Messenger, Instagram,
5: K-pop, courriel, tout ça. Tu comprends, vous voyez pas la personne, vous êtes pas en contact avec la personne. Alors donc, comment qu'on pourrait résumer le tout? Le corps peut-il être infidèle sans le cœur? Le cœur peut-il être infidèle sans le corps? Et jusqu'à où notre esprit peut-il voyager avant qu'on le considère avoir trahi l'autre? Alors, mesdames, nous ouvrons la conversation.
8: Wow.
5: Alors, donc, on y va de tel. On va parler.
8: Mais premièrement, la chose que je peux dire, excuse-moi, c'est, je trouve que le sujet de l'infidélité est beaucoup plus abordé ces jours-ci qu'avant. Avant, c'était un sujet très, très, très tabou dans les familles, ok? Souvent...
2: Surtout les familles afrodescendantes.
8: Surtout ces familles-là, souvent, on va parler d'infidélité avec nos copines pour un copain qu'on a. Ok, on va dire, oh, il m'a trompé. Mais aussitôt qu'on rentre dans le cadre de famille, lorsqu'il y a une situation d'infidélité, là, les mœurs sont montées. Là, c'est comme ça se passe.
5: Tu trouves que c'était tabou dans le côté afro-culture?
8: Mais que ce soit la famille afro-descendante ou autre. Elle a pointé cette famille-là, mais moi...
5: Moi, je trouve que l'infidélité dans la culture, justement, parce que je vais prêcher pour ma paroisse, on va prêcher pour notre culture, ça fait partie intégrale de notre éducation, parce qu'on a été exposé à l'infidélité. La seule différence, c'est qu'on n'en parlait pas parce que c'était pas tabou, il fallait pas en parler parce que c'était là, on nous montrait, c'était pas caché, oui. C'est très visible,
8: oui. Oui.
5: Sauf que on ne disait rien.
8: Mais c'est là que je trouve que c'est la nuance de ne pas parler. Faire.
5: Que ça devient tabou pour toi?
8: Oui, exactement.
5: Okay. Parce que moi, quand je vois quelque chose, pour moi, c'est pas tabou.
8: Oui, je comprends ce que tu dis. Ouais, je comprends. Et moi, je parle plus dans le sens de ne pas en parler, de le voir. Et comme tu dis, là, je suis tout à fait d'accord avec toi. Ça se voyait très souvent. C'est la monnaie courante dans les familles, surtout les familles afrodescendantes. Là, tu connais un oncle, tu connais une famille. Tu connais un cousin que...
5: Qui venait au fait de famille. Tout le monde était là, tout le monde était rassemblé.
8: Elle était là.
5: Let's go, tu savais plus où tourner la tête. Là, tu te découvrais avec une soeur de plus, un frère de plus.
8: Tu te demandais qu'est-ce qui se passait.
5: C'était très toléré,
8: comme tu dis. L'autre chose, c'est que des fois, les gens se retrouvaient avec cette femme-là, là, la famille... était habitué avec elle. Certaines savaient que c'était elle, mais personne n'osait
2: dire quelque chose.
8: Exactement. Donc, je pense que, comme tu dis, on était habitué à le voir, habitué à vivre avec, mais à parler du phénomène qu'on est en train de vivre, parce que c'est comme si c'est des circonstances c'est des comportements qui se chevauchent.
5: Oui.
8: Tu vois, comme, ok, je suis dans ce genre de cellule de famille, et là, il y a une autre personne qui est rattachée de manière indirectement et involontairement.
5: La personne qui a toujours été là, mais qui a jamais eu vraiment d'identité, en quelque sorte.
8: Exactement.
5: Mais tu sais que cette personne-là, t'as vu grandir, t'as vu épanouir, t'as vu... Cette personne-là, elle est là dans son muet.
8: Ouais, exactement.
5: Okay. Puis, je comprends.
8: J'espère que comme ce soir, l'idée, c'est pas de venir lancer des roches sur des pierres sur des gens. Tu sais, c'est pas comme pour venir dire que...
5: Non, pas du tout. On n'est pas là pour le jugement.
8: Non, nous sommes pas là pour ça.
5: Pas.
8: Nous sommes pas là pour ça.
2: Moi, je juge. Non, c'est pas vrai.
5: On a beaucoup réfléchi avant d'exposer ce sujet-là.
8: Ça fait longtemps qu'on en parle.
5: Parce que ça fait longtemps qu'on en parle. Puis là, on s'est dit, regarde, on parle de tout. On ne devrait pas avoir une honte parce qu'on n'est pas là pour exposer les secrets des gens dans leur foyer. C'est général parce qu'on s'entend, mais même quand on écoute nos téléséries, moi, je suis la première à écouter mes soaps, là, quand on compare
8: les
5: feux de l'amour, comment ça s'appelle, l'autre affaire, Bourdain de Beautiful en français, là, Beauté et Gloire, quelque chose comme ça, là, avec Brooke, là, moi. On s'entend qu'on a toujours vu l'infidélité, qu'importe du côté chez l'homme et du côté de la femme.
8: Ça, on va en parler
5: plus tard. Et c'est là qu'on va venir établir qu'est-ce qui est pardonnable ou pas.
8: Bon.
5: Quand on parle de l'émotionnel maintenant, l'infidélité du cœur, moi, c'est celui-là qui me fait le plus peur.
8: Celle-là?
5: Celui-là qui me fait
8: donc, le plus peur. C'est comme un investissement affectif.
5: Oui.
8: Et c'est pour ça que beaucoup de personnes ont peur de l'infidélité parce que dire, ah, infidélité, c'est genre, tu sais, je sens que toutes les poils de mon dos, ça se lève. Parce que, aussitôt qu'on parle d'infidélité, il y a toujours un côté émotionnel.
5: Oui.
8: C'est toujours les émotions qui sont connectées.
5: Et c'est là qu'on vient juger la femme. Parce que souvent, on va souvent dire que l'homme, quand il est infidèle, il ne pense que au niveau sexuel. Tandis ouais. que la femme, lorsqu'elle trompe, c'est au niveau émotionnel.
8: Ouais,
5: donc, c'est ça. Donc, moi, comme j'ai toujours dit, c'est pas une, c'est l'infidélité, moi, que je pourrais dire, qui me fait le plus peur, c'est celui qui est émotionnel, pas forcément sexuel, mais où est-ce que toutes les émotions passent? Où est-ce que on se lève le matin, la première personne qui nous vient dans la tête, c'est cette personne-là. Je vis quelque chose d'intense avec mon conjoint, puis je veux absolument parler à quelqu'un, cette personne-là, c'est comme, je m'accroche à cette personne-là, je lui donne même l'identité, ben non, c'est mon meilleur ami, tu sais, juste comme protéger cette relation là pour ne pas qu'elle soit brisée parce qu'on veut mettre le conjoint confortable dans la relation, justement pour pouvoir la prévenir, tu comprends?
8: Ouais, elle est souvent plus
5: douloureuse.
8: Oui, mais c'est parce que ses racines sont plus profondes, ça c'est sûr. Alors à cause de ça, je pense qu'elle fait plus de dégâts, malheureusement. Et j'aimerais simplement revenir dans notre conversation de ce soir. Peut-être qu'il y a beaucoup de communautés qui ont vécu l'infidélité, comme on en a dit, qui a été tellement visible, mais malheureusement jamais pas parlé. On n'a jamais eu l'opportunité d'en parler, on n'a jamais vraiment, parce que c'est tellement un sujet qui est difficile à approcher, difficile à aborder dans les familles aussi.
5: Oui, et parce qu'on parle de trahison.
8: Je souhaite, moi, pour les prochaines générations, que, parce que je vois, que tu sois de près ou de loin, tu vois en fin de compte l'impact de l'infidélité, et ceci dans les familles surtout. On parle des familles avec des enfants, tu comprends comment ça peut avoir vraiment des effets néfastes sur la composition et la structure d'une famille. Là, tu as par exemple Marie qui, on va prendre le mari par exemple, qui a son side chick, comme on dit.
5: Side chick.
8: Il y avait eu plein de noms.
5: Il y avait plein de noms.
8: Et pourtant,
5: on oublie que cette side chick-là, quand on parle de side chick, on parle de la maîtresse.
8: Mm-hmm.
5: L'haïtien va te dire, bon, côté cuisse, même pas, je sais pas.
8: Alors,
5: donc, oui.
8: Mais, OK. Et à cause de ça, ça a créé vraiment beaucoup de problèmes dans les familles, surtout les familles haïtiennes. Et je souhaite que les générations à venir approche différemment l'infidélité. Parce que honnêtement, avoir de proches, de près et de loin les impacts de l'infidélité, je trouve qu'il va falloir contourner ce problème-là. Il faut trouver une autre façon de pouvoir apaiser, régler, alléger les douleurs que ça a créées aux familles.
2: Moi, je pense que ça va toujours exister.
5: Ça va toujours exister.
8: Ah, I know, je sais que ça va toujours exister.
5: Ça va toujours exister.
8: Je ne suis pas là pour l'arrêter.
2: La raison pour laquelle je l'ai dit, c'est parce que je ne peux pas. Tu comprends?
8: Parce que l'infidélité, elle est pas simple. Comme c'est pas quelqu'un va dire, oh, il a couché ou elle a couché.
2: Elle est nuancée, l'infidélité.
8: Non, il y a beaucoup plus de choses qui.
5: Il y a beaucoup de choses parce qu'il y a une fois, à un moment donné, il y a une entrevue que j'ai vue sur les réseaux sociaux. C'est une femme justement qui se démasque pour prendre la parole en tant que la maîtresse, et elle l'explique. Déjà, elle ne se considérait pas comme une briseuse de foyer parce qu'elle n'était pas née pour ça. Ouais. Tu comprends? Elle est tout simplement tombée amoureuse de la mauvaise personne. Et lorsque l'amour arrive dans le hasard, comme on dit, le jeu de l'amour et du hasard, c'est là où est-ce que ça devient problématique, parce que cette femme-là, malheureusement, se fait pointer du doigt, se fait insulter, et pourtant, cette personne-là, c'est pas parce qu'elle a envie de briser quelque chose, elle n'est pas une mauvaise personne en soi. Comme on dit, elle a des sentiments qu'elle a développés pour cette personne-là. Puis c'est là où est-ce qu'on te dit comme ça que l'amour a ses raisons, que la raison ne connaît pas.
8: Ouais.
5: Est-ce que ça excuse une infidélité? Ça, c'est quelque chose qu'on va voir plus tard.
8: Mais pendant que tu parles de ça, là, je me rappelle, parce que je sais qu'il existait à l'époque, je sais pas si c'est encore actif,
7: un site de dating qui était littéralement conçu pour avoir des relations hors mariage.
2: Ça s'appelait
7: Ashley Madison. Puis à l'époque, je ne sais pas si c'est existant.
2: J'ai jamais entendu parler de Ashley Madison.
7: Oui. À l'époque, il y avait...
8: aux États-Unis plus.
7: Oui. À l'époque, il y avait des personnes renommées qui se sont retrouvés sur ces sites-là, puis qui ont été, tu sais, que leur histoire personnelle sont sorties dans les réseaux parce que, tu sais, ils peuvent te retracer, tu sais, ils peuvent
2: voir. Wow.
7: Mais à savoir que ça existe depuis 2022.
2: Oh ouais.
7: Vois, le site est encore.
2: Et c'est encore actif.
7: Ouais, c'est un site. Ça dit c'est où le désir rencontre la discrétion. C'est comme ça que ça s'appelle. C'est-à-dire que quelqu'un qui veut avoir une relation hors mariage,
8: ou dans sa relation.
7: Donc, c'est ça. Donc, tu peux, écoute, il y a 91 millions d'abonnés depuis 2022.
2: Ça en dit long.
8: Encore une fois, c'est des seniors.
2: Donc, ça veut dire qu'on débat tout simplement de l'autre option que celui de l'infidélité mentale. Rendu là, quand on vous donne la possibilité d'être infidèle, on enlève le mental. Parce que le mental n'a plus de raison d'être.
7: Ouais.
2: Et puis aussi, celui que j'ai dit le dernier aussi, celui qui est le réseautage aussi, n'a plus de raison d'être.
7: Ouais.
2: Parce que de toute façon, tu me parles de ce site-là, mais il y a d'autres sites aussi qui se sont créés. On appelle ça le site de libertinage. C'est sûr que le libertinage, c'est à un autre degré,
7: ouais.
2: Mais quand même,
7: ouais.
2: C'est quand même avec une sortie à l'extérieur de son couple. Mm-hmm. Tu comprends? Donc, c'est ça. Donc, quand on parle, comme je vous dis, l'infidélité, il y a tellement de choses qu'on entend. Tu sais,
7: moi, l'émotionnel, celle-là, ça me touche beaucoup.
2: Celle-là qui me touche aussi, oui. Énormément.
7: Parce que c'est le fait de partager une intimité émotionnelle avec la personne, des confidences, un soutien affectif. Puis ça commence très légèrement, parce que j'ai entendu beaucoup d'histoires, là, comme on s'est dit que ça fait un petit bout qu'on en parle à parole de femme comme entre nous. Ça commence souvent, des fois, avec un petit allô.
2: Allô. Très innocent.
7: Hyper innocent.
2: Oh oui.
7: Rien de sérieux. Et puis ça tombe. Je me rappelle, c'est aujourd'hui même que je suis tombée sur quelqu'un qui disait, j'ai parlé avec mon mentor, puis on discutait de l'affaire des hommes qui trompent. Et puis il m'a dit, faites attention, parce que la tromperie pour un homme ou une femme, quelqu'un, c'est très simple. Toi, tu penses que c'est quelque chose de très compliqué, que les gens arrivent puis ils se disent qu'on se met en relation. Des fois, c'est vraiment le petit allô, comment ça va? Et puis après ça, la personne te fait une petite faveur. Puis après ça, tu dis, oh mon Dieu, j'apprécie énormément. La touche d'attention que tu vas verbaliser à cette personne-là, qui va comprendre que, ah, il y a quelqu'un qui remarque une action que j'ai posée, qui remarque comment ma personnalité. Donc là, ça fait que ça vient créer un lien affectif et puis ça monte. Et puis ça monte.
2: Il y a des histoires, tu sais, comme on dit, il y a des histoires que j'ai entendues. Il y a une histoire en particulier, celle-là m'avait beaucoup touchée au niveau de l'infidélité. Et encore là, je vous dis, mes chers auditeurs, on ne condamne pas, on ne juge pas et on ne vous pousse pas non plus.
7: On expose.
2: OK? Je ne sais pas si c'est une légende urbaine, si c'est un mythe. Je ne sais pas si vous avez déjà entendu cette histoire-là. C'est monsieur et madame qui se rencontrent quelque part. Les deux, ils ont leur situation. Ils sont tous les deux engagés dans leur relation. Une famille, des enfants, une carrière. Tout est beau. Mais une fois par année, ils se retrouvent sur quelque part dans le monde. Ils passent une semaine idyllique ensemble. Et après ça, ils reviennent dans leur quotidien. Et... tout le restant de l'année, ils ne se donnent pas de nouvelles. Ils se donnent juste une date de rendez-vous et l'endroit de rendez-vous. Et la promesse est, si un jour j'arrive à tel endroit et tu ne me vois pas, c'est parce que je ne serai plus de ce monde. Je ne vais pas vous mentir. Quand vous entendez une histoire comme ça, qu'elle soit honnête ou malhonnête, on est obligé de chavirer. On chavire parce qu'on dit, mon Dieu, ça existe des histoires comme ça. Mais je me suis toujours posé la question parce que je l'entends. C'est pas une fois
7: deux
2: que j'ai entendu. C'est deux couples, un homme puis une femme qui se rencontrent. Mais chacun a leur situation,
7: leur propre vie de famille.
2: Mais ils se sont rencontrés comme ça par hasard puis ils ont eu un coup de foudre. Et à partir de ce moment-là, ils se donnent rendez-vous à chaque année, qu'importe destination. Ils prennent pas l'avion ensemble, ils se rencontrent là-bas.
7: Ouais.
2: Ok, ils se rencontrent là-bas puis ils passent une semaine idyllique ensemble. Et quand la semaine est finie, chacun retourne dans leur quotidien.
8: Tu penses qu'ils ne se parlent pas pendant tout le reste de l'année?
2: Pendant tout le reste de l'année, ils décident de ne pas se parler. Ils se donnent juste un point de rendez-vous et se disent, si telle date, j'arrive et tu n'es pas là, à ce moment-là, c'est parce que je saurais qu'est-ce qui est arrivé.
8: Mais
2: et quand je pense à ça,
8: c'est
2: ça quoi? Quand je pense à ça, ça me fait penser à un film que j'ai vu. C'est un film qui se passe dans les années 50 avec,
8: je regarde pas des films.
2: Tu regardes pas ça? Avec Cary Grant, un de mes acteurs préférés.
8: Oh, oh,
2: et Cary Grant et Maureen O'Hara. Ça s'appelle An Affair to Remember. Genre de Sleeping in Seattle avec Tom Hanks.
8: Ouais.
2: An Affair to Remember. C'est dans le même contexte, tu comprends?
8: Ouais.
2: Donc, si tu vois que je suis pas au rendez-vous, c'est parce qu'il y a quelque chose qui est arrivé.
8: Mm-hmm.
2: Tu comprends? Mais encore là, l'infidélité, c'est ça que je dis, on ne pointe personne, mais c'est parce que l'infidélité a toujours été dans le quotidien de tout le monde. Même dans les musiques. Quand on écoute une chanson de Whitney Houston, Saving All My Love For You, avez-vous déjà entendu les paroles de cette chanson-là?
8: Voir les lyrics de cette chanson-là.
2: A few stolen moments,
8: ouais.
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8: Non, mais on va pas se mentir qu'il y a beaucoup de musique, émissions, télé, qui nous l'expose. Moi, j'en ai
2: un scandale. Scandale avec Kerry Washington. Et puis là, on se met le contrôle de la femme maintenant qui assume son infidélité.
8: Ok, moi je vais donner mon idée personnelle parce que
2: scandale.
8: À l'époque que j'ai écouté Scandale.
2: Tous les jeudis à 21h dans la mer.
8: 21h. Si je suis dehors, il faut que je cours pour rentrer à la maison.
2: Vous, parce que des
8: il faut que j'aille me brancher pour écouter Scandale. Scandale, je pense que c'est Olivia Pope qui avait cette allure, cette femme de caractère, de force et de domination qui était super intéressant. Et de l'autre côté, tu voyais cette femme-là qui avait une faiblesse. Ça se peut pas pour un président qui était
2: La question qui tue, dans Scandale, justement, qui était infidèle? Fitz, le président marié, ou Olivia Pope, qui était complètement libre d'aller où elle voulait butiner? Ça, c'est une question qui tue aussi l'infidélité, tu comprends? Puis on parle de l'infidélité. Attention, mesdames et messieurs, je vais aller encore plus loin. Marie-Madeleine. Combien de pierres que Marie-Madeleine à manger, combien de personnes voulaient lapider Marie-Madeleine parce que la femme, elle n'était pas la femme vertueuse. Et pourtant, comme on dit, ça prend deux pour vivre une infidélité.
8: Mais je pense que le plus important, c'est de comprendre pourquoi les gens trompent-ils. Il faut comprendre vraiment...
2: Vas-y, ma chérie, as-tu les statistiques pour ça?
8: Mais j'en ai pas, mais j'en ai quand même plusieurs raisons que je vois souvent qui peuvent être très différentes pourquoi les gens trompent. Ça peut être une insatisfaction dans le couple. OK, des fois, c'est ça qui nous amène dans le cas de Scandale. C'est ça qui a vraiment amené Fitz à se tourner le regard dans l'avion.
2: Oui.
8: Vers Olivia.
2: C'était dans un autobus en passant.
8: Oh zut!
2: C'est comme ça.
8: Tu sais, je me rappelle plus
2: de la scène qu'ils étaient dans l'autobus. Et puis, on voit que Stéphanie Scandale.
8: Non, Un fan fidèle de l'infidélité.
2: Je connais cette émission-là. À la fin, j'ai pas fini toutes les... Parce qu'à un moment donné, j'étais comme, OK, on arrête ça, là. Mais c'était... Puis là, c'est là qu'eux, ils ont fait la réalisation. Tu sais, ils se regardaient. Puis tu sais, elle gardait cette ligne-là. Parce que c'est comme si c'est une ligne...
8: Bus.
2: C'est une ligne... OK, ils étaient en train parce qu'ils étaient dans leur campagne électorale.
8: Mm-hmm.
2: Et ils faisaient beaucoup d'états ensemble. Donc là, ils étaient dans un autobus.
8: Ils étaient toujours ensemble.
2: Dans un gros bus, là, les bus de... Comme les bus de Greyhound,
8: un peu.
2: Et puis, à un moment donné, elle gardait toujours cette posture de professionnalisme, Monsieur Fitz. Puis là, lui.
8: President Fitz.
2: Ouais. Non, à l'époque, il n'était pas encore président.
8: Il
2: préparait leur campagne. C'est ça. Donc là, elle a dit Monsieur Fitz. Puis, tu sais, lui, il a dit, genre, comme peux-tu dropper un peu cette affaire de. Puis là, elle a essayé. Puis là, c'est comme si tu sentais qu'il vient tout juste de gravier comme. C'est quand même un petit gravier? Gravier
8: les échelons.
2: Ouais,
8: gravier les échelons.
7: une autre étape de leur relation. Tu comprends? C'est comme oui. si tu laisses tomber des barrières, puis là, je m'approche de toi, la connexion devient un petit peu plus. Et puis là, ils se sont serrés les mains. Et là, et je te jure, là, ils se sont serrés, comme ils se sont mis les mains comme ça ensemble.
8: Zoomer, zoomer sur les mains de Katia.
7: mais vu qu'il était marié, ils ont fait ça en bas. Katia, toi et moi, on peut le faire en bas.
2: Mais tout ça pour dire que oui, c'est comme, on est entouré de ça. C'est comme rendu, c'est tellement plus caché aujourd'hui que c'est rendu comme, ça fait partie du quotidien.
8: Ouais.
2: Donc, c'est pour ça que tout à l'heure que je disais, je peux pas vraiment dire que c'est un tabou, parce que effectivement, dans notre culture, on n'en parlait pas, mais mon Dieu, que nous étions exposés. On était exposés dans notre entourage, au milieu du travail, au niveau professionnel, entre nos amis, mm-hmm. nos amis, peut-être même entre nous, tu comprends? Il y a tellement de choses qu'à un moment donné que c'est comme, c'est là. Et comme dit Stéphanie, malheureusement, ça va pas disparaître.
8: Non. Et c'est parce que les raisons sont quand même multiples, d'après ce que je vois ici, là, parce que ça dit qu'il y a aussi, par exemple, recherche de validation. Des fois, c'est ça qui amène quelqu'un vers l'infidélité. Oui. Ça peut être aussi l'attirance pour la nouveauté. Tout d'un coup, je sais pas, après quelques années, tu veux vraiment tu veux un nouveau...
7: Revitaliser.
8: Une nouvelle étincelle.
7: Ouais.
8: Tu veux une nouvelle étincelle. Ce qui fait ça peut être une raison aussi. Problème personnel. Tu sais, des fois, quand on passe à travers des problèmes personnels, on sent que ça peut ramener quelqu'un à tourner les regards ailleurs. Il y a aussi l'immaturité. Des fois, l'infidélité, guys, it's really immaturity. Like, y a pas plus, comme, c'est juste parce que, tu sais, j'ai fait un, pour moi, l'infidélité, c'est vraiment briser un engagement que t'as avec quelqu'un. Puis des fois, l'infidélité, c'est vraiment comme, tu sais, je m'en fous, j'ai pas parlé à la personne m'a rien fait, puis je veux juste briser mon engagement. Ce qui fait pour moi, ça amène un petit brin d'immaturité. Ça peut être aussi de la difficulté à communiquer. Par exemple, si tu as un problème et que tu veux pas le communiquer, tu te sens comme c'est trop tough d'en parler, ben, c'est mieux d'aller ailleurs que de faire face à la vraie réalité.
7: Moi, je pense qu'il y a beaucoup de couples qui sont pas réels dans leur relation.
2: Moi, c'est ça. Moi, je pense, tu vois, la communication, pour moi, je pense que ça, c'est le plus gros problème qui me pousse à l'infidélité. Parce que souvent, j'en entends des jeunes qui parlent d'infidélité, puis souvent, qui vont rechercher des pulsions à l'extérieur de leur couple parce que, justement, ils sont pas capables de le trouver à l'intérieur de leur foyer. Puis souvent, la première question que je leur dis, est-ce que tu as parlé de ton désir à ton conjoint ou à ta conjointe? Oh non, parce que je dis, mais tu sais quoi? Tu serais peut-être surprise, si tu parlerais de ton désir, tu serais peut-être surpris de la réponse.
8: Ben oui.
2: Peut-être cette personne-là aussi, sauf qu'elle ne sait pas comment l'élaborer.
8: Ben oui.
2: Parce que tu sais, c'est comme être dans une relation, avoir une certaine intimité, c'est déjà beaucoup, rentrer dans l'intimité de quelqu'un, puis de partager une intimité avec quelqu'un. Puis automatiquement que cette intimité-là est exploitée à l'extérieur, c'est là où est-ce que ça devient un élément d'infidélité, comme manque de loyauté, parce que c'est pas une question parce que t'as fait là ou quoi que ce soit, c'est parce que la personne avec qui tu vis ton intimité, tu ne l'as pas déjà mis à l'aise, parce que c'est ça qui va la tuer, c'est ça qui va tuer la personne, c'est pourquoi tu m'en as pas parlé, pourquoi tu n'es pas venu me trouver, peut-être j'aurais voulu explorer ça avec
8: tellement
2: toi,
8: frais.
2: Et quand on parle d'explorer, on parle pas juste au niveau sexuel, on parle d'explorer de plusieurs autres façons.
8: Ben oui, dialogue, ça peut être juste aussi la tendresse, désir partagé, comme vraiment des affaires qui permettent que moi, tu me dis ce qu'il te faut. Et j'essaie de le comprendre, puis j'essaie de répondre à ces besoins-là. C'est vraiment important, comme tu dis, Katia, que les couples, ils regardent, parce que c'est jamais simple, comme on a dit tantôt.
2: Non, c'est pas simple, un couple. Surtout des couples qui vont au-delà de 7, 10, 20, 30, 40 ans. Ça, c'est sûr qu'il n'y a peut-être pas eu une infidélité physique, mais il y a eu toutes sortes d'infidélités que j'ai mentionnées tout à l'heure, émotionnelles, imaginaires, celui aussi que maintenant que c'est rendu virtuel aussi, parce qu'il faut pas non plus fermer les yeux sur ces infidélités-là,
8: non,
2: parce que ils sont là, parce qu'on entretient une relation au lieu de tout simplement se concentrer sur la relation actuelle, tu comprends? Puis, tu sais, c'est là où est-ce qu'à un moment donné, la question qu'on se pose rendue là, est-ce que à cause de ça, doit-on permettre l'ouverture du couple? Parce que rendu là, tu, comme tu dis, moi, il y a des fois la blague, souvent, il y a des fois la blague, oh, moi, si je mets cette personne-là, le caractère de cette personne-là, avec la force physique de cette personne-là, je vais avoir le partenaire complet. C'est ça, le partenaire complet, la même chose. Je sais que mon conjoint aussi a la blague, on va se dire des affaires comme ça. Mais tu sais, il y a des fois, quand tu regardes ça, c'est comme, OK, quand c'est rendu que c'est... Parce qu'il y a des infidélités qui se font à répétition. Puis ceux qui se font à répétition, c'est ceux qui sont les plus problématiques.
8: L'immaturité de ça.
2: Parce qu'il y a l'infidélité. Il y a l'infidélité.
9: Je dis immaturité, mais des fois, c'est un choix aussi. À un moment donné, ça devient un choix.
2: C'est ça. Parce que quand c'est à répétition, quand ça devient une répétition, c'est un choix. Ouais. Puis il y a une différence entre avoir une répétition et d'avoir une maîtresse, que cette maîtresse-là, elle accumule des années. Tu comprends? Quand tu deviens la Marilyn de la Jackie Kennedy. T'as la Jackie qui est la femme, la Marilyn qui est la maîtresse. Tu comprends? Donc, la personne qui entretient cette relation-là, qui, les années se multiplient, les années, tu comprends? Ouais. Il y a une famille qui se crée aussi dans cette infidélité-là, versus la personne, lui, qui fait juste collectionner les conquêtes.
9: Moi, j'ai déjà eu des hommes qui m'ont parlé et qui m'ont dit que... considérant qu'il n'y a pas de relation avec leur femme, il n'y a rien de relation. Comme quand je parle de relation, je parle de connexion. Relation amoureuse, physique, connexion avec cette personne-là.
8: Émotionnelle, genre.
9: Émotionnelle, depuis peut-être 10, 20 ans. C'est pour ça que moi, je suis infidèle.
2: Ben, moi, tu sais quoi? Rendu là, c'est là, moi, je vais vous dire. Je ne l'accepte pas et tu t'en vas. Parce que. Non, ça c'est une forme d'infidélité que je peux pas. Ouais. Avoir lu un livre, comme tu dis, je lis beaucoup, j'ai lu un livre de Terry McMillan, elle qui a écrit Wedding to Excel. J'avais lu un livre qui s'appelait...
8: Comme le film, non?
2: Oui, le film. J'avais lu le film Girl Interrupted. Donc, ça raconte l'histoire d'une femme mariée depuis 23 ans avec son mari, une vie de famille, la belle-mère qui habite chez elle, tu comprends? Puis là, les enfants commencent à devenir adultes, ils partent dans leur appartement, chacun faire leur vie, et le mari, après 23 ans de mariage, qui lui dit, ben là, écoute... on n'a plus rien en commun. La seule affaire qu'on avait en commun, c'était de gérer les billes, les enfants, la maison et compagnie. Là, maintenant, je suis quittée pour une autre. Ça, encore, c'est une autre infidélité que je ne pourrais pas considérer. Parce que c'est comme...
9: Mais elle a dit qu'elle quittera.
2: Non, c'est le monsieur qui a dit qu'il va la quitter pour une autre femme parce qu'il a trouvé une autre femme. Parce que justement, après 23 ans de mariage, ils n'avaient plus rien en commun autre que l'éducation des enfants, la maison.
9: Ça, c'est un bon débat. Oui. C'est-à-dire que, est-ce que tu penses qu'elle était là avant?
2: Ben, c'est une maîtresse. Elle était là avant. Elle était là pendant, justement. Fait que lui, il dit maintenant. J'ai comme plus de raison de rester là parce que les enfants sont plus là, parce qu'il y a beaucoup de personnes
9: là, qui restent vivre ma vie avec la maîtresse.
2: Oui, il y en a beaucoup qui le font aussi, tu comprends? Parce qu'ils n'ont plus de responsabilité, la maison est finie d'être payée, le pire qui peut arriver, c'est de vendre la maison, chacun part avec leur partie, les enfants sont éduqués, il n'y a plus rien à faire, fait que là, maintenant, laisse-moi vivre ma deuxième vie, au lieu de tout simplement reprendre où est-ce qu'ils ont quitté, puis de cheminer pour leur retrait, pour des affaires comme ça, être finalement libre de plus avoir d'enfants. Il y en a beaucoup qui vivent ce genre de brisure-là. Tu sais, ça, c'est une infidélité que je ne peux pas te mentir, que je trouve qui est insurmontable, qui n'est pas surmontable. Tu comprends?
9: Moi, je comprends si elle décide de lui laisser partir. Parce qu'il n'est plus à elle. Il n'est vraiment plus à ça. Il avait déjà sa vie. Tu sais, il a été infidèle. Là, les enfants ne sont plus là. Il n'y a plus de billes. La maison est payée et tout ça. On peut splitter les affaires et tout. Parce que il y a des femmes qui arrivent à des situations comme ça qui se disent, oh mon Dieu, il était infidèle avec... Tu sais, j'ai plus d'homme. Mm-hmm. Je pense que tu ne l'avais pas.
8: He wasn't yours and he wasn't there.
9: Tu sais?
2: Malheureusement.
9: C'est
2: il n'y a pas grand-chose à dire.
9: Mais moi, l'infidélité mentale m'interpelle un peu.
2: Et qu'est-ce qu'elle vient te chercher? Où est-ce qu'elle vient te chercher le mental?
9: Parce que je trouve que...
2: Elle est imaginaire.
9: Même si elle est imaginaire, t'es infidèle pareil.
2: Imaginaire, ok.
9: Que tu commences comme à penser, fantasmer, tu sais, sans passer à l'acte et tout ça. Parce que c'est ça qui fait que des fois, la personne est avec toi, mais la personne est ailleurs. La personne est avec toi au lit, mais la personne pense à quelqu'un d'autre. Bon, ok, on va dire que on le sait dans la vie, là, il y a des inédits, des choses qu'on se dit pas, là. Mais comme un homme qui ou une femme, que tout le temps ça arrive, je pense que cette personne-là a besoin d'avoir une conversation avec son partenaire.
2: C'est pour ça que je dis toujours, c'est toujours dangereux quand un homme commence à t'appeler chérie, quelqu'un qui n'est pas capable de dire votre prénom, il faut faire attention à ça. Parce que les chéris, il y en a des beaucoup, hein. Fait que, regarde, il n'y a pas de danger qu'on se trompe, hein. Parce que, tu sais, il y a des fois, ça peut arriver, tu t'en chicanes avec ton couple et tu nommes le nom de quelqu'un d'autre. Tu comprends? Ouais. Ça, c'est des affaires, faire attention. Mais, comme qu'on dit, pour revenir à la discussion de l'infidélité au niveau imaginaire, tu sais, c'est sûr, oui, ça reste une forme d'infidélité quand c'est sûr la personne que tu imagines prendre l'emprise sur tes pensées. Parce que prendre l'emprise sur tes pensées, tu sais, il y a l'emprise du cœur, mais il y a aussi l'emprise sur la pensée. Ou est-ce que, tu sais, c'est comme un peu plus te dire à la personne, sort de ma tête.
9: Est-ce que tu penses que ça va s'arrêter?
2: Qu'est-ce qui va s'arrêter?
9: Est-ce que tu penses qu'à un moment donné, cette personne-là va juste arrêter de penser à l'autre?
2: Ça peut arriver.
9: Pour arrêter d'être infidèle, genre?
2: Ça peut arriver.
9: Mais oui, dans son mental.
2: Oui, oui, ça peut arriver. Parce que, tu sais, c'est comme infidèle.
9: Ça prend une conscience. Une prise de conscience.
2: Ça prend une prise de conscience. Puis, on va pas se mentir. Tu sais, le fameux adage. Tu sais, le fameux adage, once a dog's always a dog. Mm-hmm. Mais, tu sais, pour l'infidélité, c'est pas toujours le cas. Tu comprends?
9: Ouais, il y a des variantes.
2: C'est ça. C'est pas parce que t'as été infidèle que ça veut dire que toute ta vie, sera infidèle.
9: Ouais.
2: Parce que on va pas blâmer l'autre partie non plus, parce que tout à l'heure on avait cette discussion. Est-ce qu'on blâme l'autre partie? Parce qu'il y a des fois c'est toi aussi qui a fait un mauvais choix. C'est pas la faute de l'autre personne. C'est juste que regarde, tu pensais que c'était la bonne personne.
9: Chacun est responsable de ses actions.
2: Mais c'est ça, chacun est exactement. C'est pour ça que je te dis, ça se peut que moi je sois avec toi, Magdala.
9: Ouais.
2: Parfaite pour moi, mais c'est moi qui le sens pas. Je n'ai pas à te blâmer pour te dire que j'étais infidèle parce que non, tu n'as rien à voir là-dedans avec mon infidélité.
9: Mais c'est ça.
2: Tu comprends? Fait que oui, moi je suis d'accord avec toi quand tu dis chacun est responsable avec ses actions. C'est pour ça souvent je vais dire à la personne, non, tu ne m'as pas trompé, mais tu t'es trompé.
9: Aïe! Ça, c'est plus fort.
2: Oui, parce que quand tu sais, tu as fait tout ce que tu as fait, tu as donné le rôle de femme impeccable. Puis, comme moi j'ai toujours dit, moi, un homme qui décide à être infidèle, ben je sais pas quoi te dire, tu t'es trompé. Moi je suis assez un grand pour dire à un homme, tu t'es trompé.
9: C'est parce que certaines femmes vont dire, j'étais pas assez pour lui.
2: Ben, c'est pour ça que moi, ça c'est fini cette phrase-là. Tu t'es trompé. Point final.
9: C'est le sentiment de.
2: Parce que quand ça, tu décides. Ça sentir,
9: chaque personne veut sentir qu'on est assez pour le partenaire. Et là, tu trouves que. Est-ce que je suis assez belle? Est-ce que je suis assez.
2: Oui, mais ma chérie, pour être assez pour quelqu'un, il faut d'abord être assez pour soi.
9: Ça, c'est sûr.
2: Il faut d'agir. Fait que c'est pour ça que je te dis. Non, c'est pour ça, moi, que je te dis, tu t'es trompé. Parce que déjà, si je prends l'engagement d'être avec toi, c'est parce qu'il y a beaucoup de concessions de mon côté que je fais pour pouvoir être avec toi, pour pouvoir te donner le meilleur de ma personne. Si toi, demain matin, tu décides que, regarde, écoute, ça ne fonctionne pas, ben regarde, tu as été voir ailleurs, ben oui, ça va me faire de la peine,
9: ouais.
2: Mais tu t'es trompé. Tu ne m'as pas trompé, tu t'es trompé.
9: Je sais qu'il y a des circonstances où il y a des femmes qui se donnent à 100% et un gars va la plus belle. Écoute, il y a des femmes là.
10: C'est même pas une question de beauté des fois.
9: C'est pas une question de
10: beauté. Non, je sais.
9: Quand tu les regardes et tu dis.
10: Comment tu peux te faire
9: qui pourrait tromper cette fille là. Genre, comme littéralement.
2: Mon conjoint me dit toujours si Ali Berry a été trompée plus d'une fois.
9: Elle a été trompée? Je savais même pas.
2: Arrête là.
9: Non, je sais qu'elle a passé de plusieurs relations.
2: Parce que ça, c'est toujours
9: elle a, c'était
2: à cause des infidélités. Donc, si Ali Berry a été trompée,
9: c'est
2: une femme
9: c'est pas toi. Moi, j'ai vu Ali Berry, ça fait un mois à 60 ans.
2: Fait que nous sommes pas à l'abri, puis on a beau pointer l'homme, mais on va pas se mentir, la femme est dangereuse aujourd'hui au niveau.
10: Mais j'ai entendu ça dans
9: la des filles.
2: Oui.
9: Les filles, arrêtez ça là.
2: Stéphanie vous a dit campez-la.
9: Campez-la.
2: Parce que là.
9: Les femmes sont dangereuses.
2: À la hauteur de parole de femme, nous sommes en train de dire ça. On va pas se mentir. L'homme va se faire prendre. La femme va se faire prendre une fois. Après ça, mais j'aime mes parents, comme dirait ma grand-mère.
9: Mm-hmm.
2: La femme, je te dis, il y a des fois, je vois des affaires, j'entends des affaires. Puis quand je vous dis, je vois des affaires, que ce soit dans la vie quotidienne ou dans la télévision ou dans mes romans, là. Puis je suis obligée de faire mes amis. La femme, chapeau. L'homme, on s'entend.
8: Quelle espèce.
2: Oui.
8: Quelle
2: belle l'homme, espèce. On s'entend que regarde, écoute, tu fais piéger quand même assez facilement. Mais la femme, moi, je regarde la femme, puis je me dis, waouh, est à l'image d'Ève, celle qui a fait manger la pomme à Adam. Et puis après ça, ben voilà, toute la misère du monde vient à cause de ça, parce que c'est la femme qui a tenté l'homme, tu comprends? Mais encore une fois, comme j'ai l'habitude de dire, ça prend deux pour aboutir à l'infidélité, tu comprends? Tu sais, c'est comme...
9: Parce que j'entends des filles dire que les hommes nous ont tellement trompés que maintenant que nous sommes arrivés à l'ère, au moment, à ce stade
10: cette époque.
9: De vie, à cette époque-là que nous pouvons...
2: Je vais faire une Nadine de moi.
9: Nous allons... Hey, c'est...
2: Je vais faire une Nadine
9: payback.
2: De moi.
9: Non,
2: je vais faire une Nadine de
9: c'est
2: moi.
9: C'est ça? C'est pour ça que
2: non,
9: je dis
2: puis je vais faire une Nadine de moi, puis je vais faire une Magdala de moi. La personne, elle n'a pas à blâmer parce que l'homme m'a tellement fait que non, ça devait arriver, elle est comme ça, c'est arrivé. Elle calcule, ça j'en doute pas. Elle va calculer pour de vrai, tu comprends? Elle va peut-être se débarrasser de certains remords pour dire, ah, il me l'a fait deux, trois fois, fait que why not? Mais autrement, combien de femmes qui a subi aussi, puis qu'elles sont restées chastes dans leur relation? Il y en a beaucoup aussi,
9: beaucoup
2: tu comprends?
9: De femmes.
2: Donc aujourd'hui, il y a, comme je dis, il y a peut-être plus de femmes aujourd'hui qui vont tromper que l'homme. Et souvent, c'est peut-être la femme qui a ouvert une ouverture à l'homme. Oh, fait que là, tu m'as trompé parce que beaucoup d'hommes aussi vont pouvoir te dire, moi, je suis devenue comme ça parce que je me prends dans mon fond.
8: Et j'allais dire ça parce que moi, je sais qu'il y a des hommes qui sont vraiment, quand une femme les a trompés, ça, c'est traumatisant.
2: Mm-hmm.
8: C'est la blessure est profonde. Le coup est tranchant. C'est comme, il faut, des fois, on pense que c'est juste la femme qui vraiment est,
2: pourtant,
8: est
2: les autres, la femme, c'est
8: qui est chavirée. Pourtant, un homme peut être aussi chaviré, aussi déboussolé d'une tromperie.
2: C'est beaucoup plus à craindre un homme qui est cocu. Parce qu'une femme, tu sais, elle a tout un réseau autour d'elle qui vont la consoler,
9: oui,
2: qui vont être là pour elle.
9: Volonté.
2: L'homme, quand, où est-ce que je vais aller dire à mon ami que ma femme m'a trompée?
9: Ils vont me trouver comme un...
2: Ils vont me dire,
9: comme un bagasson.
2: Non,

0: c'est juste que maintenant, non, les gens en parlent plus, je pense.
1: Non, la génération... Les gens sont rendus à l'aise. Parce que... les gens sont pas... Les gens sont à l'aise. Quand tu les écoutes, tu fais... Oh, wow. Oh, OK. Je t'ai fait quoi? Je vais pas vous mentir. Ça te pousse à une curiosité. Où est-ce que t'as ton conjoint? Puis tu commences à poser des questions.
2: Moi, voilà ce que je comprends maintenant, c'est que les couples ouverts, c'était quelqu'un ou des couples qui avaient déjà genre une sorte d'ouverture d'esprit.
1: Ben, il y a beaucoup de choses.
2: Attends. Mais qui sont devenus ouverts, OK? Mais maintenant... Je réalise que, puis ça c'est des gens comme qui ont fait beaucoup d'expériences autres dans la vie. Et puis bon, ils rencontrent un partenaire, ils se parlent, puis après ça ils décident d'ouvrir leur couple. Maintenant là, c'est monnaie courante. Tu peux être littéralement à côté de quelqu'un dans l'autobus là, puis tu commences à pogner une conversation et tu dis, oh mon couple est ouvert. Et puis l'autre personne, oh, mon couple est ouvert.
0: Moi je me suis déjà fait poser ça aussi.
1: Elle a raison. Ouais.
0: Comme je me suis déjà fait poser ça vraiment dans les premières conversations avec un gars.
1: Ah, moi, on m'a jamais posé cette question-là.
2: Ouais.
1: Non. Moi, on m'a jamais posé cette question. Non, on m'a jamais posé cette question-là. Par contre, on va pas se mentir, c'est une curiosité vraiment, parce que
0: oui, c'est moi le gars. Dans mon cas, le gars voulait pour savoir si c'était d'où étaient mes intentions
1: par rapport. Ouais. Ça, ouais. Je comprends ça. Puis c'est correct d'en parler aussi, parce que ça te démontre aussi que
0: c'est correct d'en parler
1: dans le sens que pour justement éviter des malentendus pour arriver dans une situation où est-ce que tu mets l'autre partenaire dans un guet-apens, dans une position inconfortable. Non, ça, c'est des choses qui se parlent. Tu rencontres quelqu'un. Moi, j'ai rencontré mon conjoint. Ce sont des affaires que, oui, on s'en est parlé parce que, justement, on est dans l'air où est-ce que tout se passe, puis on regarde, puis là, moi, j'ai plus d'étonnement maintenant quand je vois ce genre d'affaires-là, tu comprends? On n'est plus étonné. Mm-hmm. Et il y a même aussi des voyages organisés qui se font pour ce genre. Depuis que t'entends hôtel adulte seulement, attachez votre ceinture.
2: Parce qu'avant, c'était
1: quelque chose. Amenez pas vos enfants là quand on dit adulte seulement.
2: Ouais. C'était réservé, exemple, pour les gens qui, je sais pas, allaient dans les bars, tu sais.
1: Oui, il y a des clubs d'échangistes, tout ça, oui. Pensez pas parce que, justement, qu'il y a un libertinage dans une relation, que l'infidélité n'est pas considérée.
2: Ça aussi.
1: Parce que il y a des règlements à suivre. Automatiquement, les règlements ne sont pas suivis. Là, ça devient une infidélité.
2: Mais moi, je pense que ce serait ça la définition de l'infidélité. C'est comme si deux personnes qui décident de faire un pacte.
0: Un engagement.
2: Un engagement. L'engagement, c'est que toi et moi, on est exclusifs.
1: Oui.
2: OK? Si vous n'avez pas parlé d'exclusivité,
1: c'est ça
2: ce qui est arrivé.
1: Est-ce que c'est ça? Si ouais. Pas d'exclusivité, t'as pas de compte à prendre? C'est ça que Stéphanie a dit.
2: Vous vous êtes pas parlé.
1: Bon, je fais l'avocat du diable aujourd'hui.
2: Ouais, c'est ça que j'ai remarqué. Madela a dit, important, communiquer.
1: Oui, puis moi je suis d'accord avec toi. Il faut communiquer.
2: Donc là, si tu communiques pas et tu poses pas les questions, d'affaires de ce genre, c'est ça difficile de dire au monsieur ou la madame, tu sais. Mais lorsque vous communiquez et que vous signez un engagement, comme exemple, ceux qui se marient. Donc, vous vous mariez, vous dites, ça, c'est exclusif à trois et moi, cette relation. On le fait à deux, pas à trois.
1: C'est ça.
2: OK? C'est nous deux qui sommes là-dedans. Donc là, on parle d'infidélité quand une des personnes décide d'aller voir ailleurs. Quelle que soit la raison. Parce que j'ai beaucoup entendu des choses, les filles. Il y a des gens qui disent, tu sais, il y a eu des situations compliquées.
0: Mais c'est ça que je vous ai dit tantôt. Les raisons peuvent être très nuancées, très différentes l'un de l'autre. Tantôt, il y avait aussi une raison de recherche d'excitation. Tu sais, il y a tellement de raisons. C'est pour ça qu'on ne peut pas vraiment parler du sujet de la fidélité en pensant que c'est du noir sur blanc.
1: C'est pas du noir
0: sur blanc. Ce n'est pas du noir sur blanc.
1: Comme tu viens de nommer excitation à la recherche, moi, tu vois, ce genre d'infidélité-là, je le refuse. Tu peux pas. Je refuse que quelqu'un me dise.
2: Si non, on ne veut pas. Non.
0: Recherche d'excitation.
1: Recherche d'excitation, ça, c'est quelque chose qui. Non, c'est un turn-off pour moi. Parce que, quoi.
2: Mais s'il n'est pas excité assez dans la. Si la femme dit, ça ne m'intéresse pas. Tu sais, des fois.
1: Oui, ça, je me comprends. Genre,
2: puis là, le monsieur demande, puis
1: elle, tu comprends? Oui, je comprends.
2: Qu'est-ce que tu veux qu'il fasse?
1: Ben, c'est là où est-ce que je te dis que cette personne-là, c'est pas sa femme qui trompe, c'est lui qui s'est trompé. Il s'est trompé de partenaire. Parce que justement, si tu as trouvé un partenaire avec qui tu veux faire un bout de chemin, cette partenaire-là, tu es supposé être capable de la rejoindre. On va pas se mentir, c'est pas tout qu'on fait dans une relation ensemble. Mm-hmm. Il y a certaines situations dans l'intimité où est-ce que tu dis, je suis

0: à l'aise avec ça. La personne avec qui tu vis respecte ça, mais il y a autre chose que, tu sais quoi, tu lui donnes ça. Mettons, c'est un 80-20, voilà. Okay? La règle du 80-20. Je ne vais pas laisser tomber mon 80 pour aller chercher l'excitation du 20%. Parce que justement, le 20% qui manque dans mon 80, je m'en vais le chercher. Ben non, je viens.
1: Non, mais des fois, il y a des relations, l'excitation est rendue vraiment bas. Les couples sont dans les trains de vie. Moi, je parle de ça quand je vois la recherche d'excitation. Je vois beaucoup ça. Les couples sont dans les trains de vie avec famille, enfants, travail, dodo, etc. Puis l'excitation est zéro, dead. Alors, on est à la recherche d'excitation.
2: Moi, personnellement...
0: Interrupted. Le livre que je te parlais après 23
1: Moi, personnellement, j'aurais, comme tu dis, le 80-20, il y a d'autres choses, j'aurais considéré. OK? Oui. Mais je comprends, dans notre société, qu'il y a des personnes qui vivent ces situations-là et qui se disent, j'ai beau essayer tout avec elle, j'ai beau essayer de l'amener partout, j'ai beau essayer de la proposer tout ce qu'il faut, j'ai beau essayer de donner la lune, mais...
0: Non, il y a une chose qu'ils ont oublié parfois.
1: Non, ouais.
0: Vous savez, ça existe des sexologues. Fait qu'à un moment donné, quand on est dans une relation, puis on aime notre partenaire, puis on se voit finir nos jours avec notre partenaire, puis ça ne fonctionne pas, qu'importe. Parce qu'une sexologue, c'est pas seulement là au niveau sexuel, tu comprends? Mmh. Mais, tu sais, c'est comme, on s'entend, les outils sont là, tu comprends? Tu sais, mettre à l'aise aux personnes. Puis comme je le dis, Stéphanie l'a bien mentionné, il y a des fois, c'est la personne qui est trop prude. Puis quand on parle de prude, on parle pas juste au niveau sexuel. On parle de tout.
1: Voilà.
0: On parle de tout. Que ce soit au niveau, elle est prude mentalement, elle est prude économiquement, elle est prude dans toutes sortes, ok? Fait qu'à un moment donné, elle est prude même pour pouvoir dire, garde, écoute, non, elle peut pas. Fait que rendu là, c'est toi qui s'est trompé de partenaire. Fait que au lieu de traverser la clôture, fais juste dire à la personne, ça fonctionne plus. Comme ça, tu prends la porte. Comme ça, il n'y a pas de, oh, tu m'as trompé. Parce que non, je me suis trompé. Parce que tu n'étais pas la personne avec qui. Parce qu'encore une fois, on est dans un couple, on n'a pas tous les mêmes attraits. Ça n'existe pas un couple qui
1: à 100%.
0: À 100%.
1: Non.
0: Mais le 80-20, tous les couples l'ont.
1: Tu prends tout ce qui est bon et puis tout ce qui est à améliorer, vous améliorez
0: ça. C'est ça, tu comprends? Parce que comme je te dis, moi, l'infidélité qui peut me tuer le plus, c'est vraiment celui de l'émotionnel. Parce que comme je dis, comme on arrive bientôt à la fin, puis la question c'était vraiment, est-ce que on peut pardonner une infidélité? Moi, je vais pouvoir vous répondre après Magdala, c'est quoi? Est-ce que tu peux pardonner une infidélité?
1: Moi, je pense que ça dépend vraiment des situations parce que c'est tellement nuancé. Moi, je suis très contente qu'on a pu vraiment parler de l'infidélité dans tous ces différents aspects. Parce que des fois, quand j'ai été exposée à « Ah, quelqu'un me trompe, c'est fini. Ça s'arrête là, comme je te parle plus, je te déteste, je te reconnais plus. » Et moi, je pense que c'est un petit peu fermé d'avoir cette vision-là parce que dans la vie, on est vraiment à multifacette. L'humain en tant que tel est à multifacette.
0: Personne
1: n'est à l'abri. Puis il y a différentes raisons, comme j'ai parlé tantôt, qui fait que quelqu'un peut devenir infidèle. Puis les relations sont compliquées. Les relations ne sont pas simples. Maintenant, est-ce que c'est difficile de pardonner l'infidélité? Absolument. Est-ce qu'on pardonne du jour au lendemain? Jamais. Est-ce que c'est un processus vraiment qui est très ardu, très difficile, oui, mais est-ce que j'ai déjà vu, après des cas d'infidélité, les gens sont restés ensemble et que les gens se sont pardonnés, les gens ont repris chemin petit à petit et se sont dit qu'une erreur s'est passée, on se le pardonne et on va aller chez les spécialistes, on va aller chez les personnes concernées pour nous donner de l'aide afin de tourner la page, oui, je l'ai déjà vu.
0: Et toi, ma belle Stéphanie, est-ce que ça se pardonne, une infidélité?
1: Je pense que ça se pardonne, une infidélité.
0: Oui, avec, c'est 2/3, mesdames, messieurs. 2/3.
1: Avec beaucoup de regrets, beaucoup de réalisations,
0: oui.
1: Beaucoup de sens de responsabilité,
0: oui.
1: Beaucoup de patience, beaucoup de thérapie aussi.
0: Beaucoup de thérapie, oui.
1: Ouais, beaucoup de thérapie. Donc, les gens, il ne faut pas avoir peur d'aller chercher de l'aide. Beaucoup de transparence. Avec ça, je pense que tout à fait pardonnable. Mais j'aimerais nuancer encore parce que
2: tu nuances tout le temps.
1: Je parce que on est l'humain est trop.
2: Elle a dit oui, c'est ça. Elle a dit oui.
1: Oui, j'ai dit oui, mais
0: contradictoire et paradoxal.
1: Je ne suis pas contre quelqu'un qui me dit non. C'est impardonnable. Je vais pas.
2: Tu changes de position.
1: Non, je ne change pas de position. Je suis quand même ouverte à ce que.
0: Tu vas comprendre.
1: Je comprends quelqu'un qui me dit non parce que par exemple quelqu'un qui l'a vécu dans sa famille et que c'est un élément de choc pour elle, c'est sûr que cette personne-là ne pourra jamais l'accepter parce que ça l'a traumatisée et que si cette personne-là arrive à cette décision de ne pas pardonner un partenaire qui l'a trompé, je ne peux pas dire « Ah non, t'aurais dû. Ah non, tu devrais aller en thérapie. Ah non, c'est un choix personnel, je pense. »
0: Il faut respecter ça. Ouais.
1: Et je dois dire aussi que si tu n'as pas passé à travers, des fois, c'est difficile vraiment
0: à se positionner.
1: De prendre une position.
0: Ouais. Moi, c'est à mon tour.
1: Oui, dis donc, Katia. Toi qui me poses la question, c'est ton tour.
0: Moi, la seule affaire que je peux vous dire dans tout ça, au niveau de l'infidélité, je vais reprendre une phrase qu'une mère a dit à sa fille qui était une des grandes dames de ce monde. On ne divorce pas d'un président. Donc, je parle de la mère de Jacqueline Bouvier Kennedy Onassis quand elle était submergée par les infidélités de son mari, John F. Fitzgerald Kennedy, puis qu'elle était sur le bord de tout laisser tomber et que la mère lui a regardé et elle a dit, ma chérie, on ne divorce pas de président. Alors donc, moi, qu'est-ce que je veux dire par là? C'est tout simplement, une infidélité pour moi aussi se pardonne. Et je précise, je ne vais pas faire tout redire, mais ce que Magdalena a dit, a résumé Stéphanie, je suis dans ces cordes-là aussi. Donc, lorsque ça se pardonne, on passe à autre chose. Ça, c'est la suite que je pourrais rajouter. Ouais. On passe à autre chose. Parce que quand on revient sur une chicane, c'est pas nécessaire de revenir sur qu'est-ce qui a été passé. Autrement, l'infidélité ne sera jamais, le pardon ne sera jamais.

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